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3: Bonjour à tous, coup de chaud, un épisode caniculaire précoce frappe la France à partir d'aujourd'hui. Le point canicule, Stéphane Nicolas.
4: Oui, et il devrait durer jusqu'au prochain week-end, selon les prévisions de Météo France. 8 départements de l'ouest de la France ont été placés en vigilance orange canicule. C'est la première fois que ce dispositif d'alerte, qui analyse à la fois les conditions météo et le risque sanitaire, est activé si tôt dans l'année. 20 départements seront, eux, placés en vigilance jaune dans la moitié ouest du pays. Paris et la petite couronne, le Rhône et l'Isère. Le Premier ministre Sébastien Lecornu, lui, présidera jeudi une réunion interministérielle sur la canicule pour faire le point sur la préparation des services de l'État face à cet épisode de chaleur exceptionnel. La réunion se tiendra à partir de 16h15.
3: Ce premier niveau d'alerte, déjà inédit au mois de mai, concernait 18 départements hier. Une interpellation et beaucoup de zones d'ombre. Le corps d'un garçon de 11 ans a été retrouvé à Rennes dimanche. Une serviette de bain mouillée nouée autour de son cou. Une enquête pour meurtre a été ouverte dans la foulée. Un adolescent de 16 ans a été arrêté hier. Quelques heures plus tard, une jeune fille a également été placée en garde à vue. Deux TGV Paris-Nice immobilisés de longues heures au nord de Lyon après un défaut d'alimentation électrique, conséquence de très gros retards pour tous les autres TGV de la ligne dans la soirée. L'OGC Nice joue sa survie en Ligue 1 avant le barrage aller pour le maintien en Ligue 1 ce soir à Saint-Etienne. Claude Puel a reconnu une situation compliquée pour les Niçois entre absences internationaux convoqués en sélection et huis clos au retour. L'entraîneur niçois veut malgré tout rester concentré sur le terrain. Et puis c'est la crise pour tout le monde et James Cameron veut faire des économies. Le réalisateur canadien prépare les épisodes 4 et 5 de sa saga Avatar et visiblement finit les budgets phénoménaux de centaines de millions d'euros. Il annonce vouloir explorer de nouvelles technologies pour produire plus efficacement en deux fois moins de temps et pour deux tiers du coût. Il espère trouver une solution d'ici un an.
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5: Voici un sujet qui concerne potentiellement des millions d'épargnants français, la fin programmée de certains PEL, les plans épargne logement. Depuis mars dernier, les premiers PEL ouverts après la réforme du 1er mars 2011 arrivent à leur limite de 15 ans et commencent à être clôturés automatiquement par les banques. Donc, première chose à retenir, si votre PEL a été ouvert avant le 1er mars 2011, avant la réforme, vous n'êtes pas concerné, vous pouvez le conserver. En revanche, si vous l'avez ouvert entre mars 2011 et 2015, eh bien, ça va arriver. Et l'ampleur du phénomène est considérable. Selon la Banque de France, ce sont 3,2 millions de PEL qui vont être clôturés d'ici 2030, soit 36% des plans actifs pour un encours total de 93 milliards d'euros. C'est un mouvement massif d'épargne qui va se remettre en circulation. Alors concrètement, que se passe-t-il à la clôture? La banque transfère automatiquement le capital de votre PEL sur un livret bancaire ordinaire dont elle fixe librement le taux. Et c'est là que le bât blesse parce que ces livrets rémunèrent beaucoup moins bien qu'un PEL. Prenons un exemple chiffré pour bien comprendre. Un Français a en moyenne 25 000 euros sur son PEL. C'est la Banque de France qui nous le dit. Avec un taux à 2,5%, c'est le taux des PEL après 2011, eh bien ça lui rapporte 625 euros par an. C'est brut, évidemment. Une fois ce capital transféré sur un livret bancaire à 0,8% en moyenne, eh bien on tombe à 200 euros par an. Donc sans rien faire, sans même être prévenu utilement, on perd plus de 400 euros de rendement chaque année. C'est trois fois moins et sur 25 000 euros, eh bien ce n'est pas anecdotique. C'est pour ça que si votre PEL arrive à terme, il ne faut surtout pas laisser faire, il faut anticiper. Et heureusement, il existe plusieurs solutions pour réemployer cet argent. Le bon choix dépendra vraiment indépendamment de votre profil et de vos objectifs patrimoniaux. L'assurance vie reste sans doute la plus polyvalente, avec un fonds euro sécurisé ou des unités de compte plus dynamiques selon votre appétence au risque. Il y a aussi le PER, le fameux plan épargne retraite, particulièrement intéressant si vous voulez optimiser votre fiscalité à l'entrée. Pour ceux qui veulent rester exposés à l'immobilier sans en avoir les contraintes de gestion, il y a les SCPI, c'est une piste à explorer. Et puis bien sûr, il reste les classiques, hein, livret A et LDD, LDDS, plafonnés mais totalement défiscalisés, bien que leur taux ait baissé en février dernier. Ils sont désormais à 1,5. Le plus important, et je le dis vraiment avec insistance, c'est de vous informer auprès des bonnes personnes dont c'est le métier. Par exemple, un conseiller en gestion de patrimoine, votre notaire, votre banquier. N'allez pas chercher des conseils chez des influenceurs sur les réseaux sociaux. On parle quand même de votre épargne, de votre argent, parfois de plusieurs dizaines de milliers d'euros, donc c'est important. Vous pouvez aussi d'ailleurs consulter le site du gouvernement pour vous renseigner dans un premier temps sur les différents placements disponibles. Donc pour résumer, la fin de certains PEL, ce n'est pas juste un sujet technique, c'est un vrai sujet de rendement et au-delà, c'est un moment de vérité hein, pour des millions d'épargnants. Entre une épargne qui dort sur un livret par défaut et une épargne réallouée intelligemment, il peut y avoir plusieurs centaines d'euros d'écart par an. Donc ce n'est pas négligeable.
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1: Il est 7h. 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
2: Bonjour à tous. L'été prend de l'avance. Près de 35 degrés à Bergerac et La Roche-sur-Yon, 34,3 degrés à Nantes, 33,3 au Mans, 33 degrés à Brest ou encore 32,3 degrés à Dinard et 32,4 degrés à Mandelieu. Plusieurs nouveaux records de chaleur pour un mois de mai ont été battus en France hier. 8 départements de l'Ouest sont entrés en vigilance orange à la canicule, ce qui est inédit au mois de mai. Suite à une suspicion de bactéries dans la Méditerranée, la municipalité de Carry-le-Rouet a pris hier la décision de fermer ses plages pendant 72 heures, même décision à Saussay et ainsi qu'à Martigues. Une interpellation et beaucoup de zones d'ombre. Le corps d'un garçon de 11 ans a été retrouvé à Rennes dimanche, une serviette de bain mouillée nouée autour de son cou. Une enquête pour meurtre a été ouverte dans la foulée. Un adolescent de 16 ans a été arrêté hier. Quelques heures plus tard, une jeune fille a été placée en garde à vue. Accusation contre Patrick Bruel. Le Paléo Festival en Suisse ne va plus collaborer avec le chanteur et dénonce son comportement inadmissible avec une bénévole. C'était en 2019. Les organisateurs affirment qu'une masseuse bénévole avait signalé un comportement inadmissible lors de la venue de l'artiste. Deux TGV Paris-Nice immobilisés de longues heures au nord de Lyon après un défaut d'alimentation électrique. Conséquence de très gros retards pour tous les autres TGV de la ligne dans la soirée. Grosse inquiétude autour de la situation en République démocratique du Congo. La RDC, confrontée à une épidémie d'Ebola, elle est extrêmement grave et difficile à gérer, alerte le directeur de l'Organisation mondiale de la santé, appelant les pays voisins à agir immédiatement. L'armée israélienne multiplie ses frappes dans le sud et l'est du Liban. Dans le même temps, Benjamin Netanyahou affirme que son pays allait intensifier l'offensive au Liban pour écraser l'Hezbollah malgré la trêve en vigueur depuis le 17 avril. Et puis un petit tour et puis s'en va. Une page du tennis français se tourne. Gaël Monfils a fait ses adieux à Roland-Garros après sa défaite hier au premier tour face à Hugo Gaston au terme d'un match marathon. Le français, demi-finaliste en 2008 à Paris, a été honoré lors d'une cérémonie

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1: Il est 8h.
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3: Bonjour à tous. Deux TGV Paris-Nice immobilisés de longues heures au nord de Lyon après un défaut d'alimentation électrique. Conséquence, de très gros retards pour tous les autres TGV de la ligne dans la soirée. Une interpellation et beaucoup de zones d'ombre. Le corps d'un garçon de 11 ans a été retrouvé à Rennes dimanche. Une serviette de bain mouillée nouée autour de son cou. Une enquête pour meurtre a été ouverte dans la foulée. Un adolescent de 16 ans a été arrêté hier. Quelques heures plus tard, une jeune fille a également été placée en garde à vue. Accusation contre Patrick Bruel. Le Paléo Festival en Suisse ne va plus collaborer avec le chanteur et dénonce son comportement inadmissible avec une bénévole. C'était en 2019. Les organisateurs affirment qu'une masseuse bénévole avait signalé un comportement inadmissible lors de la venue de l'artiste. Grosse inquiétude autour de la situation en République démocratique du Congo, confrontée à une épidémie d'Ebola. Elle est extrêmement grave et difficile à gérer, alerte le directeur de l'Organisation mondiale de la santé, appelant les pays voisins à agir immédiatement. L'armée israélienne multiplie ses frappes dans le sud et sur l'est du Liban. Dans le même temps, Benjamin Netanyahou affirme que son pays allait intensifier l'offensive au Liban pour écraser le Hezbollah, malgré la trêve en vigueur depuis le 17 avril. Le syndicat Force Ouvrière lance une grève illimitée à partir de ce mardi à l'hôpital d'Alloche. Le personnel veut sauver cet hôpital de proximité. Le service sera toutefois assuré pour les patients. L'OGC Nice joue sa survie en Ligue 1 avant le barrage aller pour le maintien en Ligue 1 ce soir à Saint-Étienne. Claude Puel a reconnu une situation compliquée pour l'OGC Nice. Entre absence, internationaux convoqués en sélection et huis clos au retour, l'entraîneur niçois veut malgré tout rester concentré sur le terrain. Et puis un petit tour et puis s'en va. Une page du tennis français se tourne. Gaël Monfils a fait ses adieux à Roland-Garros après sa défaite hier au premier tour face à Hugo Gaston au terme d'un match marathon. Le français demi-finaliste en 2008 à Paris a été honoré lors d'une cérémonie très émouvante.
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5: Bonjour Nadia Bouillet, vous êtes la directrice générale d'Action Logement. Vous avez présenté ce matin les résultats 2025 d'Action Logement, perspective 2026. Déjà, tous mes vœux. Un petit mot pour résumer la tendance.
6: Bonjour Bérénice, merci beaucoup, tous mes voeux également. Alors, les résultats de 2025 d'Action Logement sont au rendez-vous de nos objectifs. Je vais l'illustrer peut-être avec deux chiffres que j'ai présentés ce matin. 821 000 salariés qui ont été accompagnés par Action Logement Service dans leur parcours résidentiel et 45 500 logements mis en chantier malgré le contexte très difficile aujourd'hui. Ça veut dire un logement sur six qui est mis en chantier dans notre pays l'est par l'action de nos filiales immobilières qui investissent dans du logement social et du logement intermédiaire.
5: Alors, il y a beaucoup d'indicateurs. Si on doit en garder qu'un seul qui illustre bien justement l'urgence sur le terrain, l'urgence pour le logement, ce serait lequel ?
6: Alors, je prendrai l'indicateur nous concernant de la demande en logement des salariés, puisque, comme vous le savez, on a depuis 5 ans numérisé, en fait, l'accès au logement. On met sur notre plateforme actionlogement.fr les offres de logement pour les salariés. Et on a plus d'un million de salariés qui sont inscrits et en demande de logement. Donc ça illustre vraiment la demande, puisque à côté de ça, en fait, les propositions, les logements qu'on réserve, ils se libèrent moins vite avec l'effet, je dirais, de rester plus longtemps. Et donc ça tourne moins vite et donc on propose à peu près 100 000 logements. Donc vous voyez, l'écart est très important entre des logements et des demandeurs de logements et la disponibilité de ces logements. Et c'est pour ça qu'on a fait évoluer aussi nos offres pour intégrer des logements dits temporaires comme des résidences jeunes actifs ou des foyers de jeunes travailleurs ou les logements intermédiaires aussi aujourd'hui qui sont disponibles sur nos plateformes depuis le mois de mai.
5: Alors vous avez annoncé 902 millions d'euros d'aides et services, dont 350 000 visas. Donc Visal, c'est la garantie locative gratuite et 92 000 mobilijeunes. Quel est le besoin qui explose selon vous sur le terrain ? J'ai envie de dire un peu tout, mais qu'est-ce que vous voyez ? Qu'est-ce que vous constatez concernant les jeunes surtout ?
6: Alors le besoin pour les jeunes, il est criant parce qu'en fait les jeunes n'ont pas un pouvoir d'achat énorme, n'ont pas un gros budget et donc il n'y a pas assez de petits logements finalement qui sont mis en location à des prix abordables. Et la construction historique en fait de logements sociaux, c'est plutôt des logements familiaux. Et donc là il y a un enjeu d'arriver à construire des résidences pour les jeunes qui soient à des loyers abordables. Et donc je vous parlais tout à l'heure des jeunes actifs ou des foyers de jeunes travailleurs qui est un modèle qui marche très bien, qu'il faut pouvoir encourager et en développer davantage parce que ça répond à des besoins et au budget de ces jeunes. Et le Mobili Jeune, bah, c'est un outil qui aide ces alternants, notamment à boucler justement le financement de leur loyer.
5: Justement, j'aimerais revenir sur la garantie visale. Il y a eu quelques évolutions le 6 janvier dernier. Donc les plafonds ont été rehaussés. Ça permet à beaucoup plus de personnes d'être éligibles. Un petit mot peut-être sur la durée de la garantie qui est désormais de 3 ans. Certains ont peur, c'est certains professionnels qui m'ont transmis leur crainte que les propriétaires justement, que ça fasse fuir certains propriétaires qui se disent au bout de 3 ans le locataire ne sera plus couvert. Pourtant le locataire, je le rappelle, est à nouveau éligible au bout de 3 ans, hein, c'est ça?
6: Oui, c'est ça. Donc en fait, alors pour les logements meublés, la durée sera de 3 ans. Pour les logements meublés, les baux sont d'1 an, donc c'est avec 2 renouvellements. Et pour les logements qui ne sont pas meublés, le bail il dure 3 ans. Donc en fait, l'idée c'est que la garantie elle va couvrir la durée du bail, et ensuite il faudra la renouveler pour de nouveau pouvoir bénéficier de cette garantie. Et donc on regardera évidemment les conditions d'éligibilité de Visale. Aujourd'hui, on ne peut pas accorder un visa si le locataire est déjà en place, mais demain ça a évolué pour qu'on puisse le faire au moment du renouvellement. Donc on est en train de travailler avec les représentants de ces propriétaires pour mettre en place effectivement un travail partenarial et qu'il n'y ait pas de problématiques et qu'on continue notamment à soutenir les propriétaires qui louent et qui utilisent Visal.
5: Oui, parce que c'est vraiment gagnant-gagnant, ça permet aussi aux propriétaires de louer à des personnes peut-être auxquelles ils n'auraient pas fait avant.
6: Oui, puis c'est même plus simple parce qu'en fait l'alternative, il y a 2 autres alternatives pour un propriétaire bailleur, c'est soit une garantie de loyer impayé et à ce moment-là elle est payante alors que Visal est gratuit, soit il prend une caution d'une autre personne, mais c'est vrai que nous on est plus facile je pense aussi à activer qu'une caution puisque c'est automatique, c'est-à-dire vous avez un impayé, on a des délais vraiment très très rapides de prise en charge et un taux de satisfaction aujourd'hui des propriétaires sur Visal qui est de 92%, donc c'est énorme, et quand il y a eu un problème ce taux passe à 96%, donc ça montre qu'on traite vraiment bien dès qu'il y a un sujet d'impayé. Donc c'est quand même, on est là pour sécuriser aussi les bailleurs qui mettent en location à nos jeunes puisque tous les jeunes sont éligibles à Visal.
5: Je rappelle que vous indemnisez très rapidement le propriétaire. Alors côté production, vous affichez donc 45 000 mises en chantier, 35 300 livraisons et 37 000 réhabilitations avec un léger recul mais conforme à la convention. C'est ce que vous me disiez tout à l'heure. Concrètement, qu'est-ce qui ralentit le plus sur le terrain? C'est quoi? C'est le foncier, les coûts, c'est les délais de construction, c'est les recours, c'est les municipales. Qu'est-ce qui...
6: Alors je vais peut-être être un peu provocatrice et schématiser les choses. Malheureusement, un projet de construction, quelquefois, il peut durer 8 ans parce qu'il y a 6 ans de procédure et 2 ans de chantier. Donc, vous voyez, 6 ans parce que il y a des discussions, il y a quelquefois des zones qui sont pas constructibles, il y a des recours. Donc, en fait, c'est vrai qu'il y a toute une partie en amont d'un chantier qui peut être très, très longue. Et c'est peut-être ça qu'il faut avoir en tête. Et donc, je dis pas qu'il faut automatiser, loin de là, mais on peut et on doit trouver des façons de travailler de façon un peu plus efficace pour pas rallonger un délai et l'autre délai. Ça a pu être fait pour les Jeux Olympiques sans vraiment changer énormément de choses d'ailleurs dans notre droit. Et donc il n'y a pas de raison qu'on n'arrive pas à le faire aussi pour des chantiers, mais parce que dans ce cas-là il y avait une date de livraison absolue. Et donc c'est un peu ça le travail à faire, c'est de travailler sur cette partie amont et après la durée chantier et la livraison généralement elle est assez maîtrisée.
5: Dernier sujet urgent et d'actualité brûlant on va dire. Vous avez remis un rapport à la ministre de la transformation des bureaux en logement. C'est une piste majeure. Donc vous avez évoqué 290 000 mètres carrés que vous avez déjà acquis pour justement les transformer en logement. Il y a des résidences étudiantes. En revanche, le modèle économique, c'est vrai qu'il est pas stable. Qu'est-ce qu'on peut imaginer pour vous, sachant qu'il y aura forcément des aides publiques? Est-ce que c'est possible sans aides publiques?
6: Alors aujourd'hui, donc nous, on a une foncière spécialisée, la foncière de transformation que vous citiez. Effectivement, elle a dans les tuyaux 7500 logements grâce à ces 290 000 mètres carrés de bureaux qui seront transformés. Mais il faut avoir en tête, et c'était tout l'objet de ce rapport qu'on a fait avec Xavier Lépine, qu'on a remis à Madame Létard au mois de septembre. Il y a 9 millions de mètres carrés aujourd'hui vacants en France, et surtout il y a une vacance de longue durée qui ne fait que s'accroître parce que le besoin de bureaux est moins important que la production qui arrive. Donc on voit que c'est pas un sujet conjoncturel, c'est un sujet structurel. Après, c'est une c'est un gisement, c'est pas non plus là qu'on va résoudre toute la crise du logement, hein. Donc faut être bien clair. Par contre, il y a un certain nombre de mesures qu'on a formulées, il y avait 10 propositions et l'idée c'était d'arriver à remettre un certain nombre de rouages pour rendre possible ces transformations. Donc une d'entre elles, elle était réglementaire, c'était que effectivement de permettre aux territoires et aux élus d'avoir un outil où ils identifient, parce qu'ils sont souvent sectorisés ces bureaux, en disant dans ce secteur ça doit muter, et c'est un signal aussi pour des investisseurs qui viendraient transformer et donc s'écarter de simples objets bureaux, mais de regarder ça au niveau d'un quartier. Et après il y a pas mal déjà de mesures fiscales qui existent aujourd'hui, hein, donc avec des droits de mutation qui sont allégés quand on transforme en logement, et nous on pense qu'il faut aller un tout petit peu plus loin et travailler sur justement des foncières qui pourraient avoir un certain nombre de paramètres qui permettraient de débloquer, on va dire, ces transformations. Et donc là-dedans, pourquoi ? C'est parce qu'il y a des... Enfin, on va essayer de simplifier les choses, mais en gros, c'est d'aller un petit peu plus loin dans les aides fiscales. Aujourd'hui, on va payer deux fois la TVA quand vous avez construit des bureaux, puis après, quand vous les transformez, par exemple. Donc est-ce que s'il y a des logements abordables et sociaux dans les programmes, on peut pas avoir des systèmes de TVA réduits, et c'est pas tant une aide que rendre faisable une opération qui se fait pas. Et l'autre point vraiment important, c'est effectivement qu'il y a un ajustement des valeurs, puisque s'il y a beaucoup d'offres et pas assez de demandes, ben forcément la valeur des bureaux, elle va petit à petit aussi diminuer et rendre possible ces opérations. Donc on pense qu'il y a pas mal de choses et de projets qui peuvent être portés dans certains de ces quartiers, mais il faut les penser avec cette double échelle, l'objet, mais aussi comment ça va s'insérer, ces transformations, dans un quartier, puisque quand on met des logements, il faut aussi avoir des crèches, il faut aussi avoir des écoles, donc il faut repenser ces quartiers globalement.
5: C'est plus un bâtiment, c'est de l'aménagement du territoire.
6: Voilà, d'où l'idée d'élargir les opérations de revitalisation des territoires à ces enjeux de transformation. Et en ce moment, au Parlement, il y a une proposition de loi de Madame Estrosi Sassone, et elle a repris cette proposition de notre rapport. Donc on espère que ça va aboutir.
5: Eh bien, merci beaucoup, Nadia Bouillet.
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1: Bonjour Nicolas Gravitte, vous êtes le président de l'UNAM, l'Union Nationale des Aménageurs. On est ici au vœu, à la cérémonie des vœux pour l'année 2026. Peut-être un petit mot pour décrire cette année. Comment vous la voyez cette année, les perspectives ?
2: Les perspectives de 2026 me semblent assez intéressantes pour la fédération que j'ai l'honneur de présider. Après une année 2025 de restructuration à la fois de l'équipe, d'un certain nombre de process internes, nous passons en 2026 à une phase un peu plus importante, notamment de recrutement d'adhérents et de partenaires aménageurs de tout type pour structurer le syndicat, le rendre encore plus fort, être assez représentatif au niveau des autorités pour porter un message, faire reconnaître ce métier et puis participer aux évolutions législatives, réglementaires qui pourraient arriver. Essayer de faire en sorte que notre métier puisse travailler plus sereinement, qu'on puisse faire nos opérations de manière un peu plus rapide et de convaincre les élus de se lancer dans ces grands projets d'urbanisme qui sont fédérateurs pour eux, au bénéfice des concitoyens et au bénéfice de l'intérêt général.
1: Alors, vous parlez des élus, c'est vrai qu'on est juste avant les municipales. Quand vous dites faire reconnaître le métier, vous vous sentez entendu? Je pense aux élus de terrain, aux maires, mais je pense aussi à une échelle un peu plus grande, aux politiques. Est-ce que dans cette période complexe pour le logement, pour l'aménagement, est-ce que vous vous sentez entendu? Est-ce que votre voix compte?
2: Bah, notre voix compte parce que effectivement notre métier, effectivement, même s'il est un peu confidentiel, il est quand même bien connu des élus locaux. Donc lorsqu'on aborde un sujet d'aménagement sur le territoire, nos élus savent de quoi on parle. Après au niveau national, oui, on a besoin de faire reconnaître ce métier d'aménageur parce qu'aujourd'hui on dit, nous disons, et c'est très bien, un plan de relance du logement. Un plan de relance du logement ne peut se faire qu'avec du foncier, et donc il faut également qu'on ait une forme de plan de relance de l'aménagement pour permettre effectivement d'accélérer la relance du logement, mais pas que le logement. Une opération d'aménagement, c'est un cycle complet, c'est un ensemble de programmatiques différents qui concernent du logement, de l'emploi, la réindustrialisation de pays, l'aménagement est aussi concerné, et bien entendu aussi les équipements publics et le cadre de vie de nos concitoyens. Donc c'est un cadre général, plutôt fédérateur, plutôt concerté, et on a besoin effectivement d'être soutenu par les autorités pour essayer de développer et de travailler sereinement.
1: Vous êtes déçu par le plan logement, plan relance logement du gouvernement ?
2: Je ne suis pas déçu, je pense que c'est un signal très fort. Il était important, il était nécessaire. Après, bah, nous verrons effectivement la mise en application et sur le terrain comment ça va se concrétiser. Mais c'est un signal très fort et effectivement
1: attendu
2: par toutes les professions immobilières en lien avec l'immobilier et nous aussi les aménageurs. Voilà, donc clairement oui.
1: Vous avez parlé de votre restructuration. Vous avez aussi changé d'identité visuelle. Un petit mot sur ce changement, plus coloré, plus quel est l'objectif derrière ?
2: Bah, l'objectif c'est de fédérer autour de notre métier d'aménageur. Donc nous changeons de nom, nous passons de Union Nationale des Aménageurs à Union des Aménageurs, donc quelque chose de plus simple à dire. L'acronyme UNAM existe toujours, mais on peut effectivement jouer sur les deux tableaux. Et l'idée, justement, c'est de fédérer, le syndicat qui représente ce métier d'aménageur, quels que soient les aménageurs, qu'ils soient privés, publics, bailleurs sociaux, que ce soit des petites PME ou des grands groupes ou des établissements publics de l'État. Tous ces opérateurs forment la famille de l'aménagement. Et l'UNAM est là pour les aider, leur offrir des services, les aider à faire porter la parole des aménageurs. Donc oui, il y a un enjeu. Et cette nouvelle image, elle est très importante, effectivement, avec une nouvelle identité graphique, un nouveau logo beaucoup plus moderne et contemporain. Et voilà, des premiers retours que nous avons, c'est très bénéfique. Donc voilà, pourvu que ça continue. C'est une nouvelle phase de l'Union des aménageurs qui se lance aujourd'hui. Voilà. Ayons le vœu que ça puisse perdurer et que ça soit efficace.
1: Eh bien, merci beaucoup. Affaire à suivre. En tout cas, merci beaucoup, Nicolas Gravitte.
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1: Il est 9h.
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3: Bonjour à tous, coup de chaud, un épisode caniculaire précoce frappe la France à partir d'aujourd'hui. Le point canicule, Stéphane Nicolas.
4: Oui, et il devrait durer jusqu'au prochain week-end, selon les prévisions de Météo France. 8 départements de l'ouest de la France ont été placés en vigilance orange canicule. C'est la première fois que ce dispositif d'alerte, qui analyse à la fois les conditions météo et le risque sanitaire, est activé si tôt dans l'année. 20 départements seront, eux, placés en vigilance jaune dans la moitié ouest du pays. Paris et la petite couronne, le Rhône et l'Isère. Le Premier ministre Sébastien Lecornu, lui, présidera jeudi une réunion interministérielle sur la canicule pour faire le point sur la préparation des services de l'État face à cet épisode de chaleur exceptionnel. La réunion se tiendra à partir de 16h15.
3: Ce premier niveau d'alerte, déjà inédit au mois de mai, concernait 18 départements hier. Une interpellation et beaucoup de zones d'ombre. Le corps d'un garçon de 11 ans a été retrouvé à Rennes dimanche. Une serviette de bain mouillée nouée autour de son cou. Une enquête pour meurtre a été ouverte dans la foulée. Un adolescent de 16 ans a été arrêté hier. Quelques heures plus tard, une jeune fille a également été placée en garde à vue. Deux TGV Paris-Nice immobilisés de longues heures au nord de Lyon après un défaut d'alimentation électrique, conséquence de très gros retards pour tous les autres TGV de la ligne dans la soirée. L'OGC Nice joue sa survie en Ligue 1 avant le barrage aller pour le maintien en Ligue 1 ce soir à Saint-Etienne. Claude Puel a reconnu une situation compliquée pour les Niçois entre absences internationaux convoqués en sélection et huis clos au retour. L'entraîneur niçois veut malgré tout rester concentré sur le terrain. Et puis c'est la crise pour tout le monde et James Cameron veut faire des économies. Le réalisateur canadien prépare les épisodes 4 et 5 de sa saga Avatar et visiblement finit les budgets phénoménaux de centaines de millions d'euros. Il annonce vouloir explorer de nouvelles technologies pour produire plus efficacement en deux fois moins de temps et pour deux tiers du coût. Il espère trouver une solution d'ici un an.

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1: Il est 10h.
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3: Bonjour à tous. L'été prend de l'avance. Près de 35 degrés à Bergerac et La Roche-sur-Yon, 34,3 degrés à Nantes, 33,3 au Mans, 33 degrés à Brest ou encore 32,3 degrés à Dinard et 32,4 degrés à Mandelieu. Plusieurs nouveaux records de chaleur pour un mois de mai ont été battus en France hier. 8 départements de l'Ouest sont entrés en vigilance orange à la canicule, ce qui est inédit au mois de mai. Suite à une suspicion de bactéries dans la Méditerranée, la municipalité de Carrie, le Rouet a pris hier la décision de fermer ses plages pendant 72 heures, même décision à Saussay et ainsi qu'à Martigues. Une interpellation et beaucoup de zones d'ombre. Le corps d'un garçon de 11 ans a été retrouvé à Rennes dimanche, une serviette de bain mouillée nouée autour de son cou. Une enquête pour meurtre a été ouverte dans la foulée. Un adolescent de 16 ans a été arrêté hier. Quelques heures plus tard, une jeune fille a été placée en garde à vue. Accusation contre Patrick Bruel, le Paléo Festival en Suisse ne va plus collaborer avec le chanteur et dénonce son comportement inadmissible avec une bénévole. C'était en 2019. Les organisateurs affirment qu'une masseuse bénévole avait signalé un comportement inadmissible lors de la venue de l'artiste. Deux TGV Paris-Nice immobilisés de longues heures au nord de Lyon après un défaut d'alimentation électrique, conséquence de très gros retards pour tous les autres TGV de la ligne dans la soirée. Grosse inquiétude autour de la situation en République démocratique du Congo. La RDC, confrontée à une épidémie d'Ebola, elle est extrêmement grave et difficile à gérer, alerte le directeur de l'Organisation mondiale de la santé, appelant les pays voisins à agir immédiatement. L'armée israélienne multiplie ses frappes dans le sud et l'est du Liban. Dans le même temps, Benjamin Netanyahu affirme que son pays allait intensifier l'offensive au Liban pour écraser le Hezbollah malgré la trêve en vigueur depuis le 17 avril. Et puis un petit tour et puis s'en va. Une page du tennis français se tourne. Gaël Monfils a fait ses adieux à Roland-Garros après sa défaite hier au premier tour face à Hugo Gaston au terme d'un match marathon. Le français, demi-finaliste en 2008 à Paris, a été honoré lors d'une cérémonie.
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4: Salut les amis, merci d'être avec nous. Bonjour la France, où que vous soyez, on vous souhaite que des belles choses en ce moment. Et surtout, achetez des parapluies. Non, mais vous avez vu, le temps n'est pas terrible. Mais ça va s'arranger, je vous rassure. En tout cas, je suis très heureux de vous recevoir pour cette émission. Vous savez que chaque mois dans l'année, on vous donne des rendez-vous, puisque on nous retrouve parfois sur des lieux un peu singuliers, sur la Croisette, par exemple, à Paris, Porte de Versailles. Justement, Porte de Versailles aura lieu le 10 et 11 juin à Paris Expo. Un événement majeur qui est le salon de l'immobilier de commerce qu'on appelle le siècle. C'est deux jours qui vont être consacrés à la prise du pouls, vous savez, du secteur du commerce, qui est un secteur en pleine transformation avec beaucoup, beaucoup d'innovations. Alors le SIEC, les amis, vous verrez, il y a l'URL du salon, vous pouvez y aller, vous inscrire bien évidemment, et y aller directement pendant que vous m'écoutez. C'est le salon de référence de l'immobilier, des espaces commerciaux. On y retrouve les acteurs qui dessinent le commerce d'aujourd'hui, de demain. Il y a des foncières, il y a des enseignes, il y a des aménageurs, des investisseurs, des collectivités, des start-up et des experts du retail. Bref, vous avez la planète commerce qui se réunit pendant deux jours. Ça vaut la peine. Il faut vraiment y aller. C'est extrêmement intéressant. Et justement, on s'était dit pour cette édition 2026 de recevoir nos invités, des invités prestigieux que je suis ravi d'accueillir sur le plateau. Séverine Longuet, bonjour.
5: Bonjour.
4: Merci d'être
5: bonjour
4: avec
5: à
4: nous.
5: Tous.
4: Alors, vous êtes directrice conseil et experte food à la société Accessit, groupe Proméo. Merci d'être avec nous.
5: Merci beaucoup.
4: Vous allez nous partager un petit peu votre analyse. Voilà, surtout, rapprochez-vous bien du micro, qu'on puisse bien vous entendre. Fabien Stutz, bonjour.
6: Bonjour.
4: On dit Stutz ?
6: Stutz.
4: Stutz, voilà. Fabien Stutz. Vous êtes directeur développement d'une marque extraordinaire, je vous le conseille. Alors, ça va bien se développer en France. Ça s'appelle l'Osteria.
6: Exactement.
4: 217 restaurants en Europe. Là, ça commence à bien se développer en France, avec des chiffres absolument vertigineux qui démontrent une chose, mon cher Fabien, c'est qu'on aime venir à l'Osteria, et j'ai l'habitude de dire que quand on vient chez vous, c'est 217 expériences différentes. Je trouve ça remarquable. Merci d'être avec nous.
0: Un bon résumé, merci.
4: Vous allez nous
0: merci
4: parler de ce sujet. Et en plus, ça s'adresse à tous. Voilà. Vous voulez quand même, je tiens quand même à le dire. Voilà. Dans un monde où il y a une certaine morosité économique, hein, on va pas se priver. Il est avec nous également, c'est le patron du siècle, le directeur du siècle qui était avec nous. C'est Cyril, j'allais dire Cyril.
5: Cyril Tcherbakov.
4: Oui, voilà, pas mal. Voilà, Cyril Tcherbakov. Bonjour Cyril.
5: Bonjour, merci.
4: Merci d'être avec nous, important. Alors vous êtes à la croisée des chemins finalement de toutes les innovations. Vous avez une vue à 360 degrés à la fois du business et du commerce, et vous êtes surtout un expert en matière d'économie de la rencontre, on peut le dire les choses comme ça, où vous faites se rencontrer toutes les puissances autour du commerce. Que dans le commerce, en fait, il y a beaucoup de choses qui sont liées au rôle social et sociétal. Et justement, c'était intéressant d'avoir avec nous une manager de centre-ville. Elle officie à Clichy-la-Garenne exactement, chargée de mission commerce artisanat. Manager de centre-ville, c'est Diane Demarque.
6: Bonjour.
4: Alors vous avez un nom prédestiné. Hein.
6: Ah bah écoutez, mes parents ont bien choisi.
4: Voilà, Diane Demarque, c'est une marque en elle-même. Hein, voilà, donc on peut le dire comme ça. En plus, si je peux me permettre, on va en parler tout à l'heure, mais il y a un projet extraordinaire. Hein. Il y a le siège d'Alain Ducasse qui va s'installer à la Maison du Peuple, à Clichy-la-Garenne, avec des bureaux, mais aussi une offre de restauration, un lieu aussi de déambulation magnifique, avec un opérateur immobilier reconnu dans les marques de commerce. C'est bien sûr la société Absys Group, représenté par son président emblématique. On va lui faire un petit clin d'œil. D'ailleurs, on le verra certainement le 10 en juin. C'est Maurice Bancet, qui est le président fondateur du groupe Absys. D'ailleurs, groupe Absys, qui est l'un des leaders en Pologne, par exemple, et avec un projet extraordinaire. On en parlera également.
5: Donc, ce sont les 30 ans de cette année.
4: Oui, absolument. Et il a fait une chose, enfin, c'est extraordinaire, Absys. Manufactura, ça vous dit quelque chose à Lodz, Wuch, comme on dit en polonais. Extraordinaire. Il fallait y croire, hein. C'est extraordinaire, 400 000 mètres carrés, enfin, et c'est devenu, je me rappelle, je crois que c'était au MAPI, qui me semble, il avait eu le premier prix mondial du retail park, enfin, c'était extraordinaire. Vous connaissez, Fabien?
0: Oui, absolument, on regarde, c'est on est présent en Pologne, on regarde.
4: J'y suis pas allé, et j'ai Maurice qui me dit à chaque fois, je t'emmènerai un jour, je devais y aller en septembre dernier, je lance un appel, cher Maurice, t'oublie pas de m'emmener avec toi à Lodz, visiter Manifest. Vous connaissez, vous êtes allé? Non, mais il faut vraiment y aller, hein. Vous connaissez.
0: Oui, regardez,
4: c'est extraordinaire.
0: On est présent en Pologne, on regarde.
4: C'est extraordinaire. C'est très en tout cas, merci d'être avec nous. Alors justement, je voudrais qu'on commence avec cette première thématique des temps forts. Hein, les temps forts. Cette édition, elle est, je veux dire, très orientée sur les rencontres entre ensembliers urbains, propriétaires, développeurs, rencontres business et enseignes. Je vais commencer par vous, Cyril. Il y a des choses que je vois, c'est l'année 2026, elle est vraiment consacrée aux loisirs, au food et aux liens sociaux, qui sont générés par le commerce. Expliquez-nous un petit peu pourquoi vous avez placé comme véritablement un cadre important. J'ajoute d'ailleurs également que vous avez un formidable programme de conférences avec des speakers de premier plan.
5: Absolument. Merci pour la question. Très intéressante et au cœur du sujet du siècle 2026, dont la thématique principale sera le commerce, ça se vit. La phrase parle d'elle-même, mais par le biais de notre programme de conférences, donc on a une douzaine de conférences et de pitch également lors du salon, le panel d'ouverture dont Marie Cheval de Carmila, Vincent Rouget d'Unibail, Jean-Pierre Gestin de Clépierre, nous ferons l'honneur d'ouvrir le bal du salon sur ces thématiques du commerce à se vie, entre l'héritage du commerce et aussi le futur à venir. Le siècle dans sa globalité représente, alors, schématiquement, les foncières gestionnaires d'actifs et les enseignes pouvoirs publics qui sont invités au salon, mais aussi tout l'écosystème qui gravite autour justement de cet écosystème initial. Donc on développe des conférences, des programmes, des offres spécifiques pour les enseignes, dont l'Osteria fera partie, avec notamment des pitch enseignes totalement dédiés, un pavillon enseigne. On le voit, de plus en plus d'enseignes ont besoin de visibilité, d'exposer leurs projets de développement à venir, souvent des projets sur 3 à 5 ans d'ailleurs, en tout cas sur les expansions au niveau européen, et également les villes et territoires. Donc on a un partenariat majeur avec le club des managers de centre-ville qui gère son congrès, qui tient son congrès annuel lors du siècle sur la deuxième journée.
4: C'est le CMCV, hein, je crois.
5: CMCV,
6: ouais, absolument. Tout à fait.
5: Avec Myriam Trabelsi et Christophe Baraston, nos interlocuteurs privilégiés.
4: Alors, on va faire un petit clin d'œil, ma chère Myriam, voilà. On se reconnaîtra.
5: Et également une présence de plus en plus renforcée de la part des villes et territoires. Cette année, on le voit encore, Bordeaux, Calais, Reims, la ville de Belfort, Limoges, Laval, un partenariat avec la CCI France. Donc on développe chaque année de plus en plus, et on voit au lendemain des élections que de nouvelles villes viennent confirmer leur présence au salon. On parlait tout à l'heure de vitalité des territoires, de vitalité des commerces dans les territoires, mais c'est en lien direct avec la politique de logement, d'accueil des entreprises et autres, et l'un ne va pas sans l'autre. Voilà, donc les stratégies se définissent en partie, en tout cas les rencontres se font lors du siècle.
4: Eh bien écoutez, j'en suis ravi, et j'ajouterai d'ailleurs, et je le dis puisque je le pense, en général, ça va bien ensemble, c'est que le siècle est devenu le rendez-vous incontournable juste avant l'été, et vraiment important. Et il y a une chose que j'aime beaucoup dans ce que vous faites, c'est l'ancrage aussi sur le territoire, les ancrages territoriaux. Et là, il y a quelque chose qui se joue, qui est très puissant au niveau des nouveaux paradigmes du commerce, notamment avec, faut être très clair, ce côté parfois très violent de la technologie qui vient rebattre un petit peu des cartes. Et donc, je trouve ça extrêmement intéressant de créer un lien physique dans un lieu physique, avec des personnes dans lesquelles on parle de technologie. Moi, je trouve ça extrêmement intéressant, le rapport entre les deux, puisque les études démontrent que les consommateurs sont des humains, vous savez, bon, jusqu'à présent, hein, a priori. Hein. Et que, ils sont 87% à plébisciter le rapport tactile. Hein, rapport tactile, c'est-à-dire que j'ai besoin de sentir et de toucher. Alors, quand on est restaurateur, c'est génial, mais c'est-à-dire que les gens... Et d'ailleurs, il y a même des boîtes qui ont revu leur façon de traiter le SAV, le client, pour réinstaurer une relation au téléphone par des plateformes qui, vous savez, qui avaient tout automatisé, qui reviennent à un contact. Je prends le cas des banques, hein. Je prends le cas des banques, par exemple, parce qu'ils se sont rendus compte que les gens, à un moment donné, quand on va dans le tout techno, je dis pas que la techno est pas bien, hein. Je dis qu'il faut un hybride dans tout ça qui permet d'optimiser. Ça, c'est très important. Et donc, je voudrais mettre l'accent sur le siècle. C'est aussi l'émergence, les amis, de toute cette innovation, de toute cette réflexion. Parce que grâce à vous, on se pose pendant 2 jours, on réfléchit et on se pose effectivement les bonnes questions. Combien de visiteurs sont attendus sur 2026?
5: 2500.
4: Ah oui, quand même. Combien d'exposants?
5: En 15.
4: Et on a tout l'écosystème. Absolument. On est sur le hall, donc le hall.
5: Pavillon.
4: C'est le pavillon. Alors extraordinaire ce pavillon.
5: C'est le plus beau.
4: Parce que c'est le pavillon qui a été refait. Non, mais il a été refait par Jean Nouvel, qui est magnifique. En plus, on peut le joindre par l'avenue de la Porte de la Plaine, en passant par le Novotel, hop, directement par la passerelle. C'est très pratique. C'est hyper sympa. C'est plus de 20 000 mètres carrés développés. C'est juste en haut, hein, où les amis, quand vous arrivez Porte de Versailles, vous arrivez sur l'entrée. Si vous arrivez par l'entrée principale, vous remontez sur la gauche et vous avez le pavillon 6, magnifique. Vous pouvez même fumer votre clope dehors. Il y a un truc très sympa, etc. Pour ceux qui, et c'est vraiment un superbe endroit. C'est important pour vous, hein, d'être dans un lieu un peu comme ça, magnifique.
5: Absolument. Et en plus, bon, ça s'inscrit dans une politique aussi RSE. Donc, d'accord. Il y a Viparis, gestionnaire de la Porte de Versailles.
4: D'accord.
5: Mais c'est également un hall qui permet de ne pas avoir de moquettes au sol, notamment. Permet
4: ouais,
5: de,
4: c'est top. Ouais,
5: en,
4: super.
5: En termes de
4: alors, j'ai une question. Est-ce qu'on pourra goûter ce que font les enseignes de food, éventuellement? Je regarde Fabien en me disant il y aurait peut-être un bon plan.
0: Avant le siècle ou après le siècle.
5: Le siècle évolue dans ce qu'il propose à sa clientèle, hein, au même titre qu'un centre commercial ou qu'un cœur de ville.
4: Je me rappelle d'un siècle, j'avais ramené des sucettes extraordinaires. Alors que je vais vous dire, quand on a des neveux, des nièces en bas âge, des sucettes extraordinaires. Il y avait une fabrique aussi de ils faisaient des donuts dans les rues, dans les couloirs du salon. C'était vachement bien. C'était vachement bien. Vous gardez là, toujours la même ambiance.
5: Là, on aura un food market. Donc, il y aura tout au fond du salon, il y aura une salle plénière totalement ouverte qui accueillera huit conférences, je crois.
4: Il y a tout ce qu'il faut.
5: Et il y aura un food market autour, notamment.
4: Bon. Alors, je vais faire un sacrifice. Je viendrai pendant 2 jours, c'est sûr. Il n'y a pas de doute.
5: On vous accueille avec plaisir.
4: Voilà, merci Cyril. Justement, Fabien, c'est important. Vous êtes restaurateur, donc et vous développez vous avez un concept extraordinaire. Je voudrais vraiment qu'on y revienne et qu'on, si vous permettez, de réaffirmer l'idée de la singularité, vous savez, par rapport à l'expérience. Parce que ça, c'est une question qui se développe de plus en plus. Et c'est vrai que il y a un mouvement un peu pendulaire, hein, si je peux me dire les choses comme ça. Voilà, avec les quelques années d'expérience que j'ai vu naître tous ces grands groupes qui se ressemblaient plus ou moins avec des concepts que l'on retrouvait. Mais là, vous avez misé sur quelque chose de très singulier. Je voudrais que vous réexpliquiez. D'abord, pour toutes celles et ceux qui ne vous connaîtraient pas, ce qu'est l'Osteria, mais également la raison pour laquelle, Fabien, vous tenez-vous à venir participer au SIEC cette année. D'ailleurs, vous avez accepté également de venir participer à cette émission.
0: Ouais, alors si on repense au Osteria, donc si on redécrit l'Osteria, c'est à peu près 217 restaurants, vous l'avez mentionné tout à l'heure, un peu plus de 500 millions de chiffres d'affaires, qui sont distribués avec 8000 collaborateurs, qui sont distribués sur 10 pays. On a un marché historique qui est l'Allemagne, sur lequel on a grandi depuis 26 ans maintenant. Et on a commencé à diverger en fait en dehors d'Allemagne à peu près il y a une dizaine d'années, et on est présent dans 9 pays dont la France, où on a à peu près 5 restaurants actuellement, bientôt un 6e. Et c'est vrai que, et vous l'avez évoqué en fait, le point, et je pense pas que ce soit quelque chose sur lequel on est misé, je pense que ça ferait vraiment partie de l'ADN de la marque, l'ADN du groupe en fait, qui est le chaque restaurant est différent, donc chaque ambiance est différente, l'atmosphère est différente, donc vous aurez toujours l'ADN de l'Osteria, qui est le bar, qui est vraiment un point de communication, un point d'entrée, où on va échanger aussi bien avec les collaborateurs que vous pouvez vous restaurer. La cuisine qui est ouverte, où vous voyez vraiment, en fait, les pizzas qui sont faites fraîchement devant vous, ainsi que les pâtes qui sont cuisinées, qui sont un peu ce restaurant italien. Vous avez cette atmosphère un peu italienne, où il y a cette odeur, il y a ce bruit, il y a cette connexion, oui, il y a cette expérience client, il y a tout ce qui fait vraiment que vous êtes dans un lieu unique et qui vous reconnecte en fait avec l'Italie. Donc ça fait partie vraiment de l'ADN, et ce qui est vraiment la singularité, c'est vraiment qu'en effet, vous l'avez évoqué, c'est que dans les 217 restaurants qu'on a à ce jour, vous avez toute l'ADN l'Osteria, mais vous n'avez aucun restaurant qui va être similaire. Donc c'est pas quelque chose qu'on duplique, qui peut être ennuyé au bout de certains temps. Quand vous avez fait un, vous avez fait le prochain, etc. Dans chaque restaurant, vous allez avoir une ambiance différente, une atmosphère différente, des couleurs, des matériaux, un éclairage. Seuls vont rester en fait quelque part cet élément d'ADN dont j'ai évoqué, la cuisine ouverte, le bar, les sièges en fait qui sont très confortables, très cosy, ou lequel vous allez pouvoir vous restaurer avec une expérience particulièrement forte.
4: Donc Fabien, alors l'Osteria en italien, ça signifie...
0: Alors l'Osteria, très peu d'italien pour ma part, mais l'Osteria c'est l'auberge, donc c'est vraiment un lieu de convivialité en fait, où on va se restaurer, où on se connecte. C'est quelque chose d'assez intergénérationnel et très intersocial aussi quelque part, puisque on a toutes les générations, on a tous les niveaux sociaux en fait et culturels en fait qui viennent à l'Osteria. C'est vraiment un endroit hybride où vous venez vous ressourcer, où vous vous posez et vous reconnecter vraiment avec la gastronomie italienne.
4: Il y a vraiment des lieux magiques parce que et c'est vraiment une singularité que vous avez adoptée, c'est d'essayer à la fois que ce soit une expérience unique, et en même temps, on retrouve des codes qui sont presque rassurants. C'est volontaire, ça? C'est stratégique?
0: Ouais, alors c'est volontaire, et quelque part...
4: Il
0: y avait presque pas de calcul. Je pense qu'en fait, c'est vraiment une chaîne de restaurants qui vient du cœur. Donc, vous avez encore les fondateurs qui sont là. On fait partie, bien sûr, maintenant d'un grand groupe, etc. Mais vous avez vraiment des gens qui sont passionnés. Donc, à tous les niveaux.
4: Qu'est-ce qui explique la réussite? Parce que,
0: je pense que c'est l'authenticité.
4: Voilà.
0: L'authenticité, la
4: connexion. C'était pas évident à l'époque.
0: Non, du tout, en fait. Mais surtout,
4: vous montez un restaurant italien avec une équipe d'Italiens en Allemagne.
0: En Allemagne, exactement. Mais d'accord, je pense
4: on
0: que.
4: On a quand même des. Non, mais c'est fou.
0: Les gens sont passionnés, les produits sont frais. Alors attention, enfin, il y a l'essentiel. Oui, oui. Hein. Les produits sont frais, la culture est là, le lieu, en fait, le décor est extraordinaire. Donc il y a vraiment. On lésine pas sur les moyens pour vraiment.
4: C'était un sacré pari en Allemagne, quand on est italien, parce que les fondateurs sont italiens. C'était pas évident, je veux dire.
0: C'était pas évident, mais encore une fois, il y a cette passion, il y a cette qualité du produit, il y a cette authenticité, en fait, encore une fois, dans les produits, dans l'atmosphère, et il y a aussi quand même ces parties uniques d'avoir la cuisine ouverte, d'avoir le bar qui est toujours très travaillé, en fait.
4: Bien
0: vous
4: sûr.
0: Avez un éclairage, vous avez des matériaux qui sont nobles. Donc vous avez quand même quelque chose, en fait, qui vous paraît très inaccessible, mais en fin de compte, qui est très accessible au niveau du prix, au niveau de l'expérience. Et donc, il fait vraiment, quelque part, ce succès où tout le monde se reconnaît. Et on a aussi cette proximité avec le consommateur, avec le client. Donc, on n'est pas uniquement en centre commercial, on n'est pas uniquement en retail park ou en freestander. On est aussi le restaurant local. On est le restaurant où vous n'avez pas envie de cuisiner ce soir, et ben vous allez manger à côté de chez vous, et vous restaurez, et vous avez cette atmosphère, cette ambiance, et vous avez un très bon rapport qualité-prix.
4: Alors on va y aller, parce qu'il y en a un qui n'est pas très loin
0: exactement,
4: d'ici.
0: Exactement.
4: Je crois que c'est rue Ticton, il me semble, ou rue Aubry-de-Boucher.
0: Exactement, ouais, à Paris.
4: Rue Aubry-de-Boucher, alors on va y aller. Je suis en train de regarder les bars, on vous montrera les amis. Alors vous n'oubliez pas, là, l'URL de l'Osteria, vous allez voir, c'est branché, c'est sympa, et ça s'adresse à tous.
0: Ça s'adresse à tous, exactement.
4: Avec une, si je peux me permettre, une gamme de prix très abordable.
0: Très abordable, exactement, en fait. Donc, authentique.
4: Si je vous dis panier moyen.
0: Panier moyen, la pizza va être, la première pizza va être à 14 euros de mémoire. Donc c'est quelque chose qui est très agréable, très, très appréciable.
4: Pour un panier entre 15 et 25 euros.
0: À peu près 20 euros maximum, en fait, en panier moyen pour le déjeuner, en fait. Poisson, plat,
4: produits frais.
0: Produits frais.
4: Et tout fait maison.
0: Devant vous. Exactement.
4: Et tout fait maison. C'est
0: café aussi. Notre café
4: j'adore.
0: Est torréfié chez nous, en fait. Donc.
4: J'adore. Ça donne faim d'un seul coup, là, comme ça. Merci, Fabien, pour toutes ces précisions. Alors, justement, avant de passer la parole à Séverine, j'aimerais vous demander, quand vous allez au SIEC, vraiment, quand on s'appelle au SIEC, on vient chercher quoi ? Du business ? On vient se faire reconnaître, on vient chercher des investisseurs. Qu'est-ce qu'on...
0: On vient chercher un peu de tout, mais surtout des partenariats.
4: Dans le micro.
0: On est des gens passionnés, on fait de la gastronomie, en fait, et on vient vraiment chercher des partenariats, donc des gens qui partagent notre vision. Donc des gens, en fait, qui...
4: Donnez-moi un exemple, un type de partenariat qui vous intéresse. Quel est votre ROI, si je peux dire les choses comme ça, ou votre ciblage, quand vous venez et que vous investissez aussi
0: Il y en a plusieurs. Il y a bien sûr, en fait, la ville, puisqu'en fait, on est encore très présent dans le maillage du centre-ville, en fait. Donc historiquement, on est encore dans les centres-villes, ce qu'on parlait tout à l'heure, le restaurant de proximité, mais aussi toutes les grosses foncières, en fait. Donc, tout ce qui va être freestander, on a besoin des foncières, en fait.
4: Diane, elle vous intéresse, là.
0: Absolument, absolument. et donc, du coup, on va avoir besoin des foncières aussi qui ont cette vision, en fait, de la gastronomie et qui savent reconnaître, en fait, l'apport, en fait, de la gastronomie, quoi. Donc, ça, c'est une tendance qu'on voit, une transformation qu'on voit actuellement sur le marché. Et Cyril pourra vous en parler plus amplement, je pense. Mais on voit vraiment qu'il y a cette tendance, en fait, de reconnaître la gastronomie comme un élément fondateur et fédérateur, en fait, autour des centres commerciaux et des retail parks. Et donc, en fait, pour nous, c'est important d'avoir ces partenariats avec les différentes foncières, les différents bailleurs, les différents opérateurs pour qu'on puisse en fait ouvrir et opérer et avoir cette expérience unique ensemble.
4: Alors je regardais justement sur, c'est magnifique, hein, vraiment c'est très, très sympa, c'est le côté soin particulier que vous apportez à la fraîcheur, à l'authenticité et j'allais dire presque, alors je me demande si c'est du circuit court.
0: Pardon,
4: c'est vraiment du circuit très court, finalement.
0: Absolument. Okay. C'est fait devant vous. Hein, la pizza est faite devant vous à la commande.
4: Alors, je vais vous dire, le fameux Vatel, vous savez, Vatel, qui était le grand ordonnateur des fêtes sous le roi Louis XIV, disait la chose suivante, à ceux qui s'indigèrent et qui s'enivrent ne sont ni dignes de boire ni de manger. Et ce qui est bien, lorsque je vois vos produits...
0: Un nouveau slogan, c'est qu'il faut qu'on mette sous les portes.
4: C'est qu'on mange bien, c'est frais, c'est quali, et surtout, j'insiste beaucoup, enfin, c'est vraiment très abordable, quoi.
0: Absolument.
4: Il y a vraiment une volonté. C'est bien de le dire, mais et puis le lieu est très sympa pour des jeunes qui veulent se faire un after work. C'est très à la mode, hein, de dire ça. Alors, un after work, je précise, loi 101, c'est un rendez-vous avec les collègues après le boulot où on peut se taper une pizza, quelques antipastilles parce qu'il y a des trucs super sympas. Et il y a un lieu magnifique. C'est un designer qui a fait les...
0: Alors, on a une agence de design qui fait tous les restaurants, en fait, historiquement, qui est basée avec nous à Munich. Donc, et qui a vraiment cet ADN et qui conserve cet ADN aussi bien au niveau du restaurant que de la terrasse.
4: Ce qui est incroyable, c'est qu'elle reconstruit, pas forcément toujours à l'identique,
0: non.
4: Avec des particularités. C'est quoi ? C'est lié à la surface ?
0: C'est lié à la surface, encore une fois, c'est cette notion d'ADN, en fait. Et ça peut être très bien un site historique en Allemagne, en Bavière, avec des plafonds ou des plafonds bas et un bâtiment moyenâgeux, à un centre commercial ou un freestander, en fait, qui va se retrouver dans la périphérie de Varsovie ou de Lodz, quand on évoquait tout à l'heure, en fait. Yeah. Donc, il y a vraiment ces différents types de sites, mais encore une fois, avec cet ADN unique, en fait, qui va être retranscrit d'un restaurant à un autre pour avoir la notion de la marque Le Steyr.
4: Merci beaucoup, Fabien.
0: Avec plaisir.
4: Alors, Séverine, vous êtes la sachante, hein, l'experte en la matière. On le voit de plus en plus, les études le démontrent, le commerce en général est en train de bousculer tous ses usages. Hein. On l'avait déjà vu, le développement il y a quelques années du click and collect, de l'incursion massive de l'internetisation, de la gestion des stocks en flux tendu, mais également maintenant de l'intelligence artificielle qui est en train également de rabattre les choses. Lorsqu'on va dans un commerce physique, c'est magique. Lorsqu'on commande sur Internet, c'est pratique. Donc magique ou pratique, le choix est pas toujours aussi évident, puisque quand on se déplace, il faut qu'on vive quelque chose. Si je vous dis qu'aujourd'hui, le consommateur, l'usager, entre guillemets, veut vivre une expérience et que le côté loisir food est un des éléments très attractifs dans un quartier de commerce ou dans... Est-ce que vous êtes OK sur cette idée ?
6: Oui, bien sûr. Après, ça ne fait pas tout. C'est-à-dire que, alors, l'offre alimentaire, elle est, enfin, food, elle est diverse parce qu'elle comprend aussi bien de l'alimentaire que de la restauration. Voilà. Enfin, les deux sont un peu plus poreux aujourd'hui, mais avant c'était bien distinct.
4: C'est vrai. Très
6: voilà.
4: Très
6: bien. Aujourd'hui, la consommation hors domicile, c'est quand même un tiers de la consommation alimentaire en France. C'est 100 milliards d'euros. Ça progresse. Enfin, c'est quelque chose de, pour moi, structurant et qui est important à prendre en compte parce
4: que sociologiquement, c'est un vrai usage nouveau.
6: Oui,
4: ça.
6: Oui, tout à fait.
4: C'est vraiment quelque chose de nouveau, un marqueur
6: oui,
4: de société
6: nouveau.
4: Oui, et puis
6: ça prend vraiment de l'ampleur. Après, effectivement, tout ne tient pas qu'à ça. C'est-à-dire qu'il y a des facteurs locaux de commercialité. Hein,
4: Mais pourquoi ça prend de l'ampleur, Séverine ?
6: Parce que nos modes de vie et nos modes de consommation sont différents. Les jeunes, hein, en tout cas la jeune population aujourd'hui nous bouscule complètement dans nos usages. Elle est d'ailleurs très prescriptive. Dans sa façon de faire et oui ce sont des modèles en tout cas qui se dispersent et que chacun s'approprie mais je pense que les concepts aussi changent. Les concepts sont plus vers l'urbain. Il y a plus uniquement la périphérie avec ses modèles de consommation,
4: quand vous dites
6: mais
4: urbain,
6: l'urbain.
4: Est-ce qu'on va vers une tendance à la réduction des espaces?
6: Espaces de déplacement, vous voulez dire ?
4: Alors, des espaces de déplacement, mais également, je vais aller plus loin. Vous savez, quand on allait en périphérie ou en approche de ville, on allait dans les grands centres commerciaux.
6: Exactement, ouais.
4: Et on allait sur les immenses parkings d'hypermarchés qui étaient en bord de ville, et souvent des entrées de ville qui étaient hyper moches, en général. D'ailleurs, franchement, c'était... Et là, on a l'impression que, justement, les nouveaux maires, les municipalités, prennent un soin particulier à l'accueil en termes de visibilité, mais également que le client finalement ne vient plus uniquement acheter, mais il vient vivre une expérience, il vient sortir, se divertir, bref, il veut partager un moment. Est-ce que vous le sentez ça justement ce...
6: Oui, quel que soit
4: Est-ce que
6: soit ceux le lieu
4: qui allaient dans les périphéries vont plus vers converger vers le
6: centre-ville?
4: Alors,
6: je pense qu'en fait, le consommateur, c'est le même, sauf qu'il ne consomme plus de la même manière. Avant, on avait ses repères d'enseigne, on consommait souvent dans le même pool de commerce. Aujourd'hui, c'est plus le cas. Finalement, Lidl le montre, on a quand même plus de 40% de la population de sa clientèle qui est CSP+. C'est quand même un marqueur pour dire qu'effectivement, on n'est plus dans du hard discount tel qu'on l'avait, très segmenté. Et aujourd'hui, finalement, tout le monde peut aller faire ses cours chez Lidl. Et je donne cet exemple-là, mais ça pourrait être dupliqué. Effectivement, il y a une expérience, mais surtout une praticité. Effectivement, un déplacement du frais. On parlait de lien social. Je pense que c'est effectivement quelque chose qui prend de l'ampleur. On ne veut pas que ce soit une corvée ou une contrainte. On cherche aussi à ce que ça se passe bien, qu'il n'y ait pas de friction. Voilà, donc effectivement, sans opposer un commerce de périphérie, parce qu'effectivement, on y a tous été. C'est quand même des zones qui sont hyper performantes aujourd'hui.
4: Oui.
6: L'un et l'autre ne s'opposent pas.
4: C'est hyper intéressant d'aller poser sa voiture dans un retail park.
6: Surtout que c'est gratuit.
4: Et de vivre. Il y a des retail parks qui ont été primés, comme celui de Villefontaine avec de la compagnie de Fasbourg, qui est extraordinaire. Mais il y a aussi Antoine Frey avec ces retail parks qui sont extraordinaires.
7: Il y a eu un vent de modernité.
4: Avec Apsus Group là, qui est en train de construire Canopia, qui va être un outil extraordinaire. Enfin, on voit bien que le côté attractivité se fait aussi par le biais du côté joie, services intégrés, genre j'ai des garderies, des baby clubs, des trucs. Ben, sans que ça s'oppose, Séverine, à la qualité du cœur de ville ou du centre-ville.
7: Oui, parce qu'en fait, je pense qu'on n'a pas les mêmes le même ADN, ou en tout cas, on joue pas sur les mêmes.
4: C'est le même client qui vient ou pas, ou c'est pas le même.
7: Ah oui, je pense qu'on est tous amenés à aller chez Maison du Monde en périphérie ou chez Ikea. Voilà, Decathlon ne s'installe pas partout. Alors, il a la chance d'avoir différents formats, mais pour moi, aujourd'hui, je pense que les enseignes ont très bien intégré ça. On n'est plus sur la question du combien, c'est-à-dire combien de magasins, mais sur le format, le rôle et ce que ça va pouvoir apporter localement. Les hypermarchés l'ont déjà bien
4: c'est
7: compris.
4: C'est plus la course au nombre de magasins, c'est ça que vous voulez dire ?
7: Pour moi, c'est en train de changer.
8: Moins mais mieux, en fait.
4: Oui.
8: Ouais. Enfin, moins mais plus grand et moins mais mieux, je pense. Ouais. Une meilleure expérience. Hein. Ouais.
7: Quitte les à hypermarchés, même sa surface, comment ?
4: Quitte même, j'ai vu certains... Il y a un projet, par exemple, avec Carrefour et le groupe Nexity, de développer sur les toits, sur les surfaces planes de certains centres commerciaux et la reconditionnement qui est vachement intéressant, des parkings en zone résidentielle ou multipolaire, c'est-à-dire multi-actif, je trouve ça extrêmement intéressant parce que à l'époque où les périphéries ils installaient leur hypermarché avec la croissance démographique, c'est devenu c'est entré dans la ville quoi.
7: Bien sûr. Nous effectivement on gère des actifs qui sont aujourd'hui, j'en ai un en tête à Bordeaux qui s'appelle Lormont, qui est complètement intégré dans l'urbain, qui d'ailleurs fait partie d'une des entrées de ville de la métropole. Voilà, donc effectivement.
4: Et ça va, celle-ci elle est pas trop moche en fait en général. Alors justement, vous êtes administrateur de biens commerciaux, vous, l'ADN d'Accessit, c'est vraiment la gestion d'actifs pour le compte de tiers, donc d'actifs commerciaux, etc. Donc vous faites de l'asset management, vous faites ce qu'on appelle du property management, je vais traduire, c'est de l'administration de biens. Ce qui est très intéressant dans votre dimension, c'est que vous n'êtes pas une foncière, vous n'avez pas vos propres biens, vous êtes vraiment dédié au service exclusif de vos clients. Pouvez-vous nous en dire un peu plus ? Et me dire également, quelle est la raison pour laquelle une boîte comme Accessit, alors je suppose que oui, vous venez voir vos clients, ils sont tous là, il n'y a pas de doute. Voilà, et la raison pour laquelle c'est important aussi de participer au SIEC, qui est le rendez-vous incontournable avant l'été.
7: Alors, effectivement, Accessit, c'est un des leaders de la gestion d'actifs commerciaux, qu'on appelle effectivement property management dans une acceptation un peu large.
4: On peut avoir quelques chiffres.
7: On gère 1 million de mètres carrés, à peu près 300 actifs en France. Ouais. Donc on est 100% immobilier de commerce. On est présent sur toute la France. Donc effectivement,
4: centres commerciaux,
7: à peu près.
4: Je crois que c'est 55 centres commerciaux.
7: Exactement. Ouais. Donc c'est à peu près 20% de notre portefeuille. La majorité du portefeuille, c'est du pied d'immeuble. Donc effectivement, on est très ancré dans l'urbain. Ensuite, 55 centres commerciaux et 15 retail parks. Et effectivement, on n'a pas forcément les mêmes missions sur chacun de ces actifs, ce qui nous force aussi effectivement à nous adapter. Et on a, on répond de manière différente aux besoins de nos mandants. Et pourquoi c'est important pour nous de venir au SIEC ? D'une part, nous, on travaille effectivement pour des investisseurs, pour des foncières, mais on travaille aussi avec les enseignes. Donc pour nous, c'est vraiment un salon incontournable parce que on a l'occasion non seulement de rencontrer nos clients, même si on les rencontre tout au long de l'année, ça permet de faire le point bien évidemment, mais de se voir dans un moment un petit peu décalé ou en tout cas un peu plus convivial de rencontrer nos enseignes.
4: Oui, ça permet de se poser bien évidemment. Alors justement, en tant qu'administrateur de biens, est-ce que dans l'exploitation des retail parks par exemple ou des centres commerciaux, vous allez jusqu'à l'animation ?
7: Oui, tout à fait.
4: Ah oui, carrément, oui.
7: Oui. Alors ça, c'est très important.
4: Combien de collaborateurs dans le groupe ?
7: Une centaine, 100 collaborateurs.
4: En fait, c'est ce que viennent chercher vos clients. C'est le fait que, outre la reddition de la charge ou l'envoi de la quittance, parce que c'est intéressant quand même de payer son loyer.
7: C'est le métier.
4: c'est le métier. Mais vous ne vous contentez pas de ça. Vous assurez également une présence de maintenance de l'actif et de qualité de l'actif. Parce que ce qui est important aussi de noter, c'est que quand on passe par un administrateur de biens, c'est-à-dire que la foncière renonce à l'exploitation elle-même de ses biens, elle la confie à un administrateur de biens. Moi, je trouve ça je trouve ça très bien, je vais vous dire pourquoi. Parce qu'il faut laisser les gens bien faire leur métier. Il y a des investisseurs et il y a des super gestionnaires. C'est le cas dans le bureau, c'est le cas dans le résidentiel. Et en plus, vous êtes sans aucun conflit d'intérêt qui permet en fait d'avoir ce recours. C'est quand on parle d'animation, quand on est administrateur de biens commerciaux comme vous, on parle de quoi exactement ?
7: Alors, c'est finalement un parcours client. C'est-à-dire que le client, il faut l'accompagner bien avant qu'il arrive sur place et surtout qu'il se souvienne de nous après, parce qu'il faut le faire revenir.
4: Exemple.
7: Donc ça veut dire qu'en fait, il faut que tout se passe bien du point A au point B, sauf qu'aujourd'hui, le point A et le point B sont aussi en dehors de l'actif commerce. C'est les réseaux sociaux. Enfin, c'est comment on parle de nous. Voilà, en tout cas, véhiculer l'image du centre que l'on gère. Au-delà de ça,
4: et
7: très
4: ça
7: concrètement...
4: la communication,
7: oui, tout à fait.
4: Ouais. Très réseau social, très ouais, observant ouais, de ce qui se dit sur la
7: alors
4: nature
7: après,
4: de l'actif.
7: Alors après, on l'adapte, ouais, exactement, en fonction des cibles, mais on va jusque-là. Après, concrètement, sur le terrain, ça veut dire que la signalétique, les accès, l'entretien, bien
4: mais
7: sûr.
4: Mais si une enseigne dans le centre commercial, par exemple, un magasin, ça arrive, hein, qui est pas terrible ou qui est un peu merdé, hein, est-ce que vous intervenez en disant, attendez les gars, vous dégradez la qualité de l'actif, attention, est-ce alors, que ça peut pas... Non, mais je caricature un peu, mais...
7: Ouais, ça arrive vraiment assez rarement, mais bien sûr...
4: Vous faites attention à maintenir un niveau, quoi, dans le...
7: Oui, alors, effectivement, il y a un mail hein, qui dessert... Enfin, qu'on soit en retail park ou en centre commercial, il y a un mail qui dessert tous les commerces, effectivement, on doit être garant de... D'un point de vue sécuritaire, enfin sécurité, d'un point de vue propreté, accueil, client, etc. Ça, c'est vrai.
4: Et c'est ce que cherchent vos clients. En fait, ils cherchent le maintien de leur actif et la valorisation de leur actif.
7: Ah, oui, vous êtes de manière durable.
4: Ouais, absolument, vous avez un accès. C'est hyper intéressant. Merci beaucoup, Séverine. Diane Demarc, vous avez un métier extrêmement intéressant parce que je pense que le salon également met en lumière le rôle social et sociétal du commerce dans le cœur de la ville, dans le poumon finalement battant de la ville, qui est d'ailleurs les villes se sont constituées à partir de l'axe du commerce, qui anime les quartiers, qui soutient l'emploi local et qui participe à la vie quotidienne des habitats. Ça se résume exactement, si on peut justement expliquer à nos auditeurs, le métier de manager de centre-ville d'abord.
9: Le métier, c'est vraiment... on est touche à tout par rapport au commerce, donc on s'adapte et on est vraiment des couteaux suisses en fait. On est sur différents domaines et notre but c'est vraiment de faire en sorte de maintenir et de revitaliser les centres-villes en fonction de leurs besoins, des difficultés rencontrées également, et de recréer un certain dynamisme et en permanence s'adapter aux nouveaux modes de consommation, justement, aux nouveaux besoins des consommateurs, que ce soit du coup les habitants ou les personnes extérieures qui viennent par exemple travailler sur notre ville. Et c'est vrai que c'est tout le temps en permanence s'adapter en fonction et
4: vous dépendez des collectivités locales.
9: Tout à fait, je travaille pour la ville.
4: Et vous développez également, votre rôle, c'est de développer l'attractivité du cœur de la ville, enfin de la ville en elle-même, parce qu'effectivement, un quartier sans commerçants est un quartier triste.
9: Oui, c'est
4: quand on doit faire... Si, non, mais c'est vrai.
9: C'est un quartier mort, hein, vous pouvez le dire.
4: Si on marche 20 minutes pour acheter sa baguette de pain, c'est quand même une sacrée punition. Et on voit bien que le commerce... C'est intéressant parce que c'était pas si évident, fut une époque. De le formaliser de ce point de vue-là, d'un point de vue social et sociétal. Je ne parle pas de business, je ne parle pas de profit. Je dis que le commerce a un rôle, finalement, d'agora sociale à l'échelle du quartier, à l'échelle iris de la rue, qui est hyper important. Est-ce que vous, dans votre analyse, avec vos collègues managers de centre-ville, d'ailleurs, il y a votre congrès qui se déroule le 10 et le 11 juin également, est-ce que vous observez ce besoin des gens de descendre de chez eux pour aller au commerce d'à côté ? C'est bête à dire, hein, mais d'aller se taper la bonne bière au bar du coin, de trouver des clopes au coin de la rue parce qu'il y en a, s'il faut, des choses très basiques, très prosaïques, mais terriblement efficaces pour la plupart d'entre nous. Hein.
9: Oui, on voit qu'aujourd'hui, il y a un besoin croissant de revenir au lieu de proximité, effectivement, avec une demande très forte convivialité, en lien social. C'est quelque chose qui est apparu aussi post-Covid et avec tout ce qui était télétravail. Et c'est vrai qu'aujourd'hui, on revient sur des propositions et une volonté des villes de retravailler l'attractivité même du cœur de ville pour s'adapter à cette nouvelle demande. Et le lien social, c'est quelque chose qui devient très, très important. Et on travaille vraiment dessus. Donc, c'est quelque chose où, aujourd'hui, les vies commerçantes... Enfin, les personnes allaient consommer, mais sans forcément vivre. Et vivre l'expérience, parler, en fait, entre eux ou avec les commerçants, tout simplement. Et là, ils retournent voir leurs artisans, ils retournent voir leurs commerçants, ils prennent le temps, leurs courses. C'est vrai qu'on disait tout à l'heure, potentiellement par rapport à tout ce qui est achat sur Internet, etc. Et c'est vrai que ceux qui travaillent beaucoup en télétravail, le midi ou le soir, ont tendance à sortir et à permettre de faire revivre...
4: C'est le fameux besoin tactile, Fabien, vous êtes d'accord
8: Je pense qu'en fait, on n'est plus sur des destinations très mercantiles, en fait, notamment avec l'Internet. L'Internet, c'est très mercantile, on a quelques touches et on a le produit qu'on veut acheter.
4: C'est pratique.
8: En fait. Le côté expérience et justement le lien social, en fait, c'est à travers la gastronomie, c'est à travers le commerce, à travers les centres-villes ou les centres commerciaux, les retail parks. Et c'est tout cet ensemble, en fait, qui fait qu'on se retrouve, en fait, tous ensemble, en fait. Mais si on ne fait pas ce que madame fait, on va se retrouver avec des centres-villes qui seront morts et qui seront quelque part, la zone d'activité va se déplacer. Et on aura toujours besoin d'acheter quelque chose. Donc on va se déplacer ailleurs, en fait. Donc on va juste déplacer quelque part la zone de chalandise.
4: C'est très intéressant ce que vous dites, parce que les Français plébiscitent, hein, on fait beaucoup d'émissions là-dessus. Le retour, d'ailleurs c'est très paradoxal, mais c'est dans l'histoire des hommes. Le côté pendulaire. On a fait le tout technique, techno. Aujourd'hui, l'intelligence artificielle, elle est hyper précise, hyper pertinente, mais elle fait hyper flipper les gens, quoi, à un moment donné. C'est-à-dire qu'il faut aussi rappeler que les enseignes qui sont présentes, elles ont pour but également de créer cet environnement, parce qu'elle garantit un équilibre. Et la politique... locale, elle est hyper importante aussi. Est-ce que vous sentez, vous, de votre côté, avec vos collègues managers centraux, que vous dépendez des mairies, des collectivités locales, que les maires sont front véritablement engagés sur ce type de moyens et vous-même vous donnent les moyens de pouvoir agir convenablement à l'échelle locale?
9: Oui, tout à fait. C'est quelque chose qu'on remarque. Il y a une nouvelle dynamique. Donc forcément...
4: On le sent avec les maires, hein, quand même.
9: On le sent. On a eu effectivement beaucoup d'aides et de subventions également. Concernant Clichy, la métropole du Grand Paris nous aide pour tout ce qui est aide aux embellissements de devanture, parce qu'on a beaucoup, en fait, de linéaires commerciaux qui sont vétustes. Donc remettre une nouvelle dynamique sur certains linéaires précis pour réintégrer du commerce dans des linéaires qui étaient abandonnés avec beaucoup de vacances. Donc c'est quelque chose qui est très structurant. Et les foncières aussi de redynamisation avec la Banque des Territoires.
4: Et la mairie, elle peut préempter ?
9: Oui, alors nous, on préempte activement. D'accord. Et on vient de créer une foncière commerciale avec du coup une banque privée et la Banque des Territoires. Qui a été acté en décembre 2026.
4: Super.
9: Et voilà une volonté politique du maire de vraiment se saisir et racheter.
4: L'idée, c'est de proposer des baux d'exploitation à des commerçants à des tarifs extrêmement attractifs.
9: Oui, en fait, c'est de racheter donc les murs pour pouvoir refaire les travaux, effectivement, donc surtout sur les linéaires vieillissants.
4: Ben oui.
9: Pour remettre à jour.
4: Les pieds d'immeubles, ça redonne de la valeur aussi aux immeubles. Les habitants, ils plébiscitent.
9: Et ça redonne une attractivité sur certains secteurs qui étaient un peu laissés à l'abandon. Et c'est vrai que c'est quelque chose qui est très actif.
4: Diane, on ne va pas se mentir, il y a des commerces qui étaient totalement obsolètes dans la

0: Oui, mais la préemption déjà nous aide beaucoup pour réintégrer par le biais de porteurs de projets qu'on peut avoir pour justement mettre une activité qui nous paraît essentielle dans un secteur et éviter effectivement l'uniformité d'activité sur des linéaires.
1: Et vous arrivez à le faire, ça ?
0: Alors, pas toujours, parce que forcément, après, on jongle avec le domaine privé, donc c'est assez compliqué. Mais on essaye de faire au mieux, effectivement, pour pouvoir y arriver. Et après, quand on a... on va à la recherche de franchises aussi, ou de porteurs de projets, selon des typologies, où on fait beaucoup d'études sur les villes pour savoir, effectivement, quel type d'activité
1: devrait être
0: à développer.
1: C'est très important ce que vous dites. Et votre métier est essentiel. Je vous le dis, il est essentiel, parce qu'il y a des précédents dans les grandes agglomérations. Je ne sais pas si vous vous rappelez de la rue...
2: J'en suis à Londres.
1: Oui.
2: J'appartiens à la Reine, en fait. Absolument. Donc c'est complètement géré par la Reine en termes de leasing. Quoi. Donc,
1: Vous prenez la rue Popincourt dans le 11e arrondissement à Paris. Hein. La rue Popincourt, ça a été un drame absolu, à tel point que, je ne sais pas si vous vous rappelez, il fut une époque, pour ceux qui sont un peu plus âgés, qu'il y avait carrément deux ministres qui s'étaient déplacés faire une grande manifestation, parce que cette rue où il y avait des boulangers, des pâtissiers, des charcutiers, bouchers, est devenue la rue, finalement, de la confection d'enseignes chinoises tout le long de la rue, quoi. Eh bien, en cinq ans, tous les actifs alentours ont baissé de 20 à 25% leur valeur. Ce qui fait que la dynamique était telle qu'à un moment donné, le commerçant qui survivait dans cette rue n'avait plus d'autre choix que de vendre à l'enseigne de confection.
2: Moi, je citais le contre-exemple, de Londres, du coup, avec Regent Street à Londres, en fait, qui appartient à la Reine, en fait. Et donc, du coup, ils ont une vision sur toute la leasing strategy, la stratégie, en fait, de commercialisation, en fait, de la rue. Et donc, du coup, ils contrôlent complètement, en fait, l'environnement, marque qu'ils veulent, le commerce qu'ils veulent, l'alimentation, l'activité.
1: Et la spéculation.
2: Et le look and feel aussi, quelque part, ce qu'ils contrôlent aussi, ils nous imposent.
1: Parce que là aussi, il faut pas se mentir. C'est-à-dire que vous le savez, Cyril, dans les zones prime, par exemple, ou dans les quartiers centraux, on assiste, il faut le dire, à une vraie spéculation qui est délétère. Et d'ailleurs, c'est intéressant. Moi, j'aime beaucoup les franchises et les enseignes comme la vôtre ou d'autres qui viennent essayer de rebattre les cartes grâce à la puissance de tir que vous avez. C'est là qu'on voit finalement que c'est pas du tout une erreur de fonder un groupe comme l'Osteria, par exemple. Ou je prends d'autres concurrents, par exemple, avec Big Mama, qui fait partie d'ailleurs, je crois, de votre groupe également, qui ont des concepts extraordinaires pour l'hôtellerie avec Mama Shelter, par exemple. C'était un pari incroyable, Mama Shelter, au début. Personne n'y croyait, bien évidemment. Mais on peut prendre aussi d'autres exemples qui permettent effectivement de travailler la mixité. Justement, la mixité fonctionnelle, est-ce qu'elle est toujours aussi importante dans les cœurs de ville, Diane ?
0: Ah oui,
1: mixité d'usage et mixité fonctionnelle.
0: Bien sûr, et elle est même renforcée aujourd'hui. En fait, c'est vrai que c'est quelque chose qui est très important pour nous au niveau stratégique, mais également on le voit le ressenti en fait des habitants, des consommateurs. C'est vraiment quelque chose. C'est ce qui est la clé aujourd'hui, et notamment avec tout ce qui est mixité et développement on le voit avec tout ce qui est loisirs, activités, food, etc. Et c'est vrai que c'est quelque chose qui est extrêmement plébiscité. Et aujourd'hui, on arrive à tout ce qui est besoin de vivre. Et en fait, la rue commerçante, avant, on s'arrêtait dans les boutiques dont on avait besoin. Et aujourd'hui, les consommateurs ont vraiment besoin de vivre, qu'il y ait une animation, qu'il y ait beaucoup d'activités.
1: Oui.
0: Et c'est vrai que de partage, en fait. Et donc la rue, c'est plus simplement de la consommation, c'est une expérience partagée, animée.
1: C'est le reflet, finalement, sociologique, un miroir sociologique de la collectivité et plus largement de la société française. On aborde bientôt le terme de cette émission. Je voudrais qu'on fasse quand même qu'on parle d'un projet iconique. Hein, on ne va pas se priver, quand même. Hein,
0: Tout à fait.
1: La Maison du Peuple. Alain Ducasse installe ses bureaux, son siège, ses laboratoires. À Clichy-la-Garenne, à la Maison du Peuple. C'est extraordinaire, moi je trouve ça génial. La gastronomie au niveau installée à la Maison du Peuple, je trouve ça formidable. Un projet opéré par un promoteur immobilier, un opérateur immobilier qui est le groupe Apsis, extraordinaire aussi, qui sera présent d'ailleurs, cher Cyril,

0: au siècle. Et d'ailleurs, sa directrice générale, Céline Poix, est d'ailleurs l'une des speakerines, des speakers. d'une conférence. Parlez-moi de ce projet, c'est extraordinaire ça. Belle prise quand même, hein.
1: Ah oui.
0: Il doit être content le maire, hein. Qui sait que t'as entendu. Bah moi j'ai Alain Ducasse, on se voit de temps en temps, c'est pour un petit café. C'est la classe quand même, hein.
1: Oui, ça permet effectivement de réhabiliter du coup la maison du peuple, qui est effectivement.
0: Il faut juste insister, il fallait un opérateur privé parce que c'était quand même des investissements significatifs, on est d'accord ou pas?
1: Oui, mais c'est une architecture classée, donc patrimoine 1930. Donc c'est vrai que forcément les travaux étaient assez conséquents. Il fallait un savoir-faire aussi spécifique pour pouvoir réhabiliter ce lieu. Et c'est vrai qu'aujourd'hui, ça appartenait à la ville. Il y avait l'ancien marché couvert à l'intérieur. Et lorsqu'il a été déplacé, la question s'est posée de savoir ce qu'on allait faire effectivement de cet espace. Et il a été convenu, Alain Ducasse s'était intéressé pour trouver de nouveaux bureaux, de nouveaux locaux pour ses laboratoires. Donc c'est comme ça qu'avec la ville, un accord s'est conclu.
0: C'est vrai que Apsis, en plus, est un opérateur hyper ingénieux et extrêmement intéressant. Et c'est d'ailleurs l'auteur, on va en parler, puisqu'on a le projet Canopia, hein, alors ça, c'est le projet Canopia, ça aussi, c'est extraordinaire. Sacré Maurice, franchement, j'adore finalement les enseignes françaises, si je peux me permettre, françaises, ont un talent extraordinaire. Les foncières, les opérateurs. Vous êtes d'accord on a quand même des mecs dans le métier et des femmes extraordinaires. Moi, je pense pour tout ce qui est gestion d'actifs financiers à Stéphanie Ben Simon qui est extraordinaire. Il y a aussi, je me rappelle plus de son nom. Son nom, c'est Jaoui, c'est son prénom.
2: Jessica.
0: Oui, Jessica Jaoui, extraordinaire. Il y a Christian Dubois. Christian Dubois, c'est l'expérience chez Cushman & Wakefield. Mais on peut citer aussi des personnes absolument incroyable, singulière. D'ailleurs, on ne peut pas le louper, celui-là, c'est Philippe Journeau, par exemple, le président de la compagnie de Fastball. Alors lui, il ne vous laisse jamais indifférent, ça, il n'y a pas de doute. un type extraordinaire qui a vraiment du génie. Et puis, la classe internationale, c'est le style de Maurice Bancet, par exemple, avec Apsis, dans lequel, dans les années 80, il part avec sa valise en Pologne. Enfin, faut imaginer, hein, à l'époque, en Pologne, hein, ce que c'est. Il arrive à Łódź, dans un hôtel un peu gris, et il se dit, là, je vais installer quelque chose. Et il fait manufacturant. Enfin, faut quand même... voilà. Et ce que j'aime, finalement, c'est, dans ce que vous faites, Cyril, avec cet événement majeur, c'est que vous avez ce talent de faire se rencontrer des singularités, des polarités, et tout ça, ça produit du business.
2: Oui, et on essaie aussi d'être le reflet de tous ces changements, toute cette évolution des besoins des villes, des foncières, des commerces en périphérie ou en cœur de ville. On a cette année un partenariat avec le SPACE, qui est l'association des loisirs indoor en France, dont je serai membre du jury pour leur trophée lors de leur propre événement les 22 et 23 juin à Angers. Il y avait 23 projets différents. Chacun des projets, on voit qu'un des leitmotivs dans les créations et développement des opérations de loisirs sont l'offre food and beverage. On voit que se combinent et convergent au final tous ces besoins pour offrir la mixité et la dynamique dont le consommateur final a besoin.
0: Merci beaucoup. Je vous propose un petit jeu pour terminer. Vous êtes d'accord?
1: Ah oui, bien sûr.
0: Allez, un jeu. Allez, Fabien, il se demande, qu'est-ce qui va se passer? Alors, je vais vous demander à chacun de me donner un mot, un seul, ou un adjectif, ce que vous voulez, très spontanément, justement, pas réfléchi, qui illustrerait soit votre métier, soit les propos qu'on vient d'échanger. On va commencer par Fabien avec son premier mot.
3: Polyvalence, assemblier.
0: Alors,
3: assemblier ou polyvalence.
0: Allez, polyvalence.
3: C'est
0: d'accord.
3: Francophone en plus. Hein,
0: pour Fabien. C'est assez très bien. Ah non, mais c'est très bien. Merci. Allez, en bas, Cyril.
2: Vitalité.
0: Ah, pas mal. Ça me plaît beaucoup.
2: Vitalité des commerces, des enseignes, des territoires.
0: Voilà, vitalité. Ouais, pas mal. Vitalité. Il y a la vie dans la vitalité. Bravo. Bravo. Séverine.
4: Je dirais agilité.
0: Agilité. Pas mal. Ça ressemble bien à votre métier, hein, ça. Vaut mieux être agile, hein, quand on fait l'administration de biens, hein, je vous le dis. Hein.
4: Et s'adapter à chaque client, exactement.
0: Donc, agilité. Parce que agilité, finalement, agilité intellectuelle, agilité dans l'espace, et voilà,
4: dans les c'est formats, plein de choses.
0: Diane.
1: Je dirais convivialité.
0: Convivialité. Pas mal. Ça va assez bien, d'ailleurs, quand on y remarque, voilà, quand on prend les idées, la convivialité avec la vitalité, justement dans l'idée. Alors, le jeu consiste.
1: C'est ça.
0: Le jeu consiste.
2: Oui, que le jeu était terminé.
1: Alors, c'était fini. Le jeu consiste. Ça, le jeu. Non.
0: Voilà, le jeu consiste à faire une phrase avec les mots que vous avez dit de manière très spontanée.
1: Voilà.
0: Donc, les enjeux de la vitalité des cœurs de ville et plus largement du commerce doivent démontrer une véritable polyvalence. Pour cela, il faut deux choses, démontrer de l'agilité et de la convivialité.
3: Bravo.
0: De manière à engager encore plus de vitalité dans nos cœurs de ville et dans nos territoires.
3: Bravo.
1: Bravo. Ah, ouais.
0: C'est
1: bravo.
0: Pas mal.
3: Voilà. C'est un métier. Qui a gagné, alors,
0: c'est un métier, voilà. Bon, en tout cas, alors bien évidemment, on aurait pu dire encore beaucoup, beaucoup plus de choses, mais l'objectif de cette émission, c'est de vous donner envie de venir, les amis. Je vais demander à notre ami Super Jason de nous mettre toutes les URL de vos entreprises avec Accessite, avec l'Osteria. Il faut y aller. Rue Aubry le Boucher, on va y aller. D'ailleurs, moi, en ce qui me concerne, je vais certainement aller. On peut réserver, hein.
3: Bien sûr.
0: Ouais, je vais réserver. Je vais emmener mes gars là-bas. On va aller. En plus, c'est incroyable. C'est vraiment à côté, quoi.
3: C'est à côté.
0: Donc, hein, donc, non, il n'y aura pas d'excuses. Je peux venir de votre part. Oui, dire, voilà, je suis un copain Fabien, etc. Il m'a dit que le café serait offert. Enfin, moi, non, ouais. Non, je vous taquine. Je vous taquine. Donc, Fabien.
1: Je pensais qu'il demanderait plus.
0: Fabien Stitch.
5: Vu qu'il a gagné le jeu maintenant.
0: Pas mal. Pas mal. Alors, Fabien Suits, directeur du développement de l'Osteria. Voilà, un super, vraiment une super. N'hésitez pas à communiquer avec nous.
3: Avec plaisir.
0: Un jour, si vous êtes d'accord, je prends mes caméras, puis je vais faire une émission. On se met autour de la table et on fait un truc, vous savez, avec les verres qui claquent, etc.
3: Exactement,
0: j'adore.
3: En direct, pendant
0: voilà,
3: un service.
0: À l'ancienne. Exactement. Tu sais, à l'ancienne.
3: Avec les serveurs qui chantent.
0: Voilà, avec un partenaire comme le siècle qui nous fait confiance, justement. Merci, Fabien Suits. L'Osteria, le site internet, bien évidemment. Merci à Cyril Tcherbakov. Merci. Merci d'ailleurs de la confiance que vous nous témoignez, parce que vous avez été très sympa avec nous, vous nous accueillez chaque année. En plus, vous avez une équipe extrêmement dynamique, hein, un petit clin d'œil à Claire et à Guillaume, qui ont fait un boulot remarquable. On sera très heureux de partager ce moment avec vous. En tout cas, vous pouvez compter sur notre média. Et encore une fois, merci pour tout ce que vous faites. Voilà, Cyril Tcherbakov, le patron, le directeur du siècle. Je rappelle, c'est le 10 et le 11 juin. On peut encore s'inscrire. Hein,
2: et en réalité, le salon commence le 10 juin, mais le 9 juin, c'est le dîner de gala.
0: Ah, il y a le dîner
2: qui aura lieu dans les salons de l'hôtel de ville cette année. Donc, ça annonce un repas extraordinaire d'un chef étoilé. Je n'en dis pas plus.
0: Waouh. Rassurez-moi, je suis invité, hein, c'est sûr. Hein. c'est quand vous dites un truc comme ça à la radio devant le gars, il va dire bah oui, évidemment. Puis là, je dis oh là là, comment je vais voir.
1: Ça se négocie après, en fait.
0: C'est génial. Ah oui.
3: Je suis mieux sorti avec le café finalement.
0: Ça va lui coûter moins cher.
3: Voilà, c'est quelque part, c'est ça qui m'a.
0: Bon, en tout cas, Fabien, on se donne rendez-vous le 10 et le 11 juin, bien évidemment, au salon. Vous viendrez sur le plateau. Voilà, s'il y a une pizza en plus, ça fera plaisir à Jason, notre super technicien qui adore les pizzas. Sans oublier le Baptiste, bien évidemment, qui aime beaucoup aussi la restauration italienne. Un grand merci à vous, Séverine Longuet. Merci. Vous êtes donc, alors vous êtes directrice conseil dans la société Accessite du groupe Proméo. Vous donnez l'alpha et l'oméga de la bonne gestion d'actifs et je comprends effectivement que c'est un métier qui doit être extrêmement passionnant parce qu'au-delà des chiffres, des valeurs locatives et de l'encaissement des loyers, il y a toute la vie de ces actifs extraordinaire. Ça doit être vraiment fabuleux. Si un jour vous en avez envie, je viens, je prends aussi mes caméras, je me mets dans le centre commercial, vous savez. on branche la stéréo et on fait une émission genre quel est le montant de la valise ce matin.
4: Alors cela dit, on peut tout à fait organiser une visite si vous le voulez. Enfin voilà, on gère plusieurs actifs en région parisienne, on sera ravis de vous accueillir.
0: Ouais. Mais ça, c'est un truc que j'adorerais
4: faire. À Montreuil ou encore à Passy, voilà.
0: Ouais,
4: Et des actifs très différents. Passy, et donc on pourra illustrer la thématique d'aujourd'hui.
0: À Passy, là, sur la rue de Passy, là,
4: vous avez. Oui, c'est ça, Passy Plaza, exactement.
0: C'est vous qui avez le Passy Plaza?
4: On
0: en
4: gère,
0: gestion.
4: Exactement.
0: J'habite à côté, rue de la Pompe.
4: Ah ben voilà,
0: extraordinaire.
4: Je vois très bien.
0: C'est extraordinaire.
4: Eh ben écoutez, rendez-vous là-bas.
0: Ah ben écoutez, bientôt. Très bien. Eh bien, je viendrai avec mon petit micro. Là,
4: vous aurez le café.
5: On peut mettre les bordères tout de suite. Hein, ça déborde. Hein, bon.
0: Ben, en tout cas, c'est important de... ma chère Séverine, c'est important de parler de votre métier. Hein, c'est important de parler de votre métier parce que vous faites un métier essentiel dans l'équilibre de l'actif. Mm. Parce que ça se joue quand même sur des volumes, et ça vous le savez, hein, mon cher Fabien, qui ne sont pas négligeables. Les taux d'effort sont importants par les enseignes. Elles n'ont pas le droit à l'erreur dans un monde qui est très concurrencé. Donc, merci pour ce que vous faites et surtout de bien communiquer, évidemment. Voilà, je rappelle, hein, le groupe Accessit, vous avez le site internet. Merci également à Diane Demarc.
4: Merci.
0: C'est important que vous avez dignement représenté votre métier, manager de centre-ville, des activités de commerce et d'artisanat, des porteurs de projets à Clichy-la-Garenne, une ville extrêmement intéressante. Et bien évidemment, alors ça ouvre quand, hein, c'est fini quand les travaux de la Maison du Peuple?
4: Alors normalement, l'ouverture au public est prévue pour décembre 2026.
0: Parce que en plus, je crois qu'Alain Ducasse a tenu à ce que le public puisse venir regarder. Il ouvre, hein, c'est pas quelque chose qui sera refermé de l'intérieur.
4: Oui,
0: mais
4: tout à fait.
0: Ouvert.
4: Il y a une partie, on va dire, publique et une partie qui sera
0: D'accord.
4: privée.
0: Il y aura de la restauration aussi, bien évidemment.
4: Oui, tout à fait.
0: Ouvert, voilà, à des prix abordables.
4: Normalement, oui.
0: D'accord. Ok.
4: Vous pourrez venir.
0: D'accord. Voilà. D'accord. Bon, d'accord. Je vais.
4: Je vous attendrai à l'inauguration.
0: Parce que alors, je viens. Ah, c'est sûr. De toute façon, je l'avais promis effectivement aussi à Maurice Bancet quand on a travaillé ce projet, parce que c'est un projet qui n'était pas évident à développer, et c'est là qu'on a les meilleurs opérateurs. Bref, les amis, vous l'avez compris, le siècle, c'est le rendez-vous, the place to be, l'endroit où il faut être, toujours la fameuse loi 101 du Québec, pour justement se rencontrer autour du commerce et des nouvelles pratiques. N'hésitez pas, vous avez les adresses, les URL sous le podcast, mais également si vous avez besoin d'informations, vous écrivez à la rédaction. Si vous voulez vous inscrire, il est encore temps de s'inscrire pour venir au siècle, vous avez sur le site du siècle la possibilité d'obtenir votre passe. Pour toute autre question, vous pouvez nous écrire, liker bien sûr, comme d'habitude, avec beaucoup de bienveillance. Je vous souhaite un excellent cru pour cette année du siècle 2026. Prenez soin de vous et on se retrouve au 6, le 10 et le 11 juin, porte de Versailles.
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1: L'immobilier fait de la résistance. C'est le message qui ressort de la dernière tendance du marché immobilier publiée par Immonote, le site immobilier notarial du groupe Notariat Service. Le message est assez clair. Malgré un climat international tendu, malgré les incertitudes économiques, malgré le risque de retour de l'inflation ou de remontée des taux, la pierre ne décroche pas brutalement. Le marché tient, mais il tient avec prudence. Premier indicateur à regarder, l'activité. Selon cette enquête, une majorité de professionnels interrogés, 56%, anticipent une stabilité des transactions dans les deux prochains mois. C'est important parce que cela montre qu'on n'est pas dans un scénario de blocage total du marché. Les acheteurs sont toujours là. Les vendeurs aussi, les transactions continuent de se faire. Mais attention, le climat se durcit. 35% des notaires et des négociateurs interrogés anticipent désormais une baisse de l'activité. Et seulement 9% mise sur une hausse. Logique. Autrement dit, le marché reste vivant, mais il devient plus sélectif. Les acquéreurs regardent davantage les prix, les travaux, la localisation, le DPE, le fameux diagnostic de performance énergétique. Ils ne se positionnent plus à n'importe quelles conditions, les acheteurs. Et ça se voit évidemment dans les prix. D'après cette tendance Immonote, 52% des professionnels interrogés pensent que les prix vont encore baisser dans les deux prochains mois. 44% misent sur une stabilité et seuls 4% anticipent une hausse. Le signal est donc assez net. Le marché n'est pas reparti dans une phase d'euphorie. On est plutôt dans une phase d'ajustement. Les vendeurs doivent entendre ce message. Aujourd'hui, les biens correctement placés, bien entretenus, sans gros défauts énergétiques, continuent de susciter de l'intérêt. En revanche, les biens avec travaux, les logements mal classés au DPE, les biens trop chers ou mal localisés deviennent plus difficiles à vendre. C'est tout l'enjeu du moment. Il y a encore des acheteurs, mais ils sont beaucoup plus exigeants. Côté chiffres, Immonote révèle un prix médian de mise en vente de 200 000 euros pour une maison, en hausse de 3,45% sur 3 mois à fin avril 2026. Pour les appartements, là, le prix médian de mise en vente ressort à 2670 euros du mètre carré, en recul de 1,58% sur 3 mois. Ça illustre bien un marché à plusieurs vitesses. Certains segments résistent, notamment les maisons ou les biens familiaux bien positionnés, encore une fois. D'autres restent sous pression, en particulier lorsque le prix demandé n'est plus aligné avec la capacité réelle des acheteurs. Alors, qu'est-ce qu'il faut faire ? Est-ce qu'il faut acheter ? Est-ce qu'il faut vendre ? Est-ce qu'il faut attendre ? Là aussi, les réponses des notaires sont très intéressantes. Pour les logements, 77% conseillent plutôt de vendre avant d'acheter. 14% recommandent d'attendre. Et 9% seulement conseillent d'acheter en priorité. Ça ne veut pas dire qu'il ne faut pas acheter. Attention, ça veut dire qu'il faut sécuriser son parcours dans un marché moins fluide. Vendre son bien avant de se réengager permet d'éviter les mauvaises surprises. Délai de vente plus long, négociations plus fortes, prix revus à la baisse. Pour les terrains, la lecture est différente. Les ventes restent majoritaires, mais de façon moins nette. 52% conseillent de vendre, 29% d'attendre et 19% d'acheter. Pourquoi ? Parce que le foncier reste rare et quand un terrain est bien placé, il conserve une valeur particulière. La conclusion de cette tendance, c'est que l'immobilier reste une valeur solide, mais plus automatique. La pierre demeure un actif rassurant pour les Français. Elle est moins volatile que certains placements financiers. Elle répond à un besoin concret, se loger, transmettre, préparer l'avenir. Mais dans le marché actuel, tous les biens ne se valent plus. Je vous l'ai dit, un bon emplacement, un bon DPE, un prix réaliste et peu de travaux deviennent des critères déterminants. À l'inverse, les biens présentant trop de défauts, doivent intégrer une décote. L'immobilier résiste donc, il résiste aux secousses, oui, mais il entre dans une phase de réalisme. Pour les vendeurs, ça veut dire accepter le prix du marché, parfois c'est pas évident, et pour les acheteurs, ça veut dire qu'il y a encore des opportunités. Et pour tous, ça confirme une chose, dans l'immobilier, la stabilité existe encore, mais elle se paye désormais au juste prix.
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2: Bonjour à toutes et à tous, bonjour la France, on est très heureux d'être avec vous. Il fait très très beau ce week-end, voilà, vous voyez, vous allez sortir, vous allez déjeuner dehors, vous allez allumer votre poste de radio sur votre smartphone par exemple, ou en voiture pour écouter l'émission préférée du week-end, 12h, 13h, Parlons Immo sur Sud Radio, un peu partout en France, on est ravis d'être avec vous, autour de l'équipe de Sud Radio qui m'accompagne tous les samedis avec l'extraordinaire, la seule, l'unique, Bérénice de Villefloriot.
3: Bonjour Sylvain.
2: Comment ça va, Bérénice?
3: Eh bien écoutez, ça va.
2: Voilà, en pleine forme.
3: Oui, je suis en pleine forme. Ouais, et après, je pars au Puy du Fou, si vous voulez tout savoir. Donc, je suis contente.
2: Ah, sympa. J'adore la casquette.
3: Oui, j'ai mis une casquette pour le soleil. Il faut se protéger, hein. Crème et casquette pour tout le monde.
2: Vous partez avec la famille, j'espère.
3: Bah oui, évidemment. Bon, bah, jamais sans les enfants.
2: Le Puy du Fou, magnifique, hein, magnifique. Avec, bien sûr, notre producteur animateur préféré, Grégoire Darico. Comment il va, Grégoire?
4: Très bien, Sylvain. Bonjour à tous.
2: Alors, les amis, alors que certains secteurs, ils ralentissent, hein, voilà, on est un peu dans une forme de crise économique. L'immobilier, lui, par contre, connaît pas trop la crise puisqu'il continue de recruter. Quels sont les métiers? Ben justement, les amis, si vous voulez vous reconvertir, les métiers qui offrent aujourd'hui de vraies opportunités dans l'industrie immobilière, on va en parler justement, une fois n'est pas coutume, avec une personne qui est le spécialiste en France du recrutement dans l'immobilier, c'est Jérôme Vianek. Bonjour Jérôme.
5: Bonjour Sylvain.
2: Comment ça va?
5: Ça va très bien, je vous remercie. Merci pour votre invitation.
2: Alors Jérôme, vous êtes directeur associé chez FFC, Executive Search, et spécialiste du recrutement. On parlera justement des talents dans l'immobilier. On écoutera également, comme s'il est d'usage et de tradition dans Parlons Immo, nos auditeurs, après avoir récolté par SMS en envoyant Immo au 728. Et c'est avec vous, Bérénice.
3: Et on va parler de la taxe foncière qui augmente, mon cher Sylvain, qui augmente beaucoup dans certaines villes. On va voir pourquoi.
2: Et voilà, absolument. Et d'ailleurs, on fera un petit clin d'œil à Éric Ciotti, qui est le seul département à avoir baissé sa taxe foncière.
3: Eh bien, on le remercie, ce brave monsieur.
2: Et on parlera également, comme d'habitude également, de rénovation énergétique avec vous, Grégoire.
4: Oui, mon cher Sylvain, vous l'avez dit, on a eu froid et là, ça y est, on a chaud. Donc, on espère tous que ça va durer. Et puis, avec Laurent Permas, on va voir si nos logements sont adaptés à ces écarts de température. Et puis, vous vous sentez fatigué, peut-être, vous avez la sensation de mal dormir, mais vous ne savez pas trop pourquoi. Alors, plusieurs raisons à ça. Peut-être que, comme moi, cette nuit, vous avez eu un petit zouave de 3 ans qui s'est incrusté dans le lit. Sinon, c'est peut-être aussi un problème de qualité de l'air dans votre logement. On en parlera dans notre chronique Maison Saine avec Manuel Wojcikowski. Et puis, on fera le tour de France des biens coup de cœur. On ira à Gabarret et à Cherbourg en Cotentin.
2: Voilà. Et comme d'habitude, bien évidemment, on fait le point des infos de la semaine avec Bérénice de Villefloriot.
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2: Grosse semaine, Bérénice, quel a été le programme des infos à retenir?
3: Alors au menu, une alerte sécurité, je vous parle de balcons fragilisés par l'air marin qui inquiète surtout notre littoral. Ensuite, on va jouer à un petit jeu avec 250 000 euros en poche. Qu'est-ce qu'on peut vraiment acheter comme bien immobilier en fonction des villes? Et puis pour finir, une évasion, une île grecque entière à vendre pour le prix d'un studio parisien.
2: Ah, ça fait rêver. Alors Bérénice, on parle beaucoup en ce moment des balcons. D'ailleurs, on en a parlé à Paris, on en a parlé un peu partout en France. Mais là, c'est le bord de mer qui pose problème. Qu'est-ce qui se passe?
3: Oui, on est plusieurs à en parler. Hein. Nos confrères aussi de TF1 ont fait un reportage dessus. En fait, c'est un sujet qu'il faut vraiment prendre au sérieux. Direction Saint-Nazaire en Loire-Atlantique où le paysage a de quoi surprendre. Sur les balcons, ce ne sont plus des chaises longues, mais des étais. Alors là, vous allez me dire, c'est quoi des étais? C'est des poutres, des grosses poutres métalliques qui soutiennent les structures. Une centaine de logements sont concernés, rien que dans cette ville, hein, c'est beaucoup. Et juste à côté, à La Baule, c'est pareil, même vigilance. Alors pourquoi le bord de mer? C'est une histoire de chimie, tout simplement. L'air marin, les fameux embruns, il est chargé de sel, cette air. Et le sel, c'est l'ennemi numéro un de l'acier. Or, à l'intérieur d'un balcon en béton, il y a des armatures en acier qui le font tenir. Et donc le sel s'infiltre, l'acier rouille, il gonfle et peu à peu, le béton se fissure et se fragilise. C'est ce qu'on appelle la corrosion. Et c'est pas un problème isolé. Hein. On estime qu'en France, 300 000 balcons présenteraient potentiellement un risque sur les 15 millions de balcons que compte notre beau pays. On en recense en moyenne, je le rappelle, on recense un effondrement par mois. C'est beaucoup. La bonne nouvelle, c'est que les pouvoirs publics ont pris le sujet à bras le corps. depuis 3 ans, les copropriétés ont l'obligation de faire expertiser leurs immeubles. Le seul bémol, c'est un métier encore nouveau. Il y a peu d'entreprises capables de renforcer ces balcons. Donc, entre le diagnostic et les travaux, il faut parfois attendre longtemps, plusieurs mois, voire un an. Donc, le conseil, si vous êtes en copropriété, sur le littoral notamment, n'attendez pas, demandez où en est le diagnostic de votre immeuble.
2: Vigilance, les amis, vigilance. Encore une info très utile. On a une étude qui répond à une question qu'on s'est tous posée. Qu'est-ce qu'on fait avec 250 000 euros? Qu'est-ce qu'on peut acheter aujourd'hui en France et où?
3: Voilà, il faut savoir que c'est le ticket moyen, en fait. Donc, c'est Se Loger qui a sorti une étude qui passe au crible toutes les communes de France. Alors, première chose à préciser, donc sur ces 250 000 euros, c'est un budget tout compris. Donc dedans, il y a les frais de notaire et les frais d'agence inclus. Donc concrètement, ça fait 222 000 euros environ que vous pouvez investir dans votre logement. Alors qu'est-ce que vous pouvez vous offrir à ce prix-là? En moyenne en France, donc sur toute la France, ce budget vous offre 95 mètres carrés, donc l'équivalent d'un 4 pièces, c'est beaucoup. Mais cette moyenne, eh bien, elle cache des écarts énormes. Le grand écart, le voici, Paris, 250 000 euros, c'est 23 mètres carrés. C'est un studio, quoi. À l'inverse, il y a les villes comme Mulhouse ou Saint-Étienne. Bon, Saint-Étienne, faut avoir envie d'y vivre, mais eh bien là, on s'offre plus de 180 mètres carrés. Une grande maison de famille, quoi. C'est 8 fois plus d'espace pour le même prix. Et entre les deux extrêmes, il y a plein d'options intéressantes du côté des grandes villes. Le Havre, eh bien, c'est 119 mètres carrés, pardon, pour 250 000 euros. Limoges, c'est 141 mètres carrés. Perpignan, 121 mètres carrés. Si vous cherchez une maison dans une ville moyenne, vous avez Troyes ou Bourges qui vous offrent plus de 110 mètres carrés. Et le vrai message de cette étude, c'est qu'il suffit parfois de regarder un petit peu à côté. Par exemple, à moins de 50 km d'une grande métropole, donc sans quitter le bassin d'emploi, on gagne énormément en mètres carrés. Un exemple très parlant, à côté de Lille, vous avez Roubaix, où vous gagnez 66 mètres carrés. Et puis près de Lyon qui est une magnifique ville, hein, Sylvain, eh bien vous pouvez passer de 49 à 96 mètres carrés, par exemple à Saint-Fonds, qui est juste à côté.
2: Voilà, on connaît bien.
3: Ouais, moi, ben oui, c'est pour ça que j'ai taclé Saint-Étienne, voilà, au passage, hein, mais c'est pas
2: juste
3: méchant.
2: Juste à côté d'une ville qui s'appelle Vénissieux, par exemple.
3: Exactement.
2: Et qui nous rappelle certains souvenirs. Bérénice, vous nous avez trouvé une toute autre option pour 250 000 euros. Par contre, il faudrait quitter la France.
3: Oui, il faut que vous quittiez la France, Sylvain. Alors là, on change carrément d'échelle. Imaginez un petit peu, même budget, mais cette fois-ci, c'est une île entière, une île privée grecque que vous pouvez vous offrir. Elle s'appelle Makri, elle se situe en mer Ionienne, à une vingtaine de kilomètres d'Ithaque. Je sais que vous connaissez bien.
2: Ah oui.
3: C'est 98 hectares.
2: Plus la de ville de Ulysse, dans Homère, l'Odyssée. Voilà.
3: 98 hectares, plus de 7 mètres carrés de côte, rien que pour vous. Donc le prix annoncé, c'est 247 000 euros. Sauf que... Voilà, il y a un petit piège. Bon, déjà, c'est une vente aux enchères, donc ça veut dire que c'est le prix de départ. Donc évidemment, ça va augmenter. La vente aux enchères, elle a lieu le 13 novembre prochain. Et pourquoi ce prix de départ est si bas? Eh bien, parce que Lille, elle est estimée, il faut le savoir, à 8 millions d'euros à la base. Et en fait, eh bien, il y a une nouvelle expertise qui a tout changé. Il y a une forêt qui est classé et il y a des zones naturelles protégées par la réglementation européenne. Résultat, en fait, on peut quasiment rien construire sur cette île. Donc pas de grand complexe hôtelier, pas de villa de rêve. Vous pouvez en revanche cultiver, faire de l'agriculture, des pâturages. Il y a juste une maisonnette en ruine, et une chapelle et une citerne, mais il n'y a pas d'eau ni d'électricité. Mais vous savez pourquoi je vous en parle, Sylvain? Parce que je sais que vous, il vous faut peu de choses. Une canne à pêche, un petit endroit abrité sur la plage, et vous êtes heureux. Donc voilà, Sylvain, voilà. N'hésitez pas. C'est voilà. Pour vous, c'est le 13 novembre, la vente aux enchères.
2: Un bob et une petite bouteille de pastis.
3: Rien d'autre. What else?
2: Merci Bérénice, et tout de suite on attaque le chantier du siècle.
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2: Et oui, une chronique que nous faisons chaque semaine sur la rénovation énergétique, le gros chantier du siècle, avec Laurent Permas qui est à distance. Il nous a boudé aujourd'hui, il est à l'extérieur, mais pour des bonnes causes. Et avec vous, Grégoire Naricot.
4: Et oui Sylvain, on l'a tous ressenti ces dernières semaines, il faisait encore très frais. Et puis bah, tout d'un coup, depuis quelques jours, les températures vont grimper de presque 10 degrés dans certaines régions. Ça fait du bien. Mais Laurent Permas, bonjour, ces écarts deviennent de plus en plus fréquents. Est-ce que nos logements sont vraiment adapté.
6: Oui, bonjour Grégoire. Pas vraiment en fait. Hein. C'est justement l'un des grands enjeux de la rénovation énergétique aujourd'hui. Hein. On parle de passoire thermique. Alors, il y a une légende urbaine. Hein. On pense que l'isolation, c'est uniquement pour se protéger du froid. Bah, en fait, c'est pire. pour les chaleurs. C'est même un sujet de santé publique. Hein. Et justement, bah, il faut penser confort d'été et variations extrêmes parce que voilà, c'est devant nous quand même, hein, les chocs de grandes différences de température.
4: Oui, Laurent, et pourquoi certains logements réagissent-ils aussi mal au changement de température? Et si je reformule, en fait, pourquoi est-ce que certains logements deviennent des fours et d'autres des frigos?
6: C'est tout simplement l'isolation. Donc, avant d'installer d'autres, justement, d'autres, je pense aux pompes à chaleur, je pense notamment aussi à tout ce qui est lié à la circulation air et air haut, hein, de cette fameuse pompe à chaleur. En hiver, en fait, le froid il rentre très rapidement, puis en été, la chaleur en fait s'accumule très très vite. Donc, on a des appartements qui sont étouffants sous les toits, les maisons glaciales le matin, les températures instables toute la journée. Le logement devient justement dépendant de la météo extérieure et ces fameuses pompes à chaleur, bah, elles font pas, en tout cas, elles font peu, très peu s'il y a une très mauvaise isolation.
4: Ce que vous dites, c'est que l'isolation sert aussi contre la chaleur.
6: Bah évidemment, alors c'est du bon sens, mais en fait on l'oublie malheureusement, puisqu'on est toujours sur cette fameuse isolation, c'est l'hiver, donc bonne isolation permet aussi de ralentir, hein, l'entrée de la chaleur en été, on l'oublie pas, avec un exemple très concret, un toit mal isolé, hein, vous êtes sous les charpentes, ça peut transformer des combles en fournaise, on peut être très vite à 45 degrés l'après-midi, vous imaginez, et là c'est pour ça qu'on parle de santé publique, hein. Donc une bonne isolation de toiture déjà, des protections solaires, des ventilations qui sont efficaces, bah déjà ça peut faire descendre un peu quelques degrés et ça peut jouer de la différence.
4: Laurent, on parle souvent chauffage, on parle moins de ventilation.
6: Oui, oui, pourtant c'est essentiel en fait, bah, c'est le flux d'air, hein. Le logement performant aujourd'hui, c'est pas seulement un logement qui consomme peu, c'est un logement qui garde une température qui est stable en fait, hein. Donc on va éviter les surchauffes, on va respirer correctement parce que lorsque c'est étouffant, hein, on voit dans une voiture, hein, bah, c'est à peu près la même chose sous votre toit s'il y a justement un défaut d'isolation, et la ventilation devient cruciale avec les fortes chaleurs, même si vous avez une climatisation.
4: Justement Laurent, j'allais y venir avec les épisodes de chaleur que l'on connaît de plus en plus, j'imagine que beaucoup de Français se posent la question de la clim.
6: Oui, alors là, justement, cette climatisation, il faut faire attention parce que c'est un peu la solution magique. Vous avez des climatisations, ce qu'on appelle des pompes à chaleur, je reviens dessus, air haut, et là, ça fait descendre de quelques degrés la température, et donc vous avez des pompes à chaleur air-air, c'est la fameuse clim que l'on connaît, où vous pouvez avoir une température beaucoup plus basse, hein, lorsque vous avez 35 degrés. Donc, le bon raisonnement, c'est de commencer déjà par un audit énergétique, avant d'installer une pompe à chaleur, avant d'installer, en fait, une climatisation. Pourquoi? Parce que c'est protéger le logement de la chaleur avec l'isolation, la ventilation, et ensuite, on regarde, en fait, la climatisation qui sera beaucoup plus efficace.
4: Finalement, Laurent, ces écarts de température, ils révèlent les faiblesses de nos logements.
6: Exactement. En fait, un logement qui se refroidit très vite puis surchauffe brutalement, bah en fait, ça c'est tout de suite le signe, hein, avant même de faire un audit énergétique, d'une mauvaise isolation, d'un manque de ventilation ou d'une ventilation insuffisante. Et avec le changement climatique brutal, bah vous, tout de suite, on se met en difficulté, on apprécie mal en fait ce beau soleil que nous avons ce samedi d'ailleurs.
4: Donc finalement les amis, rénover c'est plus seulement préparer l'hiver à toutes et à tous. Si votre logement devient glacé en mars et étouffant en avril, c'est peut-être qu'il est temps de réfléchir à sa performance globale. Merci Laurent Permas.
6: Merci Grégoire.
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2: Les amis, une petite pause, on revient tout de suite après. On va répondre d'ailleurs à nos questions, les questions des auditeurs avec vous, Bérénice de Mille-Florio. On recevra également notre grand invité. On parlera justement de projets professionnels avec le recrutement dans l'immobilier qui ne connaît apparemment pas la crise.
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2: Vous êtes sur Sud Radio dans Parlons Immo, votre émission préférée du week-end, 12h, 13h. On parle de votre immobilier, de votre logement un peu partout en France et surtout on répond à vos questions, rubrique ça vous concerne. Avec vous, Bérénice de Mille-Florio, nous avons reçu une question.
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2: Bérénice de Mille-Florio.
3: Et je rappelle que vous pouvez nous envoyer vos messages chaque semaine. Vous nous posez votre question qui concerne votre logement, vos voisins, vous avez un problème. Vous envoyez IMO, I2MO, au 728. Donc IMO plus votre question. Comme ça, on sait que c'est pour nous. Et là, c'est Thierry qui nous a écrit. On va parler taxes foncières. Alors, Thierry, il est en colère. J'habite la même maison depuis 15 ans. Je n'ai rien changé. Pas de travaux, pas d'agrandissement. Et pourtant, ma taxe foncière a quasiment doublé en 5 ans. Comment est-ce possible? Sur quoi est-elle calculée au juste? Il est tellement énervé qu'il nous a même pas dit bonjour, Thierry. Bon, il pourrait répondre, on accueille une avocate, maître Manon Belin, qui est avocate fiscaliste et fondatrice justement de la plateforme Orca.tax. Bonjour, maître.
7: Bonjour.
3: Alors, maître, bon, on comprend la colère de Thierry, hein, c'est justifié. Qu'est-ce qui se passe à Limoges? Bon, à Limoges et puis dans d'autres villes. Comment est calculée cette taxe foncière? Pourquoi elle a autant augmenté ces dernières années?
7: Tout d'abord, on va commencer par rappeler un point essentiel, c'est que depuis 2021, la taxe d'habitation sur les résidences principales a été supprimée. Donc c'était a priori une bonne nouvelle pour les locataires et les propriétaires occupants, mais cette taxe rapportait quand même 22 milliards d'euros aux collectivités. Donc il a bien fallu compenser ailleurs.
3: Et donc les communes, certaines, ont décidé d'augmenter la taxe foncière, c'est bien ça, pour compenser le manque à gagner, en fait.
7: Exactement. Et Limoges est un très bon exemple, puisque Limoges figure dans le top 3 national des plus fortes hausses. La taxe foncière à Limoges a augmenté de près de 118% entre 2020 et 2025.
3: 118%? Ah oui, donc c'est
7: donc
3: plus que doublé.
7: Eh
3: ben c'est ce que nous disait notre brave Thierry. Bah ouais, mais c'est. Ouais.
2: Mais on peut dire à notre brave Thierry qui a une métropole qui elle a carrément, et la seule d'ailleurs en France à l'avoir fait, c'est la métropole de Nice avec son maire Éric Ciotti qui a baissé la taxe foncière de 20%.
3: Ouais.
2: Comme quoi, là où il y a un chemin, il y a une volonté politique.
3: Et alors, maître, donc vous nous dites que ça fait partie des trois villes dans lesquelles la taxe foncière a le plus augmenté. C'est quoi les autres villes? C'est quoi le podium?
7: Alors, on a Nancy, Le Mans et Limoges, dans l'ordre.
2: Et Paris, alors, non?
3: Paris, ça a augmenté aussi.
7: Oui, mais pas sur le podium.
3: C'est 52%, je crois, d'augmentation à Paris,
2: ouais,
3: non?
2: Absolument, oui.
3: Ouais,
2: absolument,
3: tout à fait.
7: Tout à fait. Mais Orcatax a mené une enquête, justement, sur les hausses qui ont eu lieu dans les 50 plus grosses villes de France.
2: Bien sûr.
7: Et on a quand même des augmentations significatives.
2: Bien sûr.
3: Ouais. Et comment ils calculent du coup la taxe foncière? Parce que c'est calculé sur des valeurs cadastrales, c'est ça, hein?
7: Tout à fait. Alors, c'est calculé sur des valeurs locatives cadastrales qui datent de 1970. Donc, une méthode qui a plus de 56 ans aujourd'hui. Et qui est mise à jour chaque année. Donc, en fait, il y a deux façons d'augmenter la taxe foncière. Il y a la méthode nationale, donc tous les ans, a lieu une revalorisation basée sur l'inflation, en plus de l'augmentation du taux. Donc, sur les 5 dernières années, pour vous donner un ordre d'idée, on a eu plus de 17% rien qu'avec la revalorisation, justement, basée sur cette inflation.
3: D'accord. Bah, ce serait bien que les salaires augmentent aussi de 17%. Ce serait pas mal.
7: Ce serait appréciable et apprécié.
3: Et donc, ouais, donc on comprend maintenant pourquoi la taxe foncière augmente. Et puis après, c'est la commune qui décide d'augmenter ou pas encore plus donc cette taxe pour les propriétaires.
2: Donc finalement, les communes augmentent leur taxe foncière parce qu'elles n'ont plus de marge de manœuvre fiscale qui leur permet de boucler leur budget.
3: Ouais.
2: Alors, on peut les comprendre, mais en même temps, encore une fois, ce seront toujours les Français les plus moyens qui vont passer à la caisse et les petits propriétaires bailleurs.
3: Et il y en a beaucoup.
2: Voilà,
3: et plus de la moitié, ce sont des petits propriétaires bailleurs.
2: Des tout petits propriétaires bailleurs. Voilà. Donc, j'allais dire que je reprends un peu ce que je disais tout à l'heure, mais c'est vrai que le message envoyé par une métropole telle que Nice, qui est une ville attractive, c'est plutôt destiné à rassurer les petits propriétaires.
3: Merci beaucoup, maître.
7: Exactement.
3: Merci beaucoup. Et n'oubliez pas, vous pouvez nous envoyer vos messages.
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2: Merci les amis, voilà, si vous prenez votre émission en cours, c'est Parlons Immo, votre émission préférée du week-end. On parle de votre immobilier, de votre logement. C'est l'heure de recevoir notre grand invité, comme c'est l'usage chaque samedi. Bonjour, rebonjour Jérôme Buanec.
5: Rebonjour Sylvain.
2: Directeur associé chez FSC Executive, je vais y arriver, hein,
5: oui,
2: Executive Search.
5: François Sanchez, consultant historiquement, tout à fait.
2: François Sanchez, consultant, ça me plaît mieux quand même, parce que FSC, voilà.
5: Plus sympa à dire peut-être.
2: Vous êtes un cabinet de recrutement, justement, c'est la question qu'on peut vous poser. On a vu que l'immobilier avait été quand même sévèrement chahuté, hein, faut pas exagérer non plus. L'immobilier neuf, c'est carrément un naufrage. L'immobilier ancien, bon, garde de bonnes couleurs, mais c'est nettement mieux. Donc on recrute encore dans l'immobilier.
5: On recrute encore, heureusement. Mais effectivement, c'est un secteur qui est malgré tout en crise. Alors l'immobilier, ça a toujours été des cycles. Donc là-dessus, rien de nouveau. Hein. Ceux qui ont connu 91 vous en parleront bien mieux que moi.
2: Oui, oui.
5: Il y a eu 2008 et aujourd'hui, on vit un cycle quand même dans un sens très compliqué.
2: Certains, un peu long le cycle. Hein,
5: un peu long. Ouais. Bah, 2008, certains ont comparé ça à un V. Donc c'est descendu très bas, très vite, mais c'est remonté très haut, très vite. Aujourd'hui, certains comparent ça à un L. Donc, vous voyez bien l'idée, ça descend très fort, très vite, mais la progression, on l'attend toujours. Il n'y a pas tant que ça des signes positifs aujourd'hui. Quelques secteurs résistent, on va sans doute en parler, et tant mieux. Mais dans l'ensemble, le secteur est quand même à terre aujourd'hui. Il faut bien s'en rendre compte. L'industrie de la ville, donc tout ce qui est les métiers immobiliers et construction.
2: Oui, parce qu'il faut quand même rappeler à toutes celles et ceux qui nous écoutent, à toute la France, que l'immobilier ne se borne pas à uniquement l'agence du coin qui fait l'angle de la rue. C'est toute une industrie.
5: Plus vaste, plus riche que ça. Exactement. Voilà. Le réflexe, bien souvent, quand on parle immobilier, c'est de penser à l'agence immobilière au coin de la rue. Eh ben non. Il y a évidemment ça, mais c'est le tout petit bout de la lorgnette.
2: Alors, mon cher Jérôme, justement, quand on pense à l'immobilier, hein, ce que pensent beaucoup de gens, bien sûr, parce qu'ils ne connaissent pas. On pense immédiatement justement à cet agent immobilier. Si je vous demandais, alors je ne sais pas si vous avez ici un chiffre, hein, mais en réalité, il y a combien de métiers différents dans ce secteur? On parle de dizaines de métiers, de vingtaines de métiers, de quoi?
5: Une dizaine. On estime qu'il y a environ une cinquantaine de métiers qui ont attrait à l'immobilier.
2: Ah, quand même.
5: Eh oui, donc avec la promotion, l'investissement, les bailleurs sociaux, les utilisateurs, les services, bah, il y a finalement une multitude de métiers.
2: Alors dites-moi, malgré les ralentissements, parce qu'on parle vraiment d'une crise,
5: oui,
2: ces dernières années, l'immobilier apparemment continue réellement de recruter?
5: Selon les secteurs, ça dépend. Si vous allez parler à un promoteur, si on prend l'exemple de la transaction, c'est un très bon exemple. La transaction,
2: achat, vente de biens immobiliers.
5: Dans le neuf, c'est vraiment sinistré. La promotion immobilière,
2: ça recrute pas.
5: Non.
2: Ça licencierait
5: C'est plutôt dans l'autre sens aujourd'hui. Par contre, la transaction dans l'ancien se porte bien. L'année dernière, c'est 945 000 ventes dans l'ancien. Ça représente 12% de plus par rapport à 2024.
2: Oui.
5: Donc ça, c'est une belle progression, faut s'en réjouir. Et dans la transaction dans l'ancien, il y a un secteur qui va encore mieux.
2: Le luxe.
5: Exactement. Oui. Gagner, Sylvain, le luxe.
2: Voilà, donc plus on est riche, plus on s'enrichit.
5: Voilà.
2: Plus on est pauvre et plus on s'appauvrit. Quoi.
5: Les acheteurs russes ont plutôt déserté, pour des raisons que vous imaginez. Mais les acheteurs européens et les Américains adorent toujours notre capitale et notre Côte d'Azur. Donc ça fonctionne très bien.
2: Alors le luxe, on pourrait faire un petit philosophie autour, mais on va avancer. Alors je sais quoi un profil le plus recherché quand on est justement, on dit quoi, chasseur de tête?
5: Chasseur de tête, ça me va très bien.
2: Voilà, chasseur de tête, vous les réduisez pas les têtes, hein, je précise quand
5: non,
2: même.
5: Non, c'est pas l'objectif.
2: Alors qu'est-ce qu'on, voilà, c'est qui le mouton à cinq pattes, la perle de l'immobilier?
5: Je vous inviterai dans nos bureaux, à l'accueil, on a notre mascotte, c'est un vrai mouton à cinq pattes, en bronze évidemment, mais taille réelle. Donc il fait souvent bien réagir nos clients et nos candidats quand on dit bah ça y est, on a trouvé votre candidat et il est là. Mais évidemment on s'arrête pas à ça. Donc aujourd'hui le profil idéal, alors il y a plusieurs choses qu'on pourrait mettre derrière tout ça. Il y a quand même une chose dont je veux parler. Le Covid est passé par là. Ça a bousculé les habitudes et notamment le marché de l'emploi. Et aujourd'hui, s'il y a bien un critère sur lequel mes clients sont très regardants, ça va être le critère de l'engagement. Parce que le curseur vie pro, vie perso, il a quand même bien basculé vers la vie perso depuis.
2: C'est la génération qui veut ça.
3: On veut plus travailler.
5: Faut pas mettre tout le monde dans le même panier, mais je suis malgré tout un peu d'accord avec vous, Sylvain.
2: On mange des graines et on fait du vélo.
3: Et on travaille pas.
5: J'en suis arrivé à des situations. Je vais vous raconter une anecdote. 2021-22, alors là, le secteur est en plein boom, tout le monde recrute, les candidats sont sursollicités. Et là, nous, en tant que chasseurs de tête, on assiste, moi ça fait plus de 20 ans que je fais ce métier, et j'ai découvert des attitudes, des exigences absolument incroyables. Un exemple très concret, un candidat qu'on sollicite sur LinkedIn.
2: Allez, qu'on rigole un peu.
5: Allez-y. Eh ben, il voit qu'on est chasseur de tête, donc il se doute bien qu'on veut peut-être lui proposer quelque chose.
2: Ouais.
5: Sa réponse. Monsieur, si vous avez un sujet à me proposer, je vous arrête tout de suite. Voici mes exigences, en trois points. Premièrement, mes prétentions salariales sont de temps. Et à la limite, vous allez voir ce qui va suivre, c'est ce qui me choque le moins. Derrière, les arrondissements dans lesquels je suis prêt à travailler à Paris. On ne parle même pas de tout Paris. Alors, l'extérieur du périph', au secours. Troisième sujet, les modèles de voitures qu'il aime bien pour son futur véhicule de fonction. Avec les cylindrées précisés, parce que les chevaux fiscaux, c'est important.
2: Ouais.
5: Voilà, les bras m'en sont tombés.
2: Mais il pourrait se reconvertir dans du stand-up, ça pourrait être plutôt pas mal. Restez avec nous, Jérôme Buanec, justement, on va continuer sur ce chapitre-là, et on enchaîne tout de suite après.
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2: Rebonjour les amis, si vous prenez votre émission en marche, nous sommes aujourd'hui samedi, il fait très bon en France et votre émission Parlons Immo, 12-13h sur Sud Radio, un peu partout en France, de retour d'ailleurs pour la suite de notre grand entretien avec Jérôme Buanec, le chasseur de tête bien-aimé de l'immobilier.
5: Merci,
2: on s'interrogera ensuite avec vous Grégoire sur la maison saine, on va parler d'un grand sujet, c'est le sommeil.
4: Oui, et sommeil et qualité de l'air.
2: Qualité de l'air, un vrai sujet. On enchaîne justement tout de suite avec vous, Jérôme Buanec. Vous êtes directeur associé au sein du cabinet Frédéric Sanchez.
5: François Sanchez, FSC.
2: Alors oui, François Sanchez, je vais y arriver. Hein. François Sanchez, Executive Search. Alors, on disait tout à l'heure, effectivement, vous aviez dressé un portrait de... Il a trouvé du boulot, ce gars-là
5: Pas avec moi, en tout cas, non.
2: Non, parce que là, franchement, là, c'est
3: incroyable. Il a été embauché par les bisounours.
2: Est-ce qu'il faut, justement... faire de longues études. Est-ce que vous recrutez, voilà, j'ai fait Centrale, Sciences Po, ENA, Polytechnique.
5: C'est plutôt recommandé, évidemment, de faire des études. Bah, évidemment, je vous apprends rien. Et plutôt spécialisé. Alors, les grandes écoles de commerce ou l'école technique, voilà, pour les sujets techniques, pont et chaussée, Centrale, ESTP, ça fonctionne très bien.
2: D'accord.
5: Ça, il n'y a pas de problème. De l'autre côté, il y a quand même des écoles qui se sont spécialisées en immobilier. C'est ça a quelques années, mais il y a 20 ans, ça existait très peu. Les SPI, l'IMSI, Subtertiaire, ça, c'est très bien. Ça...
2: Vous savez que Subtertiaire, c'est certainement l'une des meilleures écoles qu'on
3: ait. C'est lui qui l'a fondée.
5: C'est ce qu'on m'a dit.
3: Non, je dis pour nos auditeurs, parce que nos auditeurs ne savent pas que ça a été fondé par Sylvain Lévy-Valency.
5: Alors vous, j'ai bossé mon interview. Hein.
2: Vous êtes très bon. Hein. Vous saviez que c'était moi le fondateur de Subtertiaire.
5: Oui, évidemment.
2: il est vraiment très... Il faut revenir la semaine prochaine.
5: Non, mais oui. Voilà. Pas de problème, je prends un abonnement.
3: Il a son rond de serviette, ça y est.
5: Je suis flatté.
2: Non, mais c'est vrai que... Vous savez... Je vais paraphraser une phrase du général de Gaulle. Finalement, l'important, c'est pas de sortir de Polytechnique, mais de sortir de l'ordinaire. En fait, je pense que quand on est chasseur de tête, on cherche aussi une singularité, non ?
5: Oui, oui. Alors, effectivement,
2: est-ce que ça plaît ? Je veux dire, quelqu'un qui est parfaitement autodidacte, mais qui est bon, qui a une personnalité, etc. Il a ses chances chez FSC.
5: Alors. Oui, avec moi, il a les chances de me rencontrer et que je le présente à mon client. Moi, je joue un rôle de conseil. Après, c'est pas moi qui ai la décision finale, c'est mon client.
3: Il faut dire quand même que les études, ça ouvre des portes. Là où
5: Tout à fait.
3: Faut quand même le rappeler.
5: Oui, il faut se former. Hein. C'est quand même, il y a des spécificités.
2: Non, mais il y a des formations. Mais je veux dire, quelqu'un qui, de façon empirique, a appris un métier, qui a 30 ans d'expérience, il n'est pas obligé d'avoir la diplomite aiguë.
5: Non. Hein,
2: d'accord.
5: Je suis bien d'accord. Malgré tout, il y a un mal... un peu français, c'est qu'ils aiment les clones, moi, mes clients. Hein. C'est valable pour tout, chez FSC.
2: Ils aiment les clones et ils aiment les esprits de corps. Hein. Donc on se recrute entre soi. Quoi.
5: Aussi, on est présent sur tous les métiers ou secteurs d'activité, on est plus d'une trentaine. Et ce qu'on constate, c'est autant les anglo-saxons sont très pragmatiques, ils vont regarder les soft skills, le savoir-être. En France, ils vont beaucoup regarder quand même le CV. Ouais. Une fois de temps en temps, ils sont prêts à tenter le pas de côté. On repart sur l'immobilier de luxe. Hein. Aujourd'hui, je recrute pour une grande maison de prestige. Le directeur commercial. Et là, c'est tout le contraire. Ils m'ont dit non, je veux pas de professionnel de l'immobilier, je veux quelqu'un qui ait les codes du luxe. Vous allez chercher dans la joaillerie, les voitures.
2: Justement, j'ai une demande. Charles-Édouard de Castelbajac souhaite rentrer dans le luxe, c'est possible pour lui,
5: Qui m'envoie son CV.
2: D'accord.
3: Je pense que ça marchera.
2: D'accord, voilà. Mais s'il a un autre nom, je dis ça, je dis rien. Alors, on parle beaucoup de reconversion professionnelle dans l'immobilier, beaucoup.
5: Oui.
2: Notamment avec les réseaux qu'on appelle le mandataire, qui proposent des carrières dans l'immobilier, même des personnes qui étaient par exemple concessionnaires automobiles, vendeurs. Alors c'est quoi les métiers aujourd'hui, Jérôme, qui recrutent le plus dans l'immobilier ?
5: Alors, les secteurs d'activité, en tout cas, je veux dire, qui recrutent le plus, on a parlé de la transaction dans l'ancien, les typologies d'actifs, parce qu'on parlait de l'immobilier résidentiel, mais l'immobilier, il faut que nos auditeurs le sachent, c'est du bureau, c'est des commerces, c'est de la logistique, c'est de l'hôtellerie, tout ça c'est l'immobilier. Et les classes d'actifs qui fonctionnent, c'est l'hôtellerie, c'est le commerce et c'est la logistique. Aujourd'hui, c'est plutôt autour de ces sujets-là.
2: Des classes d'actifs qui finalement sont performantes et où il y a de la demande. Alors, pour quelqu'un qui nous écoute, voilà, qui voudrait se lancer, qu'est-ce qu'on lui conseille ? Par où il commence ?
5: se former, on l'évoquait juste avant, il y a des écoles qui font ça très bien, se renseigner. L'immobilier, alors qu'il ouvre la porte d'une agence immobilière, ceux qui font
2: Je peux aller sur votre site, j'ai de la doc, du contenu, je peux...
5: Oui, on a un site internet qui a été refait il y a 6 mois, allez-y, il est tout beau, tout neuf. Donc, il ne faut pas hésiter à aller sur fsc.com.
2: Alors, la question qui tue. Alors, est-ce qu'on peut bien gagner sa vie dans l'immobilier? Ou est-ce que... Alors, c'est pas à vous que je vais l'apprendre, mais bien souvent, on avait cette mythologie du promoteur Ray-Ban, costard à rayures, rien que de le regarder, on se disait tout de suite, on va se faire découper en morceaux. Bon, une image un peu éculée, mais voilà, concrètement, est-ce qu'on gagne bien sa vie dans l'immobilier?
5: Oui, mais heureusement.
3: C'est comme tout, j'imagine. On n'est pas. Enfin, j'imagine que ça dépend des métiers, ça dépend des personnes. C'est
5: exactement.
3: Comme partout, quoi.
5: Tout à fait. Mais heureusement, moi, c'est une bonne chose. On peut très bien gagner sa vie dans l'immobilier.
3: Parce qu'il y en a qui galèrent aussi dans l'immobilier. Hein. Alors, moi, j'en connais.
5: J'allais venir. Exactement. Tout le monde ne gagne pas sa vie. Je reviens sur ce que vous disiez, les mandataires.
2: Oui.
5: Mandataires. Alors, le leader, je ne sais pas si vous l'avez en tête, mais.
2: Non. Mais on va.
5: Peu importe.
2: Parmi les leaders.
5: Parmi les leaders, souvent ceux qui arrivent là-dedans sont pas toujours très bien formés. Ils fantasment un peu le métier de l'immobilier. Ils ont vu quelques émissions sur la 6 en boucle qui leur ont fait rêver.
3: Mais c'est important de le dire.
5: Mais oui.
3: Parce que faut le dire.
2: Il faut arrêter de faire rêver les gens.
3: Mais oui, il faut être formé.
5: Ils pensent que c'est facile, que c'est de l'argent facile. Non, pas du tout. Et donc, ils franchissent la porte du mandataire. Le taux de turnover, la première année chez les mandataires, 50%.
3: Donc il y a un sur deux qui claque la porte.
5: Voilà. Donc c'est pas si simple.
2: Alors, c'est quoi les métiers les plus recherchés, mais parfois méconnus?
5: Parfois méconnus. Ah, alors, les métiers, qu'est-ce que je vais vous mettre en avant? Asset manager, ça parle à peu de monde, finalement.
3: Ça veut dire quoi en français,
5: asset manager? C'est un gestionnaire d'actifs, effectivement. C'est très anglo-saxon comme terme. L'asset manager, chez les investisseurs, ceux qui achètent des biens immobiliers, c'est la fonction clé. C'est celui qui va créer de la valeur en valorisant son patrimoine. Il a un patrimoine qui vaut tant, qui a été expertisé. À la fin de l'année, comment il fait pour que ce patrimoine vaille plus?
2: D'accord.
5: Donc il va mettre plein d'actions en place,
2: contre,
5: de commercialisation.
2: Alors il y a un autre métier qui fait de la gestion, on appelle ça le property manager, qui en fait il y a celui qui augmente la valeur et celui qui la conserve.
5: Exactement.
2: Et qui l'exploite. Dernière question, que si vous aviez un conseil à donner à un jeune ou à quelqu'un en reconversion pour qui hésiterait à franchir le pas, ça serait lequel?
5: Ce serait de s'accrocher. Le secteur, la période est quand même pas hyper favorable, faut se dire. Mais ça vaut la peine d'insister parce que le secteur est passionnant et riche. Il touche le quotidien de tout le monde. Vous dormez dans un logement, vous travaillez dans un bureau, vous allez faire vos courses dans un centre commercial, vous achetez vos colis via une plateforme logistique et vous allez passer vos vacances à l'hôtel. Donc ça a un effet très concret sur la vie des gens au quotidien. Donc allez-y, je vous invite très fortement à pousser la porte des formations en immobilier parce que derrière vous allez vous éclater.
2: Alors si vous voulez en savoir plus, on va sur le site internet FSC.
5: Je reviendrai.
2: Voilà, FSC Executive Search. Je vais y arriver.
5: Merci.
2: Et on contacte directement Jérôme Bionnec. Si on a une question sur le recrutement, si vous avez également d'autres questions, écoutez, vous nous écrivez. Merci Jérôme, vous restez avec nous parce que on va vous poser aussi des questions tout à l'heure sur la question de la semaine. C'est un peu un exercice hebdomadaire de dialoguer autour d'un sujet d'actualité. Et d'ailleurs, maintenant, sujet d'actualité, il y a, on va parler de la qualité de l'air dans votre logement et surtout comment mieux dormir chez vous avec un air sain.
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2: Voilà dans votre rubrique Maison Saine avec vous, Grégoire Dorico, et l'excellent Manuel Wojciechowski qui est avec nous.
4: Et oui, bonjour à toutes et à tous, bienvenue dans Maison Saine. Aujourd'hui, on vous parle de sommeil. Vous vous couchez fatigué et vous vous réveillez encore plus fatigué. Vous avez parfois la sensation de mal dormir sans vraiment savoir pourquoi. Et bien si le problème ne venait pas uniquement du stress ou des écrans, mais aussi de votre chambre et de la qualité de l'air que vous respirez pendant la nuit. Pour en parler, je reçois Manuel Wojciechowski. Bonjour Manuel.
8: Bonjour Grégoire. Oui, on sous-estime énormément l'impact du logement sur la qualité du sommeil.
4: Manuel, dites-nous tout. Comment c'est possible que notre logement puisse perturber à ce point notre sommeil ?
8: Eh bien, pendant la nuit, on passe 6, 7, parfois 8 heures dans une pièce fermée. Et durant ce temps, nous respirons, nous produisons de l'humidité, du CO2 et de la chaleur. Si la chambre est mal ventilée, l'air devient progressivement plus humide, plus chargé et moins sain.
4: Donc même sans bruit ou sans lumière, l'air peut perturber le repos.
8: Exactement, un air trop confiné peut provoquer des sensations d'étouffement, des réveils nocturnes, des maux de tête au réveil, des fatigues persistantes, voire des difficultés de concentration même la journée.
4: Et Emmanuel, l'humidité joue aussi un rôle?
8: Oui, énormément. Une chambre humide favorise les acariens, les moisissures et une sensation de froid inconfortable. Certaines personnes se réveillent avec le nez bouché, avec la gorge irritée ou une toux légère, sans faire le lien avec leur environnement.
4: Est-ce qu'il y a des signes qui doivent nous alerter dans notre chambre?
8: Oui, bien sûr, Grégoire. Ça peut être parfois de la buée sur les vitres le matin, une odeur de renfermé, des murs froids. Ça peut être des traces dans les angles ou alors une sensation d'air lourd. Ce sont souvent les premiers indicateurs d'un problème de ventilation ou d'humidité.
4: Manuel, on en avait déjà parlé. Le problème, c'est qu'en pensant bien faire, on a tendance à se dire qu'il faut chauffer plus le logement.
8: Oui, oui, tout à fait. Malheureusement, chauffer sans renouveler l'air ne règle pas le problème. En fait, on réchauffe un air qui est déjà dégradé et dans une pièce trop chaude ou trop humide, le sommeil est souvent moins récupérateur.
4: Dites-nous tout, c'est quoi les bons réflexes pour mieux dormir?
8: Alors, il y a quelques gestes simples qui peuvent vraiment faire la différence. Ça peut être par exemple déjà d'aérer la chambre chaque jour, même en hiver, de maintenir une température autour de 18-19 degrés, éviter de faire sécher du linge dans la chambre, bien sûr vérifier le bon fonctionnement de la ventilation et surveiller le taux d'humidité idéalement entre 45 et 55%.
4: Ce que vous dites, c'est que bien dormir, ça commence par bien respirer.
8: Oui, exactement, Grégoire. En fait, le sommeil, ce n'est pas seulement le matelas ou le silence, c'est aussi la qualité de l'air que notre corps respire pendant plusieurs heures.
4: Manuel, le bon réflexe, c'est...
8: Eh bien, si vous vous réveillez fatigué chaque matin, écoutez votre corps, mais regardez aussi votre chambre, parce qu'un logement sain, c'est parfois le premier pas vers un sommeil récupérateur.
4: Merci Manuel Wojcikowski, directeur national de la formation des experts chez Murprotec. Et à vous qui nous écoutez, rendez-vous sur maison-saine.fr si vous avez des questions. À la semaine prochaine sur Sud Radio.
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2: Petite pause les amis, on va se retrouver tout de suite après pour la dernière partie de notre émission au programme. On va parler justement de la grande question de la semaine que l'on va évoquer avec vous, mais également on fera le tour de France des biens coup de cœur de la rédaction.
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2: Les amis, vous êtes sur Sud Radio, Parlons Immo, votre émission tous les week-ends de 12h à 13h. On parle de votre immobilier, des soucis que vous avez avec votre logement. Surtout, vous n'hésitez pas à vous appeler la rédaction en nous envoyant justement par SMS. Vous tapez Immo au 728 I2MO et ensuite vous posez votre question. Et tout de suite, on va faire le tour de France des biens coup de cœur de la rédaction. Et cette semaine, Grégoire, où allez-vous nous emmener?
4: Eh bien Sylvain, j'ai été très objectif pour ce premier bien. Je vous emmène dans mes chères Landes où j'ai trouvé une superbe ferme landaise de charme à vendre, direction Gabarret. Vous êtes ici en Armagnac, à la limite du Gers, à 45 minutes de Mont-de-Marsan. Une magnifique ferme à vendre, donc d'une superficie de 350 m² avec son architecture caractéristique en torchis et colombage. L'ensemble est en excellent état, elle a été entièrement rénovée et maintenue en état par les propriétaires. Elle comprend un logement principal d'environ 175 m² avec un bel espace de vie de plus de 68 m², une cuisine fonctionnelle avec un four à pain, mon cher Sylvain, j'ai pensé à vous. Vous allez vous régaler, une salle à manger et un accès direct à une terrasse de 48 m² orientée plein sud. Vous avez également trois chambres confortables avec chacune leur salle de bain. À noter que les combles font 80 m², elles sont aménageables. Et en plus de cette maison principale, vous avez une deuxième habitation et ancienne étable de 150 m² qui est parfaitement habitable après quelques travaux quand même. Mais bon, un cadre exceptionnel sur un terrain plat et arboré de 8000 m² et un logement situé à moins de 5 km des commodités essentielles, donc commerce, transport, médecin. Tout ceci très sympathique à retrouver sur le site de Basile au tarif de 298 000 euros.
2: Vous vous rendez compte, ça c'est bref. À ce prix-là, on a un toilette amélioré dans Paris. Alors, avec un apport de 20%, soit environ
4: 59 600 euros, voilà.
2: Ça coûte
4: 25 ans à 3,4%, vous aurez des mensualités à 1438 euros.
2: La messe est dite. Allez, une annonce en plus rapidement.
4: Oui, une annonce immobilière atypique qui vient d'être mise en ligne. Le bien à vendre, c'est un château d'eau situé à Cherbourg en Cotentin. L'annonce, elle a été mise en ligne vendredi 1er mai 2026. Le bien atypique, il se situe rue Victor Hugo à Octeville. Sur une parcelle cadastrale de 808 mètres carrés, ce château d'eau dispose d'une surface habitable de 114 mètres carrés. L'annonce nous précise que c'est un beau terrain clôturé avec eau et électricité. Naturellement, la structure en béton offre une vue dégagée à 360 degrés sur le cap, du Cap Lévis pardon, à La Hague. C'est pas mal. Cap Lévis bien nommé. À l'intérieur, le château d'eau est dans son jus. Plusieurs paliers reliés par des échelles mènent au réservoir, de quoi donner le vertige. Mais bon, pour les amateurs de biens atypiques ou les investisseurs en quête d'un projet original, bah, faudra débourser 146 000 euros pour acquérir ce château d'eau.
2: Ouais, bah écoutez, voilà.
3: Alors, Sylvain, vous voulez vivre dans un château d'eau ?
2: Oui,
4: avec vue sur le Cap Lévis.
2: Cap Lévis, voilà, je mets mon adresse à Monsieur Lévis en son nom. Voilà, tout à fait. Merci en tout cas. Merci Grégoire. Et tout de suite, on va attaquer la grande question de la semaine. La grande question de la semaine, c'est justement un sujet d'actualité que l'on partage avec vous. C'est un petit peu la libre antenne, la libre parole que l'on fait circuler. On va parler d'un sujet important, c'est justement un projet. Alors c'est une qu'on appelle une PPL, un projet, une proposition de loi par une députée, Constance de Pélichy, députée du Loiret, dans un groupe qui s'appelle le groupe LIOT, voilà, ouais. L-I-O-T. Il y a de l'UDI, démocrate ouais. de gauche, voilà.
3: C'est une ancienne républicaine
2: et,
3: en fait. Constance
2: elle dit, elle dit la chose suivante. Voilà, elle dit la chose suivante. Il faut relancer la natalité. C'est vrai que quand on prend avec vous, avec Bérénice, les chiffres de 2025, c'est sûr que 651 000 décès et seulement 645 000 naissances, il y a un vrai sujet.
3: Et ça continue. Premier trimestre 2026, l'INSEE le dit, la natalité continue de dégringoler.
2: Et donc l'idée, c'est un PZ. Vous allez nous expliquer. Alors, c'est
3: oui,
2: quoi l'idée ?
3: Alors l'idée, et je suis contente parce que j'étais la première à en parler sur les médias. J'en ai parlé sur CNews il y a 15 jours et sur Sud Radio aussi. Je vous en avais parlé en exclusivité et tout le monde l'a reprise. La PPL, donc la proposition là, c'est quoi ? Elle propose, Constance de Pélichy, elle dit que la plupart des couples, 3 couples sur 4, eh bien, déclarent avoir des difficultés pour se loger et donc ils freinent le projet bébé. Alors elle propose un prêt à taux zéro. C'est quoi un prêt à taux zéro ? C'est un prêt sans intérêt. On n'a pas les intérêts à rembourser, c'est l'État qui le fait à notre place. Un prêt à taux zéro de 100 000 euros. Pour les familles, il faudra déclarer la grossesse, mais ça peut se faire jusqu'aux 5 ans de l'enfant. Donc en gros, vous avez 5 ans, grossesse y compris,

0: pourquoi?
1: Moi, je vote pour.
2: Voilà. Voilà. Merci, cher.
1: Je vous en prie, Bérénice. Non, en fait, toutes les initiatives qui poussent à relancer la natalité sont les bienvenues. Ouais. Sur mon prisme à moi, celui de l'immobilier, la natalité, c'est une très mauvaise nouvelle.
3: Bah oui.
1: Moins de bébés maintenant, ça veut dire besoin de moins de mètres carrés dans le logement tout de suite, et dans 20-25 ans, quand ils seront diplômés, bah besoin de moins de mètres carrés dans les bureaux. Donc il y a un vrai enjeu à relancer cette natalité.
0: À tout point de vue. Alors je vais vous dire pourquoi ça me laisse dubitatif. Parce que le sujet, ce n'est pas le prêt à taux zéro. Le sujet, ce sont les prix prohibitifs, la spéculation immobilière qui empêche les cadres moyens, les classes moyennes et les classes modestes d'accéder à la propriété. Moi, ce qui m'ennuie, c'est que c'est pas le PTZ qui est en cause, puisque un PTZ, ça s'appelle un prêt à taux zéro. Mais c'est quand même un prêt. C'est-à-dire qu'il faut rembourser.
3: Ah oui.
0: Il faut rembourser à l'heure où les Français, non seulement n'arrivent pas à rembourser leur loyer, à payer leur loyer, mais n'arrivent carrément pas à payer l'électricité. C'est de ça dont on parle.
3: Oui, enfin, le PTZ, il a fonctionné sur la maison individuelle.
0: Hein. Je dis pas que c'est pas une mauvaise chose. Je dis simplement que aujourd'hui, vous avez 3 PPL en cours sur le logement, sans aucune coordination de l'Assemblée nationale. Vous avez chaque député, une ou deux députés, qui vont faire du logement leur martingale et essayer de le préparer. Ce que je déplore, tout simplement, c'est une absence totale, comme quoi, finalement, avec Emmanuel Macron, rien ne nous aura été épargné en matière d'industrie immobilière. Aucune planification, aucune loi de programmation. D'ailleurs, j'étais il n'y a pas très longtemps au téléphone avec Valérie Létard, ancienne ministre du Logement, qui dit qu'il aurait fallu une loi de programmation structurante, à l'instar de l'armée ou, par exemple, de la police, pour avoir une politique de la natalité. C'est hyper important, la politique de la natalité.
3: Bah oui.
0: Vous avez raison.
3: Oui, oui.
0: Le premier frein, vous rendez compte, le premier frein pour faire
3: alors,
0: les gosses,
3: c'est
0: le logement. Oui, oui. C'est un vrai sujet.
3: Il y a un plan pour lancer la natalité, mais c'est vrai que le logement n'en fait pas partie. Ce que vous dites est vrai, c'est déplorable, mais là, il y a quand même des On ne peut pas critiquer l'intention de la députée.
0: Non, mais Bérénice, vous voyez ce que je veux dire, en fait. C'est-à-dire qu'on s'attaque, en fait, à une cause, à quelque chose qui est de l'ordre de la conséquence, mais pas de la cause. Mmh. La cause, aujourd'hui, c'est la structuration même de la planification du peuplement.
3: Ouais.
0: Les politiques de peuplement, c'est de l'aménagement du territoire. Il faudra juste espérer que quelqu'un aura un peu plus de vision politique, mais en tout cas, sur le principe, on peut saluer effectivement l'initiative. Eh bien voilà les amis, on est très heureux de se quitter. Je resterai bien un petit peu avec vous. Allez, bon café pour ceux qui sont au café. Merci de nous avoir écoutés. Je rappelle que vous pouvez nous écrire par SMS au 7-20-18. Posez votre question en tapant I2MO. On se retrouve le week-end prochain dès midi pour votre émission préférée du week-end. Parlons Immo sur Sud Radio un peu partout en France. Prenez soin de vous et on se retrouve samedi prochain.
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1: Il est 13h.
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3: Bonjour à tous. Canicule et conséquences. Alors que 8 départements ont été placés en vigilance orange canicule, les fortes chaleurs ont déjà fait plusieurs victimes. Selon Maude Bréjon, porte-parole du gouvernement, l'épisode aurait déjà causé 7 décès. Un adolescent de 17 ans s'est noyé hier après-midi dans la Marne. La victime faisait partie d'un groupe de jeunes venus du département de Seine-Saint-Denis jusque sur le site de l'ancien siège de Nestlé France, lieu de la noyade. Des faits de harcèlement et d'attouchement sur sa fille de 8 ans de la part de camarades de classe. C'est ce que dénonce la mère d'une élève de CE2 de l'école Émile Zola à Reims. Elle déplore le manque de réaction de l'inspection académique et a déposé plainte. Le quartier des Essarts à Échirolles, près de Grenoble, est sous le choc après la découverte dimanche du corps d'un jeune homme dans une voiture incendiée. La victime aurait été exécutée de plusieurs balles dans un contexte de narcotrafic sur fond de violences récurrentes dans l'agglomération grenobloise. Les États-Unis restent prêts à servir de médiateur entre la Russie et l'Ukraine, affirmation ce matin du secrétaire d'État américain Marco Rubio. Les négociations pour mettre fin au conflit sont au point mort depuis fin février. Hier, le Kremlin a appelé les ressortissants étrangers vivant à Kiev, dont les personnels diplomatiques, à quitter la capitale ukrainienne avant de nouveaux bombardements. L'organisation des épreuves de hockey sur glace des Jeux Olympiques d'hiver 2030 reste en suspens après le retrait de Nice du projet initial. Alors que les villes de Paris et Lyon se positionnent pour accueillir la compétition, Laurent Wauquiez refuse toute délocalisation hors des régions hautes. L'OGC Nice joue sa survie en Ligue 1 de football avant le barrage aller pour le maintien en Ligue 1 ce soir à Saint-Etienne. Claude Puel a reconnu une situation compliquée pour l'OGC Nice entre absences, internationaux convoqués en sélection et huis clos au retour. L'entraîneur niçois veut malgré tout rester concentré sur le terrain. Une affaire à suivre donc ce soir entre Nice et Saint-Etienne. Voilà, c'est la fin de ce flash. Merci de l'avoir suivi.

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1: Il est 14h.
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3: Bonjour à tous. Canicule et conséquences. Alors que 8 départements ont été placés en vigilance orange canicule, les fortes chaleurs ont déjà fait plusieurs victimes. Selon Maude Bréjon, porte-parole du gouvernement, l'épisode aurait déjà causé 7 décès. Un adolescent de 17 ans s'est noyé hier après-midi dans la Marne. La victime faisait partie d'un groupe de jeunes venus du département de Seine-Saint-Denis jusque sur le site de l'ancien siège de Nestlé France, lieu de la noyade. Des faits de harcèlement et d'attouchement sur sa fille de 8 ans de la part de camarades de classe. C'est ce que dénonce la mère d'une élève de CE2 de l'école Émile Zola à Reims. Elle déplore le manque de réaction de l'inspection académique et a déposé plainte. Le quartier des Essarts à Échirolles, près de Grenoble, est sous le choc après la découverte dimanche du corps d'un jeune homme dans une voiture incendiée. La victime aurait été exécutée de plusieurs balles dans un contexte de narcotrafic sur fond de violences récurrentes dans l'agglomération grenobloise. Les États-Unis restent prêts à servir de médiateur entre la Russie et l'Ukraine. Affirmation ce matin du secrétaire d'État américain Marco Rubio. Les négociations pour mettre fin au conflit sont au point mort depuis fin février. Hier, le Kremlin a appelé les ressortissants étrangers vivant à Kiev, dont les personnels diplomatiques, à quitter la capitale ukrainienne avant de nouveaux bombardements. L'organisation des épreuves de hockey sur glace des Jeux Olympiques d'hiver 2030 reste en suspens après le retrait de Nice du projet initial, alors que les villes de Paris et Lyon se positionnent pour accueillir la compétition. Laurent Wauquiez refuse toute délocalisation hors des régions hautes. L'OGC Nice joue sa survie en Ligue 1 de football avant le barrage aller pour le maintien en Ligue 1 ce soir à Saint-Etienne. Claude Puel a reconnu une situation compliquée pour l'OGC Nice entre absences, internationaux convoqués en sélection et huis clos au retour. L'entraîneur niçois veut malgré tout rester concentré sur le terrain. Une affaire à suivre donc ce soir entre Nice et Saint-Etienne. Voilà, c'est la fin de ce flash. Merci de l'avoir suivi.
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5: Eh bien bonjour les amis, ravi d'être avec vous, de vous retrouver avec cette nouvelle saison que nous entamons avec notre partenaire Axéo, un produit extrêmement bien installé dans le paysage, puisque ce format, je vous le rappelle, vous donne toutes les clés de lisibilité sur justement la gestion technique de votre bâtiment. C'est la raison pour laquelle d'ailleurs on l'a appelé le bâtiment optimisé. Voilà, c'est le numéro d'octobre du bâtiment optimisé avec Axéo. Je vous propose aujourd'hui, les amis, d'enchaîner sur une thématique qui nous concerne tous. Si je vous dis maîtrise de la facture énergétique, vous allez tous comprendre ce que ça veut dire. Pouvoir d'achat, galère parfois pour comprendre les contrats techniques, etc. Bah ça tombe bien. On va vous donner des tuyaux, les gars. On va vous donner des informations, des secrets pour avoir un contrat CVC, c'est-à-dire chauffage, ventilation. Et Dieu sait que en ce moment, c'est le sujet du jour. Et la climatisation, bien sûr. Contrat en or avec, justement, les conseils qui sont avec nous. Et d'ailleurs, on pouvait pas faire mieux pour comprendre à la fois l'audit technique, la renégociation et le budget énergie dans les étapes qu'on va décrire avec vous. D'avoir le directeur du pôle énergie CVC chez Axéo, qui est directeur adjoint énergie CVC, donc chauffage, ventilation, climatisation. C'est Pierre Pariot. Bonjour Pierre.
6: Oui, bonjour.
5: Comment ça va ?
6: Ça va.
5: Alors, un énorme sujet, Pierre, puisque les premiers fois commencent à arriver. On a tous commencé à allumer, moi le premier d'ailleurs, à allumer le chauffage. Je sais que ça va me coûter un bras d'ailleurs. Il faut bien évidemment se dire que tout ce qui est chauffage, ventilation, climatisation, c'est vraiment un sujet qui concerne tous les Français et au quotidien. Un sujet qui concerne à la fois dans la gestion du bâtiment, hein, avec des coûts qui ont flambé hein, quand même ces dernières années. Donc avec aujourd'hui, comment pister les économies, comment travailler de bons outils, comment avoir de bons audits qui restituent une image fidèle de la consommation du bâtiment, qui a un impact direct hein, sur la facture. Et enfin, comment vous, Axéo, vous accompagnez dans votre expertise, justement, vos clients, sur ce cadre-là, ce qui m'amène à vous poser cette question, cette première question, Pierre. C'est quoi le cœur de votre métier, en expliquant, et surtout, quel est le problème majeur que vous constatez, vous, au quotidien, sur des contrats chauffage, ventilation, climatisation, chez les propriétaires d'actifs et notamment chez les maîtres d'ouvrage ?
6: Alors, le cœur de notre métier dans le pôle CVC, donc chauffage, ventilation, climatisation, c'est clairement le conseil. C'est l'accompagnement de nos clients, c'est le positionnement en notre qualité d'assistant à maître d'ouvrage, à maîtrise d'ouvrage, sur des sujets, entre guillemets, un petit peu complexes, puisque, en fait, le CVC, c'est quand même 50% en moyenne du budget de dépenses de fonctionnement de nos clients.
0: Ah, quand même. Ah oui.
6: En général, ça reste une moyenne, évidemment. Elle est variable en fonction des coûts de l'énergie. C'est sûr que si on avait échangé il y a 2 ans avec la guerre en Ukraine, je vous aurais pas du tout donné le même ratio.
0: C'est clair.
6: Mais on est vraiment sur des ratios moyens. Et en fait, on sait très bien que ces petits sujets-là du quotidien sont des sujets pour des gestionnaires, des property managers, enfin des syndics, sont vraiment des sujets compliqué à gérer parce que ça touche directement au confort du quotidien de l'usager. Qu'est-ce que je veux dire par là ? Ça veut dire que si votre ascenseur est tombé en panne, vous avez toujours la solution de prendre l'escalier. C'est fatigant, ça fait gueuler, mais
0: c'est clair.
6: Voilà, vous pouvez aller chez vous. Si vous n'avez pas de chauffage dans votre bâtiment qui commence à faire froid, si vous n'avez pas d'eau chaude sanitaire que vous ne pouvez pas satisfaire à vos besoins physiologiques basiques, c'est-à-dire être propre, pouvoir faire sa vaisselle, etc. Ou alors que vous êtes situé dans un bâtiment de bureau avec des parois vitrées et qu'effectivement, on est en plein cagnard, il fait 35 degrés dehors et du coup, vous n'avez pas d'air, vous suffoquez à l'intérieur.
0: Ouais.
6: Automatiquement, c'est des trucs où en général, l'insatisfaction remonte assez rapidement. On est sur des sujets où il y a une certaine technicité. Nos clients, maîtres d'ouvrage, ont également leurs limites, j'ai envie de dire, en matière de fonctionnement et de connaissance des systèmes. Et comme souvent, quand vous n'avez pas une connaissance approfondie de certains sujets, le risque est que vous fassiez, entre guillemets, avoir.
0: Alors, quand vous dites 5 ans, moi je suis très étonné, mais en même temps, ça ne m'étonne pas quand on voit les coûts de l'énergie, mais 50%, c'est loin d'être anodin. Donc ça veut dire que finalement, si je veux être basique de chez basique, moi je suis property manager dans une foncière par exemple, où je gère des bâtiments de bureaux ou même en bloc sur du résidentiel, je vous écoute avec une très très grande attention. Puisque grâce à vous, vous allez pouvoir me faire comprendre mes contrats, ce qui est pas sûr d'ailleurs d'être compris, notamment dans la lisibilité, mais également de trouver des pistes qui permettent par exemple d'économiser. Je crois que c'est aussi ça, aussi la valeur ajoutée que vous avez.
6: Clairement, la valeur ajoutée d'un assistant un maître d'ouvrage tel que le nôtre, c'est justement la capacité de pouvoir proposer des solutions qui permettent une meilleure maîtrise des coûts et des budgets de fonctionnement.
0: Les clients que vous avez au téléphone, enfin, vous avez, ou qui vous sollicitent, ou que vous sollicitez, quand on voit ce que ça représente en termes de coûts, on peut comprendre que c'est pas anodin pour eux, que c'est une source. Mais est-ce qu'ils sont bien conscients, les clients, de l'importance que vous avez lorsque vous faites de l'assistance justement à la maîtrise d'ouvrage pour les aider à mieux comprendre ce qui est leur contrat chauffage, ventilation, climatisation et surtout de leur indiquer que là où tel point, il y a vraiment des pistes d'économie possibles mais aussi d'amélioration de la qualité de vie dans le bâtiment.
6: Ça va clairement dans le sens de ce que l'on propose à nos clients en notre qualité d'AMO sur de l'accompagnement, sur différentes ce qu'on appelle des missions. Mais effectivement, une fois que nos clients nous ont, entre guillemets, testé sur une mission, qu'ils ont vu l'effet bénéfique qu'il peut y avoir justement à avoir un espèce de traducteur, en fait, entre d'un côté un exploitant qui lui est sachant, va s'exprimer avec son langage, son vocabulaire, et face un client, un néophyte, qui quelque part a pas forcément la maîtrise du dossier. En fait, c'est comme quand vous allez chez le garagiste. Vous ramenez votre voiture chez le garagiste, il vous dit, il y en a pour tant et tant. Mmh. Il y a 2 options. Mais enfin, j'en vois au minimum 2. La première, c'est et il faut que je répare ma voiture, il faut que j'y aille, je paye. La deuxième option, c'est mais est-ce qu'il se foutrait pas un petit peu de moi ? Et souvent, on est dans ce cas de figure-là.
0: Ah ouais, carrément.
6: Voilà,
0: ah
6: tout à fait. Et donc, du coup.
0: Parce que parfois, ça peut être même trop beau pour être vrai, quoi. Genre, en disant, vous allez chez un client. Ça, c'est arrivé, ça, vous allez chez un client en disant, vous dépensez 1000, je vais vous arranger, vous allez voir, on va travailler ça, et ça va vous coûter 400 ou 500, la moitié. Ça arrive de temps en temps ou pas ?
6: Alors, dans ces proportions-là, c'est quand même énorme, mais en tous les cas, effectivement...
0: Grosse satisfaction quand même.
6: Ouais, mais clairement, on est apporteur de solutions pour nos clients, et on est facilitateur pour les exploitants. En fait, est des intermédiaires, et on est sur une partie de billard à 3 bandes, avec d'un côté le maître d'ouvrage, de l'autre côté l'exploitant, et sur la 3e bande, évidemment, nous, l'assistant à maîtrise d'ouvrage.
0: Alors, il y a un préalable à votre action, hein, qu'on comprenne bien, et justement, je profite de votre présence pour vous poser les bonnes questions. C'est l'audit technique. L'audit technique, c'est un préalable. Pourquoi le diagnostic est fait par le prestataire, notamment... Alors, souvent, le prestataire, c'est celui qui installe le chauffage, par exemple.
6: Pas nécessairement, non. C'est celui qui a le contrat d'entretien.
0: Alors, pourquoi il suffit pas?
6: Pourquoi est-ce qu'il ne suffit pas? Parce que,
0: faut aller plus loin.
6: Parce que souvent, en fait, l'exploitant, il est juge et partie. On sait très bien comment ça fonctionne dans certains univers. On a besoin d'un contrat d'exploitation pour pouvoir prendre un marché. L'exploitant va arriver avec potentiellement une proposition de contrat à un prix qui défie toute concurrence. Et on va se retrouver dans une situation où finalement, effectivement, on a eu un contrat au rabais, à pas cher. Mais on se rend compte à la première anomalie, première contrariété, qu'en fait, tout est en supplément et qu'il n'y a pas... En fait, qu'on a un document qui ne permet pas clairement de maîtriser notre budget de fonctionnement. Bien sûr.
0: C'est le produit d'appel avec plein de suppléments d'options.
6: Exactement.
0: Les frites, c'est en supplément. La salade, c'est en supplément. L'eau, c'est en supplément.
6: Ouais.
0: Et à la fin, on se retrouve finalement, en croyant faire une bonne affaire, avec plein d'options, et finalement... Et ça vous permet... Alors, je voudrais qu'on revienne juste sur un point qui, à mon avis, est très révélateur. C'est l'indépendance du jugement, si je peux me permettre.
6: Mmh.
0: Parce que vous n'êtes pas l'installateur de la PAC, vous n'êtes pas l'installateur de la chaufferie, de la ventilation, vous n'êtes pas non plus un industriel qui est opéré, vous êtes un expert complètement indépendant, et vous tenez à cette expertise-là. Vous êtes vraiment à l'assistance à la maîtrise d'ouvrage. C'est important de le dire, quand le client vous dit, monsieur Pariou, j'ai déjà fait un audit technique, ça suffit, ça devrait. Est-ce que vous arrivez à lui dire, écoutez mon conseil, moi je suis pas un exploitant, donc mon rôle c'est pas de me gaver sur le contrat, je caricature, hein,
6: oui.
0: ou de prendre sur le contrat, mais véritablement de vous conseiller au mieux, est-ce qu'il est sensible à ce genre de discours? Vous arrivez à faire passer cette image?
6: En fait, nous on est vraiment neutre. C'est-à-dire que c'est un peu comme un médecin. Un médecin n'est pas là pour vous dire tout va bien, vous êtes en parfaite santé, vous n'allez pas mourir. Nous, c'est un petit peu, si vous me permettez l'analogie, c'est un petit peu la même chose. On est là pour dire la vérité, qu'elle soit bonne ou pas à dire et à entendre. En fait, on n'est pas là pour semer la zizanie, on est simplement là pour remettre un petit peu de cadre là où parfois il y a des relations qui peuvent être complexes ou tendues entre un client et son exploitant.
0: Est-ce que ça vous est arrivé de dire à l'exploitant, il faut renégocier, je vais renégocier pour vous vos contrats d'entretien?
6: En général, ce sont les maîtres d'ouvrage qui nous missionnent.
0: Mais c'est le cas.
6: Oui, tout à fait, complètement.
0: C'est le cas.
6: En fait, l'audit technique a plusieurs opportunités, perspectives. La première des choses, c'est déjà de cartographier l'installation pour donner un état des lieux au client, parce que ça fait X années que l'exploitant il est en place. Bon, tout se passe bien, on se pose pas forcément de questions, mais c'est pas parce que tout se passe bien qu'on fait confiance à l'exploitant que tout se passe bien forcément. Donc, on offre vraiment à nos clients un état des lieux, une cartographie, donc des états, des performances, mais aussi potentiellement de l'âge de leurs installations. Parce que la problématique que l'on a souvent sur le CVC, c'est qu'on intervient souvent dans le curatif et rarement dans le préventif. Et donc, l'objet de l'audit technique préalable, c'est vraiment qu'on puisse anticiper ce qui fera les dépenses de demain. Et donc, on n'intervienne pas en situation tendue. Il y a aussi, dans le cadre de l'audit technique, il y a toute la partie suivi de l'exploitation. Encore une fois, ce n'est pas parce qu'on a un contrat d'exploitation, ce n'est pas parce qu'on a un exploitant que l'installation a forcément le niveau de couverture qu'elle pourrait requérir par rapport à son âge, par rapport à sa typologie. Donc tout ça, c'est des éléments qu'on met en exergue également dans le cadre de nos audits. On pointe également les responsabilités, parce que souvent, en tant que client, on a tendance à se dire « Bon, j'ai un contrat d'exploitation, ça veut dire que je suis couvert, mais comme le contrat d'assurance à la maison ou pour la voiture, on se dit « j'ai un contrat, je suis couvert ».
0: Ça, c'est une erreur majeure que font les prestataires en général, parce que on est persuadé qu'on est couvert correctement.
6: Exact.
0: Et c'est pas le cas.
6: Absolument.
0: Et je peux
6: pas
0: vous dire que quand la galère, elle arrive, mais je suis sûr que vous avez assisté à ça, et que vous avez des clients qui vous ont appelé à la rescousse, il y a eu des multiples cas, je peux vous dire que vous bénissez le ciel quand vous avez fait les bons choix. Parce que quand ça arrive, c'est une galère.
6: Mais tout à fait. Et en fait, souvent, quand on nous sollicite, c'est quand on est déjà dans le curatif. C'est-à-dire qu'il y a une situation qui est tendue, il y a un dialogue qui est rompu entre le client et l'exploitant, l'un doute de l'autre, et puis l'autre accuse l'un de l'empêcher de faire son travail correctement.
0: Ça peut se comprendre. Hein.
6: On a un bureau d'études externe qui arrive, qui est totalement neutre, encore une fois. Moi, je suis là pour remettre l'église au centre du village. Je suis pas pour faire le jeu de l'un ou de l'autre. Je suis là pour dire la vérité, qu'elle soit bonne ou pas à entendre. Et ça permet justement de pointer, pas des responsabilités, mais en tous les cas, ça permet de dresser l'état des lieux et d'envisager les orientations. Et des fois, à l'issue d'une renégociation de contrat notamment, ça peut très bien mal se passer avec l'exploitant aujourd'hui. On fait une renégociation de contrat et puis en fait, demain, on repart avec le même exploitant, mais avec un contrat qui est assaini, avec une relation qui est assainie. Et ça passe beaucoup mieux avec le maître d'ouvrage.
0: Est-ce que ça arrive de dire on va changer d'exploitant?
6: C'est majoritaire en général. Quand on nous appelle,
0: d'accord. Donc lorsqu'on appelle, on vous appelle sur des dossiers quoi, une fois sur deux, deux fois sur trois fois sur deux, enfin deux fois,
6: les trois quarts. Les trois quarts, on est.
0: Donc ça veut dire que sur 10 interventions, 7 fois minimum, vous allez changer de contrat d'opérateur.
6: Changer le contrat, ça c'est le constat de l'audit technique qui va nous permettre de dire.
0: Mais l'opérateur, l'exploitant.
6: Alors l'exploitant, de toute façon, 7 fois sur 10, en général, on a vraiment majoritairement deux types de demandes. Elles ne sont pas exclusives, mais la demande principale, c'est j'ai mon installation de CVC qui est vétuste, il faut vraiment qu'on fasse quelque chose. Et plutôt que de me lancer à consulter 15 prestataires qui vont me proposer un devis à 50, l'autre à 30 et l'autre à 40, je ne saurais pas lequel choisir, donc je sollicite un bureau d'études. Et l'autre cas de figure.
0: C'est prudent.
6: Oui, mais tout
0: à
6: fait.
0: Vous êtes d'accord, hein, on peut le dire aux auditeurs. C'est prudent d'avoir recours. On croit que ça a une dépense supplémentaire, mais non, c'est un vrai investissement pour la qualité de son contrat. Vous êtes d'accord là-dessus? Oui, forcément, vous êtes d'accord.
6: Exactement. Oui. Et très souvent, nos clients s'y retrouvent de toute façon. Alors certes, missionner un partenaire à un coût financier, mais en général, par le biais des décisions qui sont prises et des orientations qui sont menées, en général, le client retrouve ses billes. Et donc du coup, il y a effectivement deux types de demandes les plus importantes. Donc c'est la partie rénovation et c'est la partie vraiment, il y a des problèmes avec le prestataire et ils ne se comprennent plus.
0: Parce qu'à un moment donné, je peux comprendre le client qui en a marre quand ça fonctionne pas bien, quand il y a peut-être des pannes à répétition ou des galères, etc. Je voudrais juste compléter. C'est hyper intéressant. Est-ce que ça vous arrive, par exemple, de dire, parce qu'on parle d'audit technique, on dit que ça suffit pas parce que souvent c'est fait par l'exploitant. Donc on refait un audit technique ou pas? Vous voulez compléter?
6: Alors, si l'audit technique il est fait par l'exploitant, il est jugé parti. Clairement.
0: Donc, on le refait.
6: Ah, on refait très clairement.
0: Qui le refait? C'est vous?
6: C'est nous, le bureau d'études, c'est le cabinet de conseil, okay. c'est l'expert indépendant, tout à
0: si
6: fait.
0: Si j'ai un audit technique à faire, il vaut mieux prendre un cabinet indépendant qui est pas exploitant, en fait.
6: Tout à fait. Mais dans l'intérêt de tous, dans l'intérêt du maître d'ouvrage.
0: Mais les clients, ils le savent, ça, ou pas? Est-ce que c'est un recours? Est-ce que ce que je dis, c'est une banalité? Ou est-ce que, dans les usages, il faut encore convaincre que c'est le cas?
6: On est sur des mentalités
0: qui évoluent. Qui détient le marché, finalement, de ces contrats-là?
6: On est sur un contexte qui évolue. Je vous le disais, il y a 6-10 ans, il y avait moins cette demande que l'on a aujourd'hui, mais aujourd'hui on se rend compte, encore une fois, on a quand même traversé des crises énergétiques avec l'explosion.
0: Cette demande, elle est liée parce que ça coûte cher et que les gens ont besoin de faire des économies, vous êtes d'accord?
6: Tout à fait.
0: C'est ça en fait, c'est pour ça qu'on vous appelle.
6: Bah exactement, il y a besoin d'avoir une meilleure maîtrise, effectivement, de l'ensemble du sujet, mais alors... La maîtrise financière, mais la maîtrise financière, elle passe par plusieurs leviers. Vous avez évidemment la facture énergétique grâce à des leviers pour avoir une meilleure efficience énergétique, j'ai envie de dire, de votre installation. Mais ensuite, vous avez tout ce que l'on va appeler la facturation additionnelle. Souvent, quand vous avez un contrat qui coûte à pas cher, on va pas se mentir, là où l'entreprise, l'exploitant va marger, c'est sur la prestation additionnelle. Et c'est là que, si c'est pas couvert correctement par vos contrats, c'est là que vos finances dérivent. Et que votre budget dérape.
0: Est-ce qu'on peut le dire, finalement, que pour les exploitants, on peut le comprendre, bien sûr, mais que c'est une source de marge, et c'est pour ça qu'ils sont très, très accros, entre guillemets, à ce type de contrat, forcément.
6: Il y a un contexte de marché, j'ai envie de dire. Il y a la fourniture d'énergie, qui est quand même un véritable levier, ne serait-ce qu'en matière de chiffre d'affaires, puisqu'on est rapidement sur une volumétrie assez importante.
0: Le marché a évolué, les usages aussi, donc il y a fort à parier que dans les temps futurs, ce genre de pratique sera de moins en moins courante.
6: On aspire à de plus en plus de transparence au niveau des maîtres d'ouvrage. On a une société qui évolue en ce sens-là. Et même du côté des exploitants, ils reconnaissent très clairement qu'il y a un bénéfice pour eux à avoir un assistant à maîtrise d'ouvrage.
0: Alors, Pierre Pariot, quels sont les types d'économies potentielles qu'on peut chiffrer suite à ce que vous venez de nous révéler?
6: Ce qu'on peut évaluer en termes d'économie, il y a des leviers simples. En fait, souvent, un exploitant, lorsque vous lui dites « j'ai chaud ou j'ai froid », la première chose qu'il fait, je caricature, volontairement, je simplifie, c'est il remonte le thermostat et puis ça chauffe ou ça refroidit. On regarde pas comment ça chauffe, on regarde pas comment ça refroidit, le compteur il tourne derrière, mais ça tombe bien parce que finalement, l'exploitant, vous lui achetez à lui l'énergie, donc c'est tout bénef pour lui. Et en fait, là où Axéo est un véritable levier en matière d'efficience énergétique pour ses clients, c'est effectivement dans ce que l'on appelle la conduite. La conduite, c'est le pilotage d'une installation CVC. En fait, c'est comme lorsque vous êtes au volant de votre voiture, alors pas en Île-de-France évidemment, où la circulation est compliquée, mais en tous les cas, c'est comme lorsque vous êtes au volant de votre voiture, c'est l'art d'avoir le meilleur rapport de vitesse sur la route sur laquelle vous vous trouvez pour obtenir de votre véhicule la conduite la plus adaptée et la plus économe. Donc un maximum de performance en consommant le moins possible. Et très vite, à l'issue de l'audit technique, on arrive déjà à identifier certains éléments d'économie, certains viviers d'économie sur ce poste-là. Et ensuite, on a évidemment un autre poste qui est Alors soit ce qu'on appelle les dépenses au titre du P3 ou les dépenses dites hors contrat.
0: Alors, c'est très clair. Après avoir justement fait tout ça, donc l'installation, vous avez corrigé les imperfections, établi un suivi. Le dernier levier, on est d'accord, c'est le contrat lui-même. Hein, alors, à la fois dans le fond, mais aussi la forme. C'est quoi les points, si je vous demandais vraiment les secrets, hein, c'est le but de notre émission, de donner les tuyaux à ceux qui nous écoutent. Et d'ailleurs, je les encourage à venir vous solliciter pour justement faire le point. Qu'est-ce qu'on doit absolument regarder au contrat et les points de vigilance que vous devez impérativement vérifier lorsque vous êtes dans cette situation ?
6: En termes de contrat d'exploitation, il y a quelques points clés sur lesquels il faut être très vigilant. Le premier sujet sur une installation de CVC, c'est vraiment le périmètre de votre contrat. Très souvent, le périmètre de votre contrat sur un contrat qui est proposé par un exploitant, c'est le listing des équipements. Donc ça va être votre équipement de CVC plus tous les équipements annexes.
0: Tout le chauffage, la ventilation, la climatisation.
6: Voilà, tout à fait, mais dans le local de production, ouais. C'est-à-dire dans la chaufferie pour une chaufferie, dans par la sous-stat pour une sous-station, etc., etc. J'ai déjà eu un exploitant
0: qui a... Ça peut arriver que des appareils soient pas inclus dans le contrat?
6: Non. Ah, tout à fait, ça peut arriver.
0: Oui, d'accord.
6: Si vous avez notamment, alors, c'est des installations peut-être un petit peu plus complexes, des foyers, des EHPAD, où est-ce qu'il y a une contrainte en matière de traitement d'eau qui nécessite une plus forte vigilance. Effectivement, on peut avoir plusieurs partenaires pour gérer les équipements du local technique. Mais voilà, vous avez donc le périmètre du contrat qui est très important, qui souvent est limité aux seuls équipements qui sont listés dans le contrat, ce qui fait que si vous avez une problématique en dehors du contrat, en dehors du périmètre du contrat, l'intervention n'est pas due au titre du contrat et donc du coup elle fera l'objet d'une facturation additionnelle. Or, on sait très bien que sur les installations qui ont 20, 30 ans désormais, on a des problématiques sur les locaux de génération, mais une fois que la génération elle-même, c'est-à-dire la chaufferie, la sous-station...
0: Préciser, c'est locaux de génération.
6: Alors, c'est vraiment tous les locaux dans lesquels on produit. On produit l'eau chaude, on produit le froid et on traite l'air que l'on va ensuite renvoyer vers des locaux comme cela.
0: Bien
6: notamment.
0: Sûr, d'accord. Voilà. Donc, ça c'est clair. Est-ce que ça veut dire que parfois on peut être amené à changer complètement le système de chauffage,
6: exactement.
0: Changer complètement le système de ventilation, voire même faire des travaux structurels, par exemple sur la chauffagerie, par exemple, par exemple l'emplacement où se trouve la chaufferie, là où se trouve le compresseur éventuellement, vous pouvez suggérer dans votre analyse une modification structurelle de là où se trouvent les éléments sensibles de la chaufferie, de la ventilation et de la climatisation.
6: Alors, je parle juste au niveau du transfert de locaux.
0: Oui.
6: Par expérience, moi, ça fait depuis 2007 que je fais du bureau d'études, donc ça fait 18 ans. Par expérience, vraiment rester sur les systèmes équivalents au système qui est en place et donc sans sortir, changer de local technique ou tout ça, ça reste le positionnement le plus intéressant pour un maître d'ouvrage.
0: Pourquoi c'est si intéressant que ça ?
6: Parce que dès lors que vous changez votre local, vous le déportez, vous le mettez... Vous avez un local qui est un endroit, vous ne pouvez plus l'utiliser, il faut l'installer à l'autre. Donc vous devez déplacer déjà tout le matériel, rénover tout le matériel, revoir toute la partie, on va dire, technique, réseau, alimentation en eau, électricité. Et ensuite, il y a évidemment la conformité du local technique aussi. Qui est un levier important, qui
0: d'accord.
6: est à considérer.
0: Okay. Ça, c'est un sujet extrêmement important. Alors, on va enchaîner justement sur l'audit. Est un simple état des lieux, on peut le dire ou pas ?
6: Tout à fait. C'est une photographie de l'installation à l'instant T.
0: D'accord, à l'instant T.
6: Tout à fait.
0: Alors justement, question néophyte, hein, vous me dites. Comment on s'assure que les problèmes ne reviennent pas et que on pilote au quotidien les consommations jour après jour. Vous voyez ce que je veux dire ? C'est-à-dire qu'une fois, vous venez, vous avez pris une photo. On a eu une série de bugs ou de galères. Enfin, c'est votre quotidien quand on vous appelle, etc. Comment on fait, Pierre, pour faire en sorte que on maîtrise où on anticipe, où on prédit la panne, où j'en sais. Oui. Est-ce que voilà, où est-ce que comment ça se passe ?
6: Il y a plusieurs actions combinées. Vraiment, l'audit, c'est vraiment la photographie de l'installation à l'instant T. Très souvent, soit on part vers ce qu'on appelle une maîtrise d'œuvre, donc une nécessité à rénover les installations parce que il y en a la nécessité, ou alors on fait, et les deux sont complémentaires, une renégociation du contrat. Une fois qu'on a renégocié le contrat, qu'on a mis potentiellement un nouveau prestataire en place, qu'on a gardé le même prestataire, mais qu'on a mis en place un nouveau contrat.
0: Quitte à revoir le matériel, je veux dire, à rafraîchir le matériel, à le reconfigurer, même.
6: Tout dépend comment le contrat est cadré.
0: Ça,
6: c'est des discussions que l'on a en amont, avec les maîtres d'ouvrage. Mais voilà, une fois qu'on a mis en place un contrat qui est quand même beaucoup plus que l'on juge plus adapté à l'âge de l'installation. C'est comme tout en fait. Je vais faire un parallèle, encore une fois, une analogie avec un direct avec la médecine, mais c'est comme le corps humain. C'est-à-dire que si pendant 20, 30, 40 ans, vous avez un régime qui n'est pas bon, trop gras, trop sucré, trop ci, trop ça, à un moment donné, vous le payez. Sauf que si vous avez envie de faire 20, 30 ans, alors à l'échelle humaine, 30, 40, 50 ans de plus, il y a un moment donné où est-ce qu'il va falloir adapter le régime. Votre installation de CVC, c'est exactement la même chose. C'est-à-dire que si pendant les 5, 10, 15, 20, 30 premières années de l'installation, vous y allez, vous faites pas attention, vous allez le payer un jour ou l'autre. Et donc, du coup, c'est là qu'il est nécessaire de mettre en place un nouveau contrat d'exploitation, mais ça va être un contrat d'exploitation qui va impliquer beaucoup plus l'exploitant. Comme il va impliquer beaucoup plus l'exploitant, ne serait-ce qu'en matière de maîtrise des consommations et donc maîtrise de votre budget énergétique, maîtrise de votre dépense, qu'elle soit due au titre du contrat ou en dehors du contrat, maîtrise du périmètre, les pénalités, tous les sujets annexes. Effectivement, l'intérêt pour un maître d'ouvrage, c'est de se faire accompagner sur des sujets comme ceux-là. Pourquoi ? Parce que le sujet, il est complexe, parce qu'on sait très bien que celui avec qui on a renégocié le contrat à l'instant T, bah dans un an, dans deux ans, il aura peut-être une mutation en interne, il sera peut-être passé sur un autre site, quelqu'un d'autre va arriver derrière, la passation ne va pas se faire, l'information va se perdre et on va retomber dans les anciens travers de l'ancien contrat. Et finalement, le client va payer plus cher pour ce qu'il estime être une meilleure prestation, mais in fine, celle-ci va se dégrader avec le temps parce qu'on aura changé de prestataire derrière.
0: Et si on devait aujourd'hui faire passer un message aux maîtres d'ouvrage qui hésitent notamment à investir dans un audit indépendant, qu'est-ce que vous leur diriez ?
6: On entend la problématique de l'hésitation, mais dans une immense majorité des cas, l'audit permet vraiment d'avoir une vision sur ce qu'est son installation à l'instant T. C'est un budget qui est à considérer évidemment pour un maître d'ouvrage et qui s'adapte en fonction de la typologie de l'installation. Mais dans l'ensemble, il y a ce qu'on va appeler une forme de retour sur investissement sur le long terme. C'est-à-dire qu'effectivement, au départ, potentiellement, il y a une prestation à mandater, à missionner, qui va générer un coût. Mais en général, grâce à tous les leviers que nous pouvons mettre en place, c'est par ce biais-là que notre client va générer des économies. Et ces économies vont lui permettre déjà d'identifier le bénéfice, l'intérêt qu'il a à passer par un assistant à maître d'ouvrage et donc également à compenser, entre guillemets, le surcoût d'un assistant à maître d'ouvrage.
0: D'où l'intérêt de passer par un indépendant.
6: Tout à fait.
0: D'où l'intérêt, finalement, de dire c'est pas un coût, c'est un investissement. Puisque si on fait la synthèse, puisqu'on arrive quasiment à la fin de l'émission, ça fait déjà 27 minutes qu'on parle ensemble, ça passe à la vitesse de la lumière, et ce qui est génial, c'est que j'ai tout compris. Voilà. Moi qui suis vraiment pas très bon techniquement, j'ai tout compris. C'est hyper important ce que vous avez expliqué pour toutes celles et ceux qui nous écoutent. Et je vous propose qu'on essaie de synthétiser tout ça. Moi, ce que je comprends, c'est que le gap en termes d'économie d'énergie, il n'y a juste pas photo, dans la renégociation d'un contrat possible, voire même aller plus loin, de changer d'exploitant. Je vois également le fait que, pour prévenir, et comme vous l'avez dit très justement, vous avez pris une très bonne analogie par rapport au corps humain, et finalement, un bâtiment, c'est un métabolisme lent qui se traite et qui se soigne comme on se soigne soi. Et donc, si on anticipe, si on met en place les effets, comme vous disiez, curatifs, de la pathologie potentielle, on arrive à anticiper les problèmes. Si je vous demandais, Pierre, avec votre recul, de nous synthétiser un petit peu, j'allais dire les punchlines, vous savez, les bons conseils que vous devriez, qu'on devrait faire, là, on a dit les trois secrets, voilà. Si je vous demandais de synthétiser, là, en 2-3 minutes, qu'est-ce que vous pourriez passer comme message très clair et par quoi je commence ?
6: De manière synthétique,
0: je commence par quoi ? Est-ce que je dis, voilà, à la volée, je sens que ça fonctionne pas. Je vais être très basique. Ça me coûte un bras. C'est un coût important. Ça impacte la valeur de mon immeuble. J'ai des clients pas contents, parce que j'ai des usagers pas contents. J'ai des problèmes d'eau chaude, d'eau froide, j'ai des problèmes de ventilation, j'ai des problèmes de chauffage, etc. Je suis passé de la passoire à la bouilloire thermique l'hiver, l'été notamment. J'en ai assez, et je sens qu'il y a un grain qui est pas bon avec mon exploitant. J'appelle Axéo, par quoi vous commencez ?
6: Par quoi on commence ? C'est déjà identifier clairement le besoin, l'origine potentielle des dérives. Voilà, et puis en fait une installation de CVC c'est un peu comme une voiture. Si on a envie que notre voiture qu'elle tienne les années, qu'elle tienne les kilomètres,
0: il faut l'entretenir.
6: Ben oui. Pour l'entretenir, on l'emmène chez le garage. La différence c'est qu'une voiture plus le temps va passer, plus elle va perdre en valeur. Tandis que votre installation de CVC, c'est ce qui fait la valeur de votre patrimoine, que ce soit votre logement, que
0: très
6: ce
0: juste.
6: Soit
0: très juste.
6: Du,
0: très juste.
6: Du property, enfin voilà.
0: Très juste. Un élément de confort des usagers, mesdames et messieurs, c'est le loyer payé, une satisfaction de ses clients, pérennité de l'actif. Et... Oui, non, vous avez absolument raison.
6: Voilà, tout à fait. Là où la voiture, on sait très bien qu'à la fin, on sera perdant, et ça, peu importe ce qu'on a investi dedans, on sait très bien que faire fonctionner et maintenir en état une installation qui représente quand même 50% des coûts moyens de fonctionnement, ça reste un investissement, entre guillemets, pour l'avenir, parce que ça permet de maintenir la valeur patrimoniale de son bien, de son actif.
0: Bien sûr, je pense que c'est le bon conseil. Le dernier bon conseil qu'on peut donner également, c'est d'aller sur le site d'Axéo.
6: Tout à fait.
0: 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Et il y a un aspect important que je retiens également, c'est le fait de ne pas être juge et partie, comme vous disiez très justement, parce que et c'est vrai que ça va se faire finalement de moins en moins. C'est vrai que quand c'est l'exploitant qui fait lui-même l'audit technique, on va pas dire qu'il se sert un peu la soupe, mais on peut le comprendre. Alors, on ne juge personne. Simplement, on remet l'église au centre du village en disant, voilà, pour avoir les bonnes pratiques, il faut passer par un bureau d'études techniques qui nous permet justement d'avoir les meilleures best practices, entre guillemets, pour faire également les bons choix. Merci. Pierre
6: Merci
0: Carillo.
6: À vous.
0: Voilà, vous avez été extrêmement clair pour venir quand vous voulez hein, sur Radio Immo. Je rappelle, Pierre, que vous êtes directeur adjoint énergie, alors chauffage, ventilation et climatisation, qu'on appelle CVC, chez Axéo. Le site internet, il est sur le point U, sur le podcast, bien évidemment. On va se retrouver pour un prochain numéro du bâtiment optimisé qui aura lieu en novembre 2025 avec tous les événements. Vous voyez également nos amis d'Axéo sur les plateaux de Radio Immo lors des congrès notamment. Vous étiez à l'UNIS avec nous et vous serez avec nous sur tous les sujets qui rassemblent l'écosystème et les professionnels. Prenez soin de vous et on vous retrouve justement avec les bons conseils d'Axéo et pour le bâtiment optimisé le mois prochain. Merci Pierre.
6: Merci.
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1: Il est 15h. 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
2: Bonjour à tous. Canicule et conséquences. Alors que 8 départements ont été placés en vigilance orange canicule, les fortes chaleurs ont déjà fait plusieurs victimes. Selon Maude Bréjon, porte-parole du gouvernement, l'épisode aurait déjà causé 7 décès. Un adolescent de 17 ans s'est noyé hier après-midi dans la Marne. La victime faisait partie d'un groupe de jeunes venus du département de Seine-Saint-Denis jusque sur le site de l'ancien siège de Nestlé France, lieu de la noyade. Des faits de harcèlement et d'attouchement sur sa fille de 8 ans de la part de camarades de classe. C'est ce que dénonce la mère d'une élève de CE2 de l'école Émile Zola à Reims. Elle déplore le manque de réaction de l'inspection académique et a déposé plainte. Le quartier des Essarts à Échirolles, près de Grenoble, est sous le choc après la découverte dimanche du corps d'un jeune homme dans une voiture incendiée. La victime aurait été exécutée de plusieurs balles dans un contexte de narcotrafic sur fond de violences récurrentes dans l'agglomération grenobloise. Les États-Unis restent prêts à servir de médiateur entre la Russie et l'Ukraine, affirmation ce matin du secrétaire d'État américain Marco Rubio. Les négociations pour mettre fin au conflit sont au point mort depuis fin février. Hier, le Kremlin a appelé les ressortissants étrangers vivant à Kiev, dont les personnels diplomatiques, à quitter la capitale ukrainienne avant de nouveaux bombardements. L'organisation des épreuves de hockey sur glace des Jeux Olympiques d'hiver 2030 reste en suspens après le retrait de Nice du projet initial. Alors que les villes de Paris et Lyon se positionnent pour accueillir la compétition, Laurent Wauquiez refuse toute délocalisation hors des régions hautes. L'OGC Nice joue sa survie en Ligue 1 de football avant le barrage aller pour le maintien en Ligue 1 ce soir à Saint-Etienne. Claude Puel a reconnu une situation compliquée pour l'OGC Nice entre absences, internationaux convoqués en sélection et huis clos au retour. L'entraîneur niçois veut malgré tout rester concentré sur le terrain. Une affaire à suivre donc ce soir entre Nice et Saint-Etienne. Voilà, c'est la fin de ce flash. Merci de l'avoir suivi.

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1: L'immobilier fait de la résistance. C'est le message qui ressort de la dernière tendance du marché immobilier publiée par Immonote, le site immobilier notarial du groupe Notariat Service. Le message est assez clair. Malgré un climat international tendu, malgré les incertitudes économiques, malgré le risque de retour de l'inflation ou de remontée des taux, la pierre ne décroche pas brutalement. Le marché tient. Mais il tient avec prudence. Premier indicateur à regarder, l'activité. Selon cette enquête, une majorité de professionnels interrogés, 56%, anticipent une stabilité des transactions dans les deux prochains mois. C'est important parce que cela montre qu'on n'est pas dans un scénario de blocage total du marché. Les acheteurs sont toujours là, les vendeurs aussi, les transactions continuent de se faire. Mais attention, le climat se durcit. 35% des notaires et des négociateurs interrogés anticipent désormais une baisse de l'activité et seulement 9% misent sur une hausse. Logique. Autrement dit, le marché reste vivant, mais il devient plus sélectif. Les acquéreurs regardent davantage les prix, les travaux, la localisation, le DPE, le fameux diagnostic de performance énergétique. Ils ne se positionnent plus à n'importe quelle condition, les acheteurs. Et ça se voit évidemment dans les prix. D'après cette tendance Immonote, 52% des professionnels interrogés pensent que les prix vont encore baisser dans les deux prochains mois. 44% misent sur une stabilité et seuls 4% anticipent une hausse. Le signal est donc assez net. Le marché n'est pas reparti dans une phase d'euphorie. On est plutôt dans une phase d'ajustement. Les vendeurs doivent entendre ce message. Aujourd'hui, les biens correctement placés, bien entretenus, sans gros défauts énergétiques, continuent de susciter de l'intérêt. En revanche, les biens avec travaux, les logements mal classés au DPE, les biens trop chers ou mal localisés deviennent plus difficiles à vendre. C'est tout l'enjeu du moment. Il y a encore des acheteurs, mais ils sont beaucoup plus exigeants. Côté chiffres, Immonote révèle un prix médian de mise en vente de 200 000 euros pour une maison, en hausse de 3,45% sur 3 mois à fin avril 2026. Pour les appartements, là, le prix médian de mise en vente ressort à 2670 euros du mètre carré, en recul de 1,58% sur 3 mois. Ça illustre bien un marché à plusieurs vitesses. Certains segments résistent, notamment les maisons ou les biens familiaux bien positionnés, encore une fois. D'autres restent sous pression, en particulier lorsque le prix demandé n'est plus aligné avec la capacité réelle des acheteurs. Alors, qu'est-ce qu'il faut faire ? Est-ce qu'il faut acheter ? Est-ce qu'il faut vendre ? Est-ce qu'il faut attendre ? Là aussi, les réponses des notaires sont très intéressantes. Pour les logements, 77% conseillent plutôt de vendre avant d'acheter. 14% recommandent d'attendre. Et 9% seulement conseillent d'acheter en priorité. Ça ne veut pas dire qu'il ne faut pas acheter. Attention, ça veut dire qu'il faut sécuriser son parcours dans un marché moins fluide. Vendre son bien avant de se réengager permet d'éviter les mauvaises surprises. Délai de vente plus long, négociations plus fortes, prix revu à la baisse. Pour les terrains, la lecture est différente. Les ventes restent majoritaires, mais de façon moins nette. 52% conseillent de vendre, 29% d'attendre et 19% d'acheter. Pourquoi ? Parce que le foncier reste rare et quand un terrain est bien placé, il conserve une valeur particulière. La conclusion de cette tendance, c'est que l'immobilier reste une valeur solide, mais plus automatique. La pierre demeure un actif rassurant pour les Français. Elle est moins volatile que certains placements financiers. Elle répond à un besoin concret, se loger, transmettre, préparer l'avenir. Mais dans le marché actuel, tous les biens ne se valent plus. Je vous l'ai dit, un bon emplacement, un bon DPE, un prix réaliste et peu de travaux deviennent des critères déterminants. À l'inverse, les biens présentant trop de défauts, doivent intégrer une décote. L'immobilier résiste donc, il résiste aux secousses, oui, mais il entre dans une phase de réalisme. Pour les vendeurs, ça veut dire accepter le prix du marché, parfois c'est pas évident, et pour les acheteurs, ça veut dire qu'il y a encore des opportunités. Et pour tous, ça confirme une chose, dans l'immobilier, la stabilité existe encore, mais elle se paye désormais au juste prix.
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1: Il est 17h.
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3: Bonsoir à tous. L'Iran dénonce une violation du cessez-le-feu. Washington a annoncé aujourd'hui avoir frappé plusieurs cibles au sud de l'Iran. Les cibles comprenaient des sites de lancement de missiles et des embarcations iraniennes qui tentaient de poser des mines, a déclaré le commandement américain pour le Moyen-Orient dans un communiqué. L'armée terroriste américaine, poursuivant ses actions illégales et injustifiées depuis le cessez-le-feu, a commis au cours des dernières 48 heures une violation flagrante du cessez-le-feu dans la région d'Hormozgan. C'est ce qu'a déclaré le ministère des Affaires étrangères iranien dans un communiqué de presse. Le Premier ministre belge Bart De Wever se dit profondément bouleversé. Une collision entre un bus scolaire et un train à Buggenhout, village situé dans le nord de la Belgique, a fait au moins 4 morts et 2 blessés graves ce mardi. Annonce faite par les autorités. La collision a eu lieu en Flandre, à un passage à niveau, vers 8h ce matin. Un épisode de chaleur inédit et historique. Météo France s'attend à des températures de 38 voire 39 degrés dans les prochains jours. Il faudra attendre dimanche pour assister à une baisse généralisée du mercure. Cet épisode est durable, précoce. Ces chaleurs ne font presque que débuter. C'est l'avertissement lancé par Météo France. Un drame d'une rare violence. Un adolescent de 16 ans est soupçonné d'avoir tué son petit frère de 14 ans et d'avoir tenté de tuer sa mère la nuit dernière dans le 19e arrondissement de Paris. La mère des deux garçons pris en charge dans un état grave a été hospitalisée à l'hôpital de la Pitié-Salpêtrière. Son pronostic vital est engagé. Emmanuel Macron a appelé aujourd'hui à une mobilisation collective pour rendre le passage à l'électrique naturel et désirable pour les Français. Le président de la République a fait plusieurs annonces lors d'une réunion à l'Élysée sur l'électrification des usages énergétiques. Les opérateurs se sont ainsi engagés à déployer 240 000 bornes de recharge supplémentaires pour les véhicules électriques, dont 60 000 points de charge rapides et ultra rapides d'ici à 2030. C'est ce qu'a annoncé le président de la République. Et puis du tennis avec l'exploit signé Moïse Kouame, qui n'a pas tremblé pour son tout premier Roland-Garros. À 17 ans, il a éliminé au premier tour le Croate Marin Cilic, 7-6, 6-2, 6-1. Voilà, c'est la fin de cette édition. Merci de l'avoir suivi.
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5: Chères auditrices, chers auditeurs d'Élémentaire, bonjour et bienvenue pour cette nouvelle émission. On vient de passer les 8 ans d'existence et on avance et on continue de parler de cette qualité de l'air. On ne s'arrête pas. On s'aperçoit au fil de toutes ces années, si on peut revenir quelques instants dessus, que la prise de conscience progresse. Mais là, on voit aussi des considérations qui puissent être d'ordre... santé en premier plan, ce qu'on désirerait tous. On a de l'économie d'énergie à associer, notamment avec nos bâtiments, et on a également des contraintes budgétaires qui se font. Et à l'heure actuelle, on est quand même en train de voir une petite musique qui essaie de grignoter par-ci par-là, de rester sur des fondamentaux qui sont pas suffisants au regard de la qualité de l'air dans nos lieux de vie notamment, et pour lesquels il convient de continuer à faire mieux prendre conscience pour avancer, pour que chacun respire bien évidemment. Et au regard aussi de cette santé qui, c'est démontré, ça se voit de plus en plus, mais il y a des coûts de la santé associés à cette qualité de l'air qui nous impacte évidemment et qui est pas forcément la plus préservante pour nous, ou du moins qui pas forcément assez acceptable. On va progresser sur ce sujet et on continue pour montrer justement qu'il faut continuer de bien prendre en compte dans les bâtiments cette qualité de l'air au regard de comment on conçoit nos bâtiments, comment on en prend soin, bien entendu. Et j'ai le grand plaisir aujourd'hui de recevoir Yann Dervin. Bonjour Yann.
6: Bonjour Nicolas.
5: Bienvenue, tu arrives de Montpellier.
6: Oui, merci de m'accueillir aujourd'hui.
5: Bah oui, avec grand plaisir, parce que on va parler un petit peu de tout ça. Aujourd'hui, Yann, casquette QAI, donc tu es consultant en bâtiment durable, notamment tu as travaillé avec l'association Effinergie au regard de, on parlait tout à l'heure d'économie d'énergie. Pendant 10 ans, et là ça va nous amener quand même un petit peu plus loin dans notre, dans cette émission, sur cette émission aujourd'hui, où on va rentrer un petit peu dans le cadre de ce qui se fait, et un peu plus particulièrement des labels, notamment. Il y en a beaucoup.
6: Oui, tout à fait. Je vais prendre aujourd'hui une casquette QAI, puisque dans le cadre de ma mission, je suis responsable des relations publiques pour Immolab, qui porte le label intérieur. Donc on va parler QAI, même si Effinergy parlait déjà de QAI, a commencé à alimenter, on va dire, la réflexion autour de la ventilation et de voilà, donc de la nécessaire prise en compte de ces aspects de qualité d'air intérieur dans les bâtiments.
5: Et au travers notamment du réglementaire, du normatif, par rapport à cette qualité de l'air. Une première question, Yann, toute bête, c'est quoi une bonne qualité de l'air ?
6: Alors, c'est quoi une bonne qualité de l'air ? C'est, en tout cas, un environnement qui va permettre d'assurer la santé en fait des occupants, des usagers d'un bâtiment, qu'on soit dans des maisons, qu'on soit dans des logements collectifs, qu'on soit dans le tertiaire au bureau, et du coup on va la traduire après la qualité de l'air par un certain nombre de paramètres, notamment de mesures physico-chimiques, mais voilà, globalement c'est la santé, assurer la santé à long terme, santé pérenne des occupants des bâtiments.
5: Voilà. Préserver la santé, puisque un air sain, par essence, finalement, on pourrait croire que ça existe, mais ça n'existe pas, puisque quand on est en bonne santé, si on a un air sain autour de nous, on sera pas en meilleure santé que ce qu'on est. Donc en fait, l'air sain, finalement, et là, on en parle au niveau médical, hein, ça n'existe pas. Comme un air pur n'existe pas, puisqu'il est mélangé énormément, et c'est pour ça aussi...
6: Pareil pour l'eau, à part l'eau distillée.
5: À part l'eau distillée, mais qu'on va avoir beaucoup de mal à absorber, qui va pas être forcément notre ami sur le sujet. En ce qui concerne notamment cette dimension, on parlait un peu du réglementaire, mais qui est vraiment crucial et qu'il faut réfléchir en approche holistique, c'est-à-dire en approche globale. On va rentrer dans cette approche globale, si tu le veux bien, Yann, au regard un petit peu, un premier point, on va traiter quelques points ensemble, la directive EPBD et la qualité de l'air. Rapidement, qu'est-ce que tu peux nous en dire de ce syllogisme EPBD, hein, qui a l'air un peu barbare, mais finalement... qui est important.
6: C'est en tout cas c'est du barbare énergétique parce que le PDD est vraiment une lignée de directives. On est à sa quatrième version parue l'année dernière et c'est vraiment une lignée énergétique. C'est-à-dire que c'est une directive qui est faite pour diminuer la consommation énergétique des bâtiments. Cette nouvelle version de directive va plus pousser les feux sur des éléments alors qui vont nous intéresser, on va en parler après, mais surtout sur le carbone. C'est-à-dire qu'elle a été surtout faite pour décarboner aussi les bâtiments, la consommation des bâtiments, commencer à réfléchir en analyse de cycle de vie sur les bâtiments. On va tendre vers un concept qui s'appelle zéro energy building, alors qu'avant on était sur le zéro emission building, c'est-à-dire plus d'émissions de CO2, alors qu'avant on était sur le nearly zéro energy building. Donc on a une sémantique qui évolue
5: approché du zéro
6: sur le carbone par rapport à l'énergie. Alors on pousse aussi les feux sur l'énergie, évidemment. Mais ce qui nous intéresse aujourd'hui, c'est la QAI. Et dans cette directive, on a un certain nombre de points qui sont marqués. C'est-à-dire qu'on commence à avoir une vision qui est un peu plus, comment dire, intégrée, holistique, hein, de cette réglementation européenne, et notamment de la directive EPBD, qui va nous demander, dans un de ses objets, hein, c'est directement dans les objets de la directive, la performance de la qualité de l'environnement intérieur des bâtiments. Et ensuite, c'est décliné selon différents articles et différents éléments.
5: Alors, au niveau de l'EPBD, on le voit, elle ne fixe pas des seuils de polluants chiffrés, bien évidemment, elle instaure plutôt un cadre d'obligation de moyens très fort. Par contre, est-ce que ces deux points importants que sont, on réduit nos consommations énergétiques et de l'autre côté pour notre bâtiment, on veut aussi avoir, ce qu'on disait tout à l'heure, le bâtiment le plus acceptable et désirable possible au regard de la qualité de l'air. Est-ce qu'on peut faire de l'énergétique et de la qualité de l'air? On pourrait se dire, parce qu'on entend de partout, oui, mais si je fais rentrer beaucoup d'air, ça va me coûter de l'énergie, parce que cet air, l'hiver, on rentre de l'air froid et on le fait sortir, on est obligé de re-réchauffer à nouveau un volume plus grand, et ça peut nous poser des problèmes. Est-ce que la directive s'attaque à ça ?
6: C'est tout à fait vrai ce que tu dis, et d'ailleurs on peut très bien faire de l'excellente qualité, enfin dire de diminution de consommation énergétique, tout en... occultant complètement le côté ventilation, le côté renouvellement d'air, et ça nous permet de faire des économies. Par contre, pas des économies de santé, comme on le disait au départ.
5: Bah, si on veut faire des économies, qu'on met les gens dans un bâtiment, qu'on renouvelle pas l'air, c'est comme si on les mettait dans une bouteille fermée. Au bout d'un moment, il va se passer qu'on va se sentir mal parce que on n'aura plus d'air suffisant pour bien respirer.
6: Exactement, c'est le concept de bouteille thermos qui a été pas mal repris sur les, notamment les labels de performance énergétique.
5: Et surtout qu'en plus, au fur et à mesure du temps, on a amélioré les conceptions, la réalisation de nos bâtiments, les rendant, que ce soit dans du neuf ou que ce soit de la rénovation, les rendant plus étanches encore.
6: Et oui.
5: Donc on a finalement accentué ce
6: phénomène. On a accentué le phénomène. C'est notamment, alors c'est vrai dans les bâtiments neufs, c'est aussi vrai dans les bâtiments en rénovation. Hein, on pourra en parler, si tu veux, un peu plus tard. Mm-hmm. Si je reviens à ta question d'origine sur le PBD et sur comment, en fait, on va intégrer la qualité d'air. En fait, le PBD exige maintenant qu'à chaque fois qu'on fait des améliorations en termes de performance énergétique des bâtiments, on intègre systématiquement la problématique de qualité d'air. Alors, elle va pas donner énormément de moyens. Elle va parler un peu de ventilation, de contrôle, de système de ventilation.
5: Elle va surtout parler que de contrôle de système de ventilation, qu'il soit conforme à la pose. Mais est-ce qu'on derrière, elle nous parle de niveau de polluants satisfaisamment traités pour qu'on soit dans une qualité de l'air qui soit bonne?
6: Alors, c'est pas directement l'objectif de cette directive PBD. C'est dans le texte, c'est pas écrit. C'est-à-dire qu'on n'a pas d'objectif chiffré sur la QAI dedans. C'est juste écrit qu'il faut faire attention à la qualité d'air
5: intérieur. Un petit peu dommage. C'est peut-être le step d'après, on espère.
6: Oui, et puis on a déjà la transcription en droit français qui va permettre de faire évoluer ça. Et puis on a d'autres possibilités pour faire évoluer la qualité d'air intérieur dans les bâtiments. On va dire en parallèle de cette directive PBD. Mais c'est vrai qu'on a pour l'instant pas de directive claire, c'est le cas de le dire, venant de l'Europe sur la qualité d'air intérieur dans les bâtiments, alors qu'on en a sur la qualité d'air habituelle, la qualité d'air extérieur.
5: On retrouve un peu les discussions entre les différents pays européens pour ces directives, cette mise en place, avec une avancée des pays nordiques assez forte, assez marquée.
6: Il y en a qui,
5: moins pour certains.
6: Et d'autres qui freinent. Voilà. C'est classique du débat européen. Malheureusement, actuellement, le débat européen, il est un peu compliqué, hein, comme un peu partout, d'ailleurs, avec une moindre ambition environnementale, quand même, que ce qu'on a pu connaître par le passé.
5: Je crois qu'on l'a bien vu.
6: Ouais. Et espérons que ça va quand même évoluer dans le bon sens.
5: Bah, en parlant sur l'émission, c'est aussi pour garder l'œil ouvert sur ces problématiques et pas de se dire, on passe à autre chose. Non, faut pas l'oublier, ça reste toujours, comme je le dis régulièrement, la qualité de l'air, c'est pas une actualité. L'actualité, c'est du permanent. On a besoin, autant qu'on respire à chaque instant, on a besoin que ça soit pris en compte aussi, pas de manière cyclique, hein, plutôt une manière correcte et prolongée. Les mécanismes cruciaux, on le voit, hein, sur cette PBD, obligation d'établir des systèmes d'inspection régulière, on l'a vu, et indépendante des systèmes de ventilation, et puis indicateurs de préparation intelligente qui encourage l'utilisation de capteurs et de gestion aussi de la GTB pour piloter, faire du monitoring. On va le retrouver ça plutôt dans le milieu tertiaire en fait.
6: Oui, tout à fait. En fait, on a un indicateur qu'on appelle en anglais SRI, qui est un système qui définit en fait les bâtiments qu'on va qualifier entre guillemets d'intelligents, c'est-à-dire des systèmes qui sont pilotés, connectés, etc. Et la directive donne les éléments en fait de les critères, hein, puisque faut se rappeler que ces directives, elles sont traduites dans le droit des différents pays européens. Donc il s'agit que tout le monde utilise les mêmes critères pour définir ces bâtiments intelligents. Et dans le côté bâtiment intelligent, il y a le côté de monitoring possible, de capteurs de CO2 qui vont permettre d'affiner la qualité d'air, de le piloter à l'échelle d'un bâtiment.
5: Et d'être en réalité avec l'usage.
6: Tertiaire, bien sûr. Et pardon.
5: Et d'être en réalité avec l'usage, puisqu'on imagine bien que dans une salle de classe, si on, avec 30 élèves dans la même salle, le taux de CO2 va augmenter très fortement et il convient d'assurer, notamment déjà pour le bien-être des capacités cognitives des enfants, que le renouvellement d'air soit suffisant afin que tout le monde s'y retrouve bien au titre du confort d'été et du confort d'hiver. Hein. Quand il va faire trop chaud, si à un moment donné on n'a pas de renouvellement, on va être aussi extrêmement contraint dans ce bâtiment et avoir, comme on s'est rencontré, le cas dans quelques lycées auxquels j'ai eu connaissance, des malaises de personnes, d'enfants. Donc on peut pas laisser ça comme ça, évidemment. Un petit peu plus loin, qui revient sur ce sujet, parce que là, ça tourne assez rapidement là, l'horloge, vous le savez. La nouvelle directive de l'air ambiant en 2024, hein, d'octobre 2024 notamment, a parlé aussi au niveau européen d'abaissement des valeurs limites des polluants. Du coup, est-ce que ça signifie, en parlant de ces polluants, hein, on réduit par exemple les particules fines de taille 2,5 de 25 microgrammes à 10 microgrammes par mètre cube, en objectif direct pour la QAI, mais cela signifie, est-ce qu'on a besoin que les systèmes de filtration des bâtiments doivent être repensés?
6: Oui, alors cette directive air ambiant, elle fixe les éléments liés à la qualité d'air qui est la qualité d'air extérieur, en fait, hein, celle qu'on respire tous quand on est à l'extérieur des bâtiments. Mais comme les bâtiments sont renouvelés par l'air extérieur, il est clair que si on renouvelle l'air par des niveaux de pollution qui sont importants, on va pas régler le problème de la qualité d'air intérieur.
5: On va continuer de surcharger ce qui se passe à l'intérieur.
6: Voilà. Faut quand même rappeler que l'air intérieur on estime qu'il est 4 à 8 fois plus pollué que l'air extérieur. C'est une moyenne, il peut y avoir des exceptions, parce qu'on a évidemment des sources de pollution de l'air à l'intérieur des bâtiments, de par notre usage ou de par le développement de moisissures, par exemple.
5: Et le 4 à 8 fois plus pollué, il faut rappeler que c'est pas sur la totalité des polluants. C'est ça, des polluants qui sont identifiés, on est là sur les particules, par exemple. Mais il y en a tout un tas d'autres qui peuvent être plus ou moins chargés en fonction de l'environnement extérieur direct.
6: Oui. Alors, pour répondre à ta question sur du coup la nécessaire prise en compte de cette pollution extérieure, en fait, il faut que les concepteurs de bâtiments, les maîtres d'ouvrage, les bureaux d'études, en fait, prennent en compte les sources de pollution extérieure pour orienter correctement les prises d'air des bâtiments. J'ai encore assez peu fait, sauf dans les labels dédiés dont on parlera plus tard, et aussi de gérer la filtration si nécessaire de ces polluants, ainsi que la maintenance, parce que la maintenance de tous ces systèmes est extrêmement importante, parce que moi j'ai connu des systèmes de ventilation, notamment des VMC double flux. Au bout de 6 mois, vous avez le fil qui est complètement saturé. Et si personne s'occupe de changer tout ça, on a un gros problème de renouvellement d'air.
5: C'est là où la GTB peut avoir son rôle, puisqu'il y a des alertes sur les centrales de traitement d'air, notamment les double flux. On sait qu'il y a des alertes d'encrassement des filtres. Et là, le pilotage est tout à fait assuré.
6: Alors, dans tout ce qui est bien...
5: Contrairement à ce qu'une ventilation chez soi, quand elle tombe en panne, on le sait même pas.
6: Voilà, oui.
5: Ou quand elle s'arrête, ou que ça fonctionne.
6: Alors, on a moins de double flux chez soi, donc c'est un peu moins problématique.
5: Faudrait peut-être qu'on y pense à aussi cette gestion de filtration et de récupération énergétique, puisqu'elle le permet.
6: C'est tout à fait... C'est un problème... Le problème des particuliers, qu'on soit en logement collectif, où on peut avoir d'ailleurs des systèmes double flux dans certains cas, ou chez les particuliers, c'est la maintenance. C'est-à-dire que en général, on fait l'économie de l'entretien du matériel et les installations, quand elles sont installées, fonctionnent peut-être, si elles sont bien installées, ce qui est un autre sujet. Mais au bout d'un an, au bout de 5 ans, au bout de 10 ans, qu'est-ce que ça donne? Il y a peu de monde qui va voir en fait ce que ça donne.
5: Je pense qu'il y a peu de monde qui va le voir parce qu'il n'y a pas d'alerte particulière. Quand on est dans sa voiture, le filtre d'habitacle est à changer, la voiture l'indique, le voyant orange dit « il faut le faire ». Dans la maison, on n'a rien.
6: Pas dans la maison.
5: Pas dans le logement.
6: On n'est pas encore à ce niveau de sophistication qu'on
5: et
6: peut
5: pourtant,
6: avoir dans
5: c'est
6: les voitures.
5: C'est pas compliqué, puisque la plupart des matériels le permettent en plus.
6: Oui, et puis il suffirait d'avoir une horloge, en fait. Enfin, on sait qu'au bout d'un certain temps, en fonction de la pollution extérieure, il faut changer les filtres. Il faudrait au moins aller voir tous les ans, ce qui est normalement obligatoire d'ailleurs dans
5: le
6: collectif.
5: Après, il y a quand même une expérience aussi qui est assez importante au regard des personnes qui ont des problèmes respiratoires ou qui sont dans des zones un peu contraintes. Quand ils ont vu pour la première fois le niveau d'encrassement de leur filtre, ils comprennent qu'il faut bien s'en occuper.
6: Et c'est vrai que c'est un élément pédagogique.
5: Parce que quand on dit, regardez, votre filtre n'est plus blanc comme une feuille de papier, mais qu'il est devenu gris sombre comme une tablette de bureau un peu sombre, on comprend vite que c'est tout ce qu'on n'a pas respiré finalement, et c'est bien mieux.
6: C'est vrai que c'est assez pédagogique. Ça marque les gens.
5: Il faut le porter, cette pédagogie. Un point rapidement sur la RE2020 et le contrôle de la ventilation, puisque ça fait quand même, ici sur l'émission, on en a parlé depuis très longtemps, hein, ça a été aussi une avancée, même si dans le petit milieu de qualité de l'air, on se dit ah, c'est pas assez. Que peut-on dire rapidement sur cette RE2020 et ce contrôle, Yann?
6: La RE2020, on a généralisé l'étanchéité des bâtiments, et donc en parallèle, il fallait regarder les aspects de ventilation, protocole de ventilation sur lesquels d'ailleurs Effinergie a travaillé dès le départ. Enfin, c'est aussi des travaux qui sont issus de l'initiative d'Effinergie sur l'étanchéité et la ventilation des bâtiments. Et donc cette étanchéité des bâtiments nous impose de respecter des exigences fortes en termes de contrôle des systèmes de ventilation, de contrôle des débits aux bouches des systèmes de ventilation, de manière à s'assurer que on va évacuer les polluants intérieurs. Donc ça, c'est bien prévu dans la RE, et ça a été la première fois qu'une réglementation française sur le bâtiment, en fait, introduisait cet aspect de contrôle via un protocole de ventilation.
5: En ce qui concerne également un petit focus qui est assez intéressant là-dessus, le logement en rénovation, on a des contextes réglementaires qui s'imposent pour garantir que l'isolation qu'on a fait sur ces bâtiments depuis longtemps ne dégrade pas la qualité de l'air et ne crée pas de risque de condensation. Hein, mais d'un moment, il faut que le bâtiment soit perspirant. Hein, ça, c'est aussi une notion importante. En gros, qu'avons-nous comme incitation qui peuvent nous permettre de dire, parce que le nœud du problème de cette isolation qu'on a renforcée et de cette qualité de l'air qu'on doit assurer, c'est l'étanchéité sans ventilation contrôlée. Ça s'apparente à une catastrophe sanitaire.
6: Oui, c'est vraiment le point critique, enfin la grosse critique que j'ai à faire sur la rénovation et sur les dispositifs liés à la rénovation, c'est qu'on a mis en place des dispositifs, on a engagé un renforcement de l'isolation, un renforcement de l'étanchéité des bâtiments, sans traiter l'aspect ventilation. Il y a que quelques cas de rénovation globale des bâtiments, notamment ceux qui sont concernés par l'ART existant avec la méthode qu'on appelle globale, où il y a là une exigence de présence de ventilation et de vérification de l'installation. Mais dans tous les autres cas, c'est-à-dire dans 99% des cas, il n'y a pas d'exigence sur la ventilation. C'est-à-dire qu'on va faire des travaux de rénovation du bâtiment sans y faire attention, et on constate que, sauf à avoir un artisan qui est sensibilisé au sujet, qui va avoir une approche un peu globale de la rénovation de la maison, et ça existe, mais dans la majeure partie des cas, quand même, la ventilation n'est pas prise en compte. Et donc, on est en train d'étanchéifier, d'isoler des bâtiments. Les bâtiments, ils se ventilaient. Alors, il y a un arrêté de 82, hein, qui est bien connu dans le milieu de la ventilation. C'est le seul.
5: Et qui n'a pas bougé depuis.
6: Depuis,
5: alors que voilà. Le monde de constructif a bougé.
6: Et qui prenait en compte des débits de ventilation minimum dans les pièces, en fonction des différentes pièces. Débit de ventilation minimum, mais qui tenait compte du fait qu'il y avait une espèce de ventilation, entre guillemets, naturelle, ou plutôt parasite, par les menuiseries, par les murs, etc.
5: Et qu'on estimait qu'elle était suffisante, alors que c'est pas le cas.
6: Ben, entre les débits affichés plus ces air parasite, on considérait que c'était suffisant à l'époque. Mmh. Maintenant qu'on a des bâtiments étanches, ces débits sont notoirement insuffisants. Mmh. Et en plus, on renforce cette étanchéité, on renforce cette isolation par des dispositifs incitatifs. Et du coup, on risque, comme tu le disais, d'arriver sur une crise sanitaire. C'est-à-dire qu'on va observer des pathologies dans les bâtiments, des personnes qui ont voulu bien isoler, étanchéifier leur bâtiment, mais qui n'ont pas géré la ventilation.
5: Ce qui veut dire qu'à un moment donné, la santé doit primer sur ce sujet.
6: Pour moi...
5: À l'heure actuelle, on a regardé le bâtiment au titre du bâtiment et de sa conception, mais... La santé doit primer sur ça, et la santé va même, au regard de tout ce qu'on vient de voir depuis le début, la santé va primer, je dirais, sur l'énergétique. Et l'énergétique doit être une composante qui va avec la santé.
6: Tu as tout à fait raison. Pour moi, tout dispositif d'incitation, alors on comprend les dispositifs d'incitation à la performance énergétique, évidemment, on est dépendant des énergies fossiles encore, on doit diminuer notre consommation d'énergie dans les bâtiments. Voilà, tout ça, c'est tout à fait accepté. Ces dispositifs doivent impérativement être liés à la santé et donc à des paramètres qui vont pouvoir s'assurer qu'on respecte la santé. Ça va être des protocoles de vérification de la ventilation, comme on le disait tout à l'heure, ou pour les installations plus importantes, des capteurs et des mesures possibles, notamment quand on a recours à des systèmes de GTB dans le tertiaire.
5: Tout ça pour gérer toujours nos polluants au regard des particules fines, au regard notamment de ce niveau de renouvellement dont on a besoin. Hein. On n'est pas que sur des débits, on est sur un taux de renouvellement. Vous avez un volume d'une pièce, le taux de renouvellement de temps va nous permettre aussi d'avoir du confort pour éviter, dans le cas d'un nombre de populations important dans la même pièce, d'éviter les transmissions virales bactériennes. On va avancer, l'émission va assez vite. Je reviens juste sur un point qui est tombé il n'y a pas très longtemps, un article qui est tout récent du 22 octobre 2025, qui va ouvrir un petit peu des perspectives aussi sur ces particules fines. Je ne sais pas si tu en as eu connaissance pour le moment, Yann. 22 octobre, c'est pas si bien, mais la revue The Conversation a parlé du potentiel oxydant des particules. On parle des particules en disant telle taille, la 10, la 5, la 2,5, la 1, et les nanoparticules, plus elles sont petites, plus elles vont avoir un impact sur notre santé. Mais en fait, ce qu'il faut savoir, c'est que par rapport à la pollution urbaine ou la pollution de fond, ce pouvoir oxydant des particules n'est pas que fonction de la taille. Et on va avoir, là, voilà, c'est une prise en compte qui commence à arriver aussi, et qui va se dire quelle est la vraie dangerosité finalement de ces particules au regard de leurs différentes tailles.
6: Oui,
5: on commence à rentrer un peu dans du détail, hein. Mais,
6: mais
5: ça a son sens.
6: On est de toute façon dans un domaine où on doit encore faire de la recherche et regarder l'impact de l'ensemble des polluants sur la santé. On s'est arrêté aux particules de PM10, PM2.5. Parce que on avait de toute façon des difficultés à pouvoir quantifier ce qu'il y avait de plus petit. Mais on sait que les particules plus petites pénètrent beaucoup plus dans les poumons,
5: mais jusque dans le sang,
6: et évidemment, et peuvent effectivement entrer dans le système circulatoire sanguin, dont on mesure encore assez mal quelles seront les répercussions et quelles sont les répercussions. Donc, y a encore beaucoup de recherches et il faudra faire évoluer ensuite les seuils et les particules et les polluants recherchés en conséquence.
5: Tout à fait, tout à fait. Mais il y a déjà beaucoup de sujets qui avancent. On regardera au regard de la PPA ou du milieu médical. Ils ont déjà pas mal de données là-dessus. Hein, et c'est de plus en plus précis depuis l'après-Covid, finalement. Mais on aura l'occasion de faire une autre émission là-dessus parce que c'est vraiment très large. Un tout petit mot d'une minute sur Cap 2030. Et après, on parlera justement de l'importance de ce qu'on va trouver. Il existe des labels pour cette qualité de l'air. Mais Cap 2030, un petit mot avant tout.
6: Cap 2030, alors pour faire vite, c'est une initiative collective, associative et Finergie HQE, collectif des démarches bâtiments durables, CSTB, soutien, avec le plan bâtiment durable et soutien ADEME et État. Donc c'est une démarche collective qui a démarré en 2022,
5: oui,
6: il me semble, qui a pour but de définir un cadre commun. C'est-à-dire faire en sorte que tout le monde calcule de la même manière, mais sur les différents sujets environnementaux. L'eau, l'air, les déchets, l'énergie, évidemment, le carbone. Donc le but est définir en fait un cadre commun, on appelle ça un cadre commun de référence, dans le jargon de Cap 2030. Il y a donc eu un groupe de travail sur la qualité des environnements intérieurs, donc la qualité des environnements intérieurs intègre la QAI.
5: L'acoustique, la luminosité, le renforcement au changement climatique, ouais, les conforts et la qualité de l'air, bien entendu.
6: Exactement.
5: Qu'on est arrivé, pour aller un peu vite, est-ce que ce Cap 2030 n'a pas encore sorti ses dernières préconisations, mais est-ce qu'on est déjà arrivé à quelque chose qui paraît intéressant? Où en sommes-nous?
6: Il faut voir qu'on est sur le... Allez, on va dire ce qu'on dit le PPCM en mathématiques,
5: oui,
6: c'est-à-dire le plus
5: petit commun multiplicateur.
6: Voilà. C'est multipartenarial, hein, c'était complètement ouvert, c'est une démarche à saluer d'ailleurs, hein, c'était très très ouvert cette démarche de CAP 2030, et on arrive sur ce socle de référence, on va arriver à quelque chose qui sera le minimum, l'important étant que tout le monde compte de la même façon, qu'on prenne en compte les mêmes paramètres, en qualité d'air ça va être les mêmes polluants notamment.
5: Polluants avec... quand même des prises en compte qui sont extrêmement restreintes. On pourrait un petit peu aille un peu plus loin, parce que c'est assez restrictif et on se dit finalement on espère que c'est pas tout ça pour ça.
6: Oui, après on aurait aimé qu'on aille plus loin sur le monitoring par exemple, on aurait aimé qu'on aille plus loin sur le commissionnement aussi,
5: sur la prise en compte des polluants, tout simplement
6: des installations aussi, sur la prise en compte des polluants,
5: parce qu'il y en a beaucoup pour lesquels on s'est créé des contraintes qui n'existent pas finalement et on dit on va pas besoin de les faire.
6: Mais voilà, c'est une démarche collective, donc c'est une base. Après, oui, libre à notamment les porteurs de labels ou les aspects réglementaires plus tard de s'appuyer dessus pour mettre des exigences complémentaires.
5: Justement, les labels, on va terminer l'émission avec cela. Donc on a vu pas mal de choses dans le cadre réglementaire depuis le début de l'émission. Maintenant, c'est le cadre... plutôt les labels généralistes, on va retrouver, il y a HQE, il y a le BRIM, succinctement les expliquer, et puis justement, c'est souvent ces labels qui nous amènent le step ultérieur, un petit peu plus tard, qui vont nous dire, ils ont éclairé la voie finalement. De quel ordre, quels sont rapidement les labels qu'on peut retrouver, et quelles sont leurs petites différences finalement? Axe commun, c'est d'améliorer la qualité de l'air. Hein. On est d'accord.
6: Oui, mais enfin, les labels généralistes, on va citer HQE et BRIM par exemple. HQE le français, BRIM le britannique d'origine en tout cas. Mm-hmm. Sont des labels généralistes en environnement, et donc ils vont chercher à améliorer un projet ou pousser un maître d'ouvrage à réfléchir, à concevoir un projet le meilleur possible d'un point de vue environnemental. Et donc on a tous les sujets environnementaux. Il peut y avoir la QAI dedans. C'est pas automatique, c'est pas obligatoire. C'est-à-dire qu'on peut aller chercher des points, des crédits sur d'autres aspects que la qualité d'air intérieur. À moins de cibler une cible spéciale du HQE qui s'appelle santé et confort, et qui va aller chercher une cible excellence dans ce cadre-là. Mais il faut que le maître d'ouvrage soit déjà bien motivé pour aller chercher ça. De base, un HQE, de base, un BRIM n'iront pas aussi loin que peuvent le faire d'autres sur la qualité d'air intérieur.
5: Ça reste généraliste. Mais le sujet existe à l'intérieur.
6: Oui, voilà. Et ça laisse la possibilité de pousser les feux sur le sujet quand même dans ces labels généralistes. Mais il faut le vouloir, c'est-à-dire qu'il faut aller chercher les points et les crédits spécifiques là-dessus, donc il faut déjà qu'il y ait une bonne sensibilisation du maître d'ouvrage.
5: Pour les autres, alors les secondes générations de labels, les démarches.
6: Alors, je te cite juste avant les labels bâtiments durables qui sont lancés avec BDM en Méditerranée, BDO en Occitanie, etc. Je les cite juste parce que ce sont aussi des labels généralistes d'un point de vue environnemental et qui eux ont plutôt une approche sur la qualité d'air intérieur qui va être de limiter les installations trop complexes, notamment pour favoriser l'exigence dans le temps de paramètres de qualité d'air. Bon, on va peut-être pas détailler plus que ça là-dessus.
5: En tout cas, il y a une volonté aussi de bien-être dans le BDM-BDO, puisqu'on va retrouver des solutions de ventilation naturelle, de ventilation nocturne, qu'elle soit naturelle ou pas, mais ventilation nocturne pour limiter l'utilisation de la clim. Hein.
6: Oui, ça c'est le confort ça d'été. Et le
5: mais
6: fait
5: c'est
6: de,
5: important.
6: De
5: fait que...
6: de ventiler de manière passive, de manière importante, oui, il y a les brasseurs d'air et la ventilation nocturne qui est très, très, très conseillée dans le cadre des démarches BD.
5: Voilà, c'est conseillé, mais on pourra revenir dessus en fonction de l'usage.
6: Ça permet en tout cas c'est bénéfique pour la qualité d'air intérieur. Et tu me parlais du coup des labels qui vont plus loin, voilà, sur le sujet QAI, et
5: deux,
6: qui sont
5: deux principalement.
6: Des labels spécifiques. En France, on en a deux. C'est le label écrin qui a été développé par l'ADEME, et c'est le label intérieur qui a été développé par Immolab, que je représente un peu aujourd'hui. Et là, on va pas s'amuser à aller chercher les différents sujets environnementaux, on se focalise sur la qualité d'air intérieur. Avec une volonté de prouver et de faire en sorte que, à réception, les bâtiments seront les plus sains possibles pour les usagers et les occupants. Donc là, on peut pas aller chercher des crédits ailleurs. On est obligé de piocher tous les points et tous
5: avec
6: les,
5: la meilleure qualité d'air possible.
6: Les éléments pour avoir la meilleure qualité d'air possible. Voilà, donc il y a la démarche écrin avec 3 niveaux possibles. Il y a la démarche intérieure, par contre, qui est plus stricte sur ces critères.
5: Écrin, je crois aussi qu'il y a une démarche lors de la réalisation des travaux.
6: Alors, les deux labels vont s'occuper du contexte du bâtiment, c'est-à-dire est-ce qu'on est en contexte pollué, moins pollué, etc. Vont s'occuper des matériaux utilisés, de la phase chantier du bâtiment, et puis de la réception. Donc il y a ces différents éléments qui sont pris. Un point particulier chez intérieur, la pédagogie est très importante côté intérieur, c'est-à-dire qu'il y a beaucoup d'éléments de sensibilisation pour les maîtres d'ouvrage, les usagers, qui sont fournis de manière à permettre de faire attention à l'ensemble de la QAI. Parce que le chantier est très important pour obtenir une QAI en exploitation du bâtiment.
5: Et en plus, cette pédagogie est aussi extrêmement importante, parce que si on réalise des bâtiments qu'on n'a pas expliqué en quoi ils sont vertueux, et surtout qu'on n'intéresse pas les personnes pour que ça permette de faire de la duplication et de s'inscrire dans le temps, il aura manqué une étape.
6: Oui, tout à fait. Les futurs utilisateurs du bâtiment doivent comprendre aussi comment agir plutôt dans leur bâtiment pour conserver une QAI suffisante, sachant que l'usage est évidemment hyper important dans le respect des niveaux de polluants. C'est-à-dire qu'on peut évidemment par notre usage inonder un bâtiment de polluants. Enfin, si on fume dans un bâtiment, c'est évidemment pas bon.
5: Il y en a tout un tas de pratiques qui sont
6: si
5: très fortes.
6: Si on cuisine au gaz, c'est pas très bon.
5: Voyez les anciennes émissions. Il y a beaucoup. On en parle beaucoup justement de ces émissions et du poids de ce que l'on a autour de nous et de ce qu'on génère nous-mêmes. D'où l'importance de cette qualité de l'air avant, pendant et dans le suivi, notamment de ce que l'on fait. Merci beaucoup, mon cher Yann Dervin, donc responsable relations publiques d'Immolab, et également, on voit bien ici que la tendance est accentuer l'intégration des critères de la qualité de l'air dans le réglementaire, oui. Même si c'est très long et on sent des embûches et la tentation de revenir en arrière pour on n'oublie pas, on continue le coût de la santé, je le rappelle, Santé publique France débute cette année, janvier 2025, a émis le fait que la qualité de l'air intérieur pesait pour chaque habitant à hauteur de 198 euros par personne. Donc on peut pas se dire qu'on passe à côté de cela, et notamment, c'est bien ce qu'on a pu voir ici sur cette fin d'émission, les démarches volontaires, évidemment, elles vont aider à avancer, à pousser cette réglementation, à faire qu'elle ne recule pas déjà, et à l'amener un petit peu plus loin, qui est bon pour tout le monde. Un petit mot de fin, mon cher Yann ?
6: Rappeler la nécessaire, parce que pour moi, le problème principal actuel, il est sur la rénovation, donc rappeler l'importance, justement, de s'inspirer de ces démarches les plus vertueuses pour les intégrer dans les incitations qu'on peut faire sur le côté énergétique. Voilà, faut pas oublier la santé quand on met en place des dispositifs de performance énergétique et des incitations.
5: Voilà. Et je rajouterais qu'il faut aussi que les personnes qui s'occupent de la santé s'emparent de ce sujet au même titre. C'est pas parce que on est le monde de la construction et que le ministère du logement et autres s'empare du sujet et dit la santé, c'est nous qui allons nous en occuper. Il faut que ce travail soit au regard de tous les ministères vraiment concernés, la santé, la construction, le développement durable. Tout ça, c'est un travail multi-parti qui nécessite de faire au mieux dans cette approche finalement holistique à tout niveau.
6: Tout à fait, l'approche
5: merci
6: holistique
5: beaucoup,
6: dont on parlait tout à l'heure.
5: Mon cher Yann, au plaisir de se revoir sur l'émission. Et puis bon retour à Montpellier pour passer ce mois de décembre et ces fêtes qui approchent. Chers amis et chers auditeurs et auditrices d'Élémentaire, merci encore de votre attention, de votre écoute. N'hésitez pas à regarder les émissions sur le podcast radio-imo.fr. Et je vous dis surtout, prenez bien soin de vous et à très bientôt. 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
2: Il est 18h.
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4: Bonsoir à tous. L'armée israélienne a confirmé aujourd'hui avoir étendu ses opérations terrestres contre le Hezbollah pro-iranien au-delà de la ligne jaune qu'elle établit dans le sud du Liban pour délimiter une zone qu'elle contrôle. L'armée opère de manière ciblée au-delà de la ligne de défense avancée afin d'éliminer les menaces directes qui pèsent sur les citoyens de l'État d'Israël et sur les soldats conformément aux directives de l'échelon politique. C'est ce qu'elle déclare dans un communiqué après des informations de presse en ce sens. Le Premier ministre belge Bart De Wever s'est dit profondément bouleversé. Une collision entre un bus scolaire et un train à Buggenhout, un village situé dans le nord de la Belgique, a fait au moins 4 morts et 2 blessés graves. Aujourd'hui, annonce faite par les autorités. Les deux enfants de 4 et 5 ans retrouvés seuls au bord d'une route du sud du Portugal le 19 mai dernier seront remis aux autorités françaises, annonce faite aujourd'hui par un tribunal portugais. Ils seront confiés provisoirement aux services sociaux de Colmar où ils habitaient avec leur mère. Plus de 57 000 personnes ont déjà signé la pétition visant à rendre obligatoire le Nutri-Score, ce système de notation sous la forme d'une lettre de A à E utilisée pour noter la qualité nutritionnelle d'un produit alimentaire. Lancée en novembre 2025 sur le site de l'Assemblée nationale, cette pétition est désormais rejointe par près de 45 sociétés savantes ainsi qu'une trentaine d'associations de consommateurs mobilisées pour défendre l'affichage obligatoire du Nutri-Score sur les emballages alimentaires. Parmi les nombreux soutiens figurent notamment la très sérieuse Académie de médecine ainsi que les sociétés françaises du cancer ou encore du diabète. Un père de famille soupçonné d'avoir violemment agressé un éducateur de foot lors d'un match U13 dimanche dernier à Sifour dans le Var, occasionnant notamment une fracture de la mâchoire à l'éducateur, a été placé en garde à vue ce mardi à la suite d'une convocation policière à Sanary. Cet homme inconnu des services de police a été placé en garde à vue ce matin, soupçonné de s'en être donc pris violemment à cet éducateur de 48 ans. Voilà, c'est la fin de cette édition. Merci d'avoir suivi. Je vous souhaite de passer une excellente soirée.
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6: Bonsoir à toutes et à tous et merci d'être avec nous, bien ici, bien chez vous. Nous sommes ici dans notre bonne vieille ville de Reims. On est ravis d'être avec vous puisque avec Bien ici, avec qui nous avons conçu cette émission, nous faisons le tour de France en parlant de votre logement, de votre immobilier. On est ici à Reims dans une ville magnifique. On va se poser, comme dans chaque ville, étape, les mêmes questions. Comment se porte le marché sur la ville intramuros? Comment on peut vivre bien dans la région à une encablure de Paris? Sur la métropole, quelles sont les tendances, les mises en vente? Aussi, les impacts que peuvent avoir l'immobilier, mais également les prix. Est-ce qu'on se loge bien ici à Reims? Ce que je vous propose, c'est qu'on en parle avec nos experts. On va avoir un grand débat, justement, avec 3 experts. On va parler, justement, des données du marché pour vous donner envie ici, de venir investir à Reims. Mais dans un premier temps, ce que je vous propose, c'est qu'on voyage un peu avec quelques images. Un reportage réalisé par Alexandre Burkhardt. On l'écoute et on revient.
7: Bienvenue à Reims, une position stratégique déjà reconnue par les Romains qui y fondent l'une des plus grandes villes de la Gaule. Reims s'impose très tôt comme une cité majeure au croisement des routes commerciales entre Germanie, Île-de-France et Bourgogne. Car si l'on connaît Reims pour son histoire, c'est que peu de villes en France portent une telle charge symbolique. Ville des Sacres, elle voit Clovis baptisé en 496, puis accueille le couronnement de 33 rois de France. Un patrimoine unique. Incarné par sa cathédrale gothique, chef-d'œuvre ciselé et témoin de tant d'époques. Ravagée pendant la Première Guerre mondiale, reconstruite pierre après pierre, Reims a appris à renaître. Son architecture raconte autant sa grandeur que sa résilience. Aujourd'hui, Reims compte près de 190 000 habitants et plus de 320 000 dans son aire urbaine, une métropole de l'Est qui s'affirme, soutenue par une position géographique exceptionnelle. À 45 minutes de Paris grâce au TGV, au cœur du triangle Paris-Lille-Strasbourg, c'est un atout majeur pour son dynamisme économique. Elle bénéficie d'un label mondial, le Champagne. Reims n'est pas seulement la cité des rois, c'est une ville qui s'invente dans le présent. Elle est ambitieuse, accessible, connectée et toujours prête à montrer que son histoire n'est pas un héritage figé, mais une force pour l'avenir.
6: Eh bien, merci. Vous êtes toujours avec nous pour Bien ici, bien chez vous, ici à Reims. Un immense merci à notre réalisateur Alexandre Burkhardt-Cartounet. C'est très, très belles images. On va parler maintenant, si vous voulez bien, du marché. Comment se porte-t-il? Comment il évolue? Et pour en parler, je suis ravi d'accueillir pour notre première rubrique Thomas Barbier, directeur régional Île-de-France et Hauts-de-France chez Bien ici. L'état du marché, c'est maintenant.
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6: Mon cher Thomas, je suis ravi d'être avec vous. Alors, on sait que le marché locatif, Thomas, il est devenu extrêmement tendu. Mais ça, c'est général un peu partout. Alors, on a des chiffres qui sont un peu différents d'une région à l'autre. Les amis, je vous le dis, hein, d'ailleurs, vous le savez, quand vous cherchez un appart pour votre enfant, par exemple, pour vous, un jeune actif qui arrive dans une ville, on a un marché locatif en volume d'annonces qui s'est rétréci quasiment de moitié. Hein. On l'a vu.
1: Oui.
6: C'est ce qu'on appelle une vitrification, on peut pas dire autre chose, du marché locatif. Est-ce que Reims échappe à la règle?
1: Hélas, non.
6: Et malheureusement.
1: Reims fait effectivement, suit un peu le trend qu'on observe maintenant depuis quelques temps sur les moyennes ou grandes villes, de toute façon, très national. 70% aujourd'hui de la demande porte en fait sur des biens alloués, et donc c'est un niveau extrêmement élevé. Donc qui n'est pas forcément très très rassurant, et donc nous on parle effectivement de tension locative qui est pratiquement à son maximal. Maintenant on observe aussi que cette offre locative, pourquoi elle est tendue, c'est qu'aujourd'hui on a divisé en 3 ans de 2,5 l'offre.
6: Donc, ah ouais,
1: forcément,
6: incroyable.
1: La demande s'accélère, l'offre diminue considérablement et forcément on se retrouve sur un effet.
6: Donc on est sur un vrai territoire en grosse tension.
1: Ah oui, c'est une grosse tension effectivement qui est très importante. Alors sur la transaction, c'est un petit peu différent parce qu'on a trois rythmes qui sont observés à la fois sur 2023 où on a effectivement un ralentissement de la tension. 2024 est plutôt une année de stabilisation et on ressent sur 2025 déjà des effets qui ont tendance à remonter en fait cette tension sur la transaction également. De manière générale, la demande n'a jamais véritablement baissé structurellement en fait sur la ville de Reims. Pour autant, elle a été toujours plus rapide que l'offre. Donc en fait, ça crée toujours ce souci en fait de pouvoir trouver le bien, que ce soit en location et en transaction.
6: Alors on le voit d'ailleurs puisque nous avons des agents immobiliers de Reims qui sont avec nous dans le public. Vous ne les voyez pas, les amis, mais ils sont avec nous. D'ailleurs, on les entend, ne serait-ce qu'aux applaudissements, n'est-ce pas, mon cher public? Merci d'être avec nous. Voilà, merci. Des agents immobiliers, d'ailleurs, qui sont bien évidemment aussi sous tension avec une offre qui n'a cessé de fonctionner. Parce que le territoire de Reims, mesdames et messieurs, il est hyper attractif. J'ai regardé les courbes démographiques, le rapport démographique, non seulement il est positif, mais il y a de plus en plus d'investissements sur cette région. Le problème, c'est qu'effectivement, on ne trouve plus à se loger. 17% des contrats à durée indéterminée dans votre région n'ont pu être signés, faute de logement. Donc on a même des entreprises, et je suis sûr que ça vous parle, qui ont des difficultés parfois à trouver. On va parler prix, si vous voulez bien, et on va avant tout se demander sur quelle typologie la demande se concentre-t-elle. Est-ce qu'il y a souvent des écarts entre le marché des appartements et des maisons? Parce que c'est vrai que, fut une époque, les maisons étaient plébiscitées. Comment s'équilibre le marché entre les appartements, qu'on appelle le collectif, et les maisons individuelles?
1: Alors, sur la partie tarifaire aujourd'hui, on a trois constats. Sur les 2-3 pièces, on est sur un marché qui a de toute façon, de manière un peu habituelle, en tout cas depuis quelques années, toujours été sur une évolution plutôt à la hausse. Donc en tout cas, on va pas dire sur des pics, mais en tout cas, c'est plutôt une évolution constante du prix sur les T2, T3.
6: Donc ça veut dire qu'il n'y a pas eu d'effet spéculatif, comme on l'a connu avec la période post-Covid, sur des régions qui finalement avaient une cotation du marché qui était peut-être entre guillemets surcotée. Ici, on est sur un marché serein qui évolue graduellement.
1: C'est effectivement ce qu'on a pu observer dans la courbe des 5 dernières années sur les données de Bien ici. Ce qui est un petit peu différent sur les 3-4 pièces où on s'est aperçu pour le coup qu'il y avait de plus en plus en fait une réduction en fait entre les coûts du T3 ou du T4, ce qui en fait réduit véritablement en fait l'écart des deux typologies d'appartements en termes de coûts. En revanche, ce qui est à signaler, c'est sur la partie maison, où là on observe en termes de prix une évolution plutôt positive, notamment sur les maisons où on a, cette dernière année, donc 2025, constaté une évolution de 10%, de 10 points, donc sur le tarif médian d'une maison à Reims, qui était à 300 000 euros il y a encore, donc en 2024, et qui est passé à 330 000 euros cette année. Donc c'est plus 30 000 euros qu'on a observé en termes de prix sur les maisons, sur la ville de Reims.
6: Donc ça veut dire finalement, parce que pour résumer, pour toutes celles et ceux qui nous écoutent, Thomas, quelque part, il vaut peut-être mieux acheter des appartements plus grands parce que, au rapport au mètre carré, il sera plus faible en valeur que des T2 ou des T3. C'est bien ça?
1: Alors, effectivement, on peut se poser la question.
6: J'exagère un peu, mais c'est un peu ça. C'est-à-dire que parfois, on se rend compte que plus la surface, on en parlera avec nos experts d'ailleurs également, et c'est un peu le sens de ce que vous dites.
1: Alors, oui et, je veux dire, oui et non. En fait, ce qui se passe, c'est que, comme les prix sur les T4 ont eu tendance à s'affaisser un petit peu, ça crée effectivement de l'engouement, mais l'écart n'est pas forcément très très important néanmoins. Ce qui fait que parfois le prix, du syndic, enfin de toute la vie en communauté qu'on peut avoir dans un appartement ou dans une résidence, eh bien on va s'exonérer de ce prix-là pour dépenser un petit peu plus sur 15, 20 ans, 25 ans en tout cas de crédit. On va absorber en fait le coût supplémentaire pour acquérir une maison. Et on le voit bien sur la tension aussi sur les maisons. Sur un, c'est un vrai souci.
6: Oui, puis les maisons, encore une fois. Ça va pas faire plaisir aux politiques, mais les maisons sont aussi un choix préféré des Français. Un petit bout de jardin, des communs, et on l'a vu d'ailleurs avec l'explosion après le Covid, pendant la période de Covid, où effectivement, terrasse, jardin, du vert, de l'air, l'extérieur. Et de l'espace.
1: Voilà. Oui, tout à fait.
6: Du vert, de l'air et de l'espace. Alors, on va parler également, si vous voulez bien, on a parlé beaucoup de ces derniers mois de la diffusion des annonces, sur lesquelles le délai se raccourcit, puisqu'effectivement, il y a eu quand même... On a quand même passé entre 2023 et 2024 un sale quart d'heure dans la transaction. L'atterrissage 2025 semble se situer aux alentours des 930 000 transactions. On en parlera tout à l'heure avec nos experts. Versus un peu moins de 900 000 l'an dernier. Donc on voit bien que le marché reprend des couleurs. Question, est-ce que ça bouge aussi assez bien sur la diffusion des annonces?
1: Oui, on est clairement, de toute façon, reparti sur un marché plutôt sur une dynamique. Donc ce qu'on pouvait observer il y a encore quelques mois, il y a un an, on était à peu près sur une moyenne. On va dire sur l'agglomération rémoise, au total, on est à près sur 100 jours de temps
6: ah oui,
1: de diffusion
6: quand même. Ah oui, oui.
1: Pour une transaction, donc pour un bien. Sur Reims, on est descendu en fait là sur le dernier trimestre à 83 jours. Donc on a gagné quand même près de 17 jours.
6: Oui,
1: donc c'est quand même assez important et ce qui témoigne bien effectivement d'une dynamique, d'une reprise en tout cas, d'un engouement des recherchants.
6: Donc en moyenne, deux mois et demi, il y a une bonne rotation, ça reste.
1: On peut observer. Oui.
6: D'ailleurs, cette question, je la poserai également à nos professionnels experts de l'immobilier et du marché. Alors, on va parler également de la tension du marché en matière justement de tension sur à la fois les prix, mais le fait de la reprise, c'est confirmé sur 2025.
1: Clairement, le premier trimestre a annoncé clairement une tension qui était effectivement beaucoup plus forte avec une accélération de la demande.
6: On peut dire que le marché est reparti ou pas? On peut le dire, ça, sur la région?
1: Moi, j'ai envie de le dire. Maintenant, on va laisser nos experts s'exprimer. Nous, on observe.
6: Moi, je regarde vos datas. Je regarde vos chiffres. D'ailleurs, quand on a préparé cette émission, la tendance, elle est clairement... On est passé du vert très pâle à un vert un peu plus foncé. On peut le dire, déjà?
1: Ah oui, je pense qu'il faut rester optimiste. Et de toute façon, je pense que 2025 reste une année qui est de rebond. Alors, certains appellent ça une reprise. D'autres appellent ça un rebond. Mais en tout cas, c'est quelque chose qui est mécaniquement, qui s'observe et qui plutôt indique des signaux positifs. Et nul doute que 2026 sera de toute façon une année de continuité et très constructive.
6: Oui, à condition qu'effectivement, on en parlera également avec les experts, que les taux d'intérêt ne connaissent pas une envolée aussi brutale qu'on l'a connue, bien évidemment. Si on élargit un peu à la métropole rémoise, Thomas, est-ce qu'on observe un peu les mêmes signaux, les mêmes tendances?
1: Alors globalement, sur la métropole, on est effectivement, en termes de tension?
6: Oui.
1: Oui, effectivement. On est effectivement sur ces mêmes niveaux de tension qui sont rythmés sur la même base, avec un premier trimestre en augmentation, un deuxième trimestre qui est beaucoup plus en stabilisation, en fait. D'ailleurs, on observe de manière générale plutôt un assez bon équilibre entre l'offre et la demande, qui s'est rétabli, donc c'est plutôt un signe positif. Et en revanche, sur le troisième trimestre, on est principalement sur un ralentissement de cette tension.
6: Alors, c'est intéressant parce que du coup, ça stabilise finalement un peu l'offre et ça permet également en termes de prix, d'arriver à trouver finalement des logements, entre guillemets, hein, abordables à des primo-accédants, puisque la baisse des taux d'intérêt ou le plateau des taux d'intérêt, plus la reconduction du PTZ, a permis à certains de se remettre sur le marché résidentiel, ce qu'on appelle le parcours résidentiel.
1: Oui, absolument. Ce qu'on peut aussi noter sur la partie, sur l'agglomération rémoise, c'est que Reims, en fait, a, notamment en termes de coûts, a eu une évolution, on va dire, de plus 10% sur donc la ville intramuros, alors que sur les villes limitrophes, on a observé un fait d'augmentation qui était deux fois supérieur. Donc on est à plus 20%. Ah oui. Ce qui fait qu'en fait, ça renforce encore plus la tension, parce que l'attractivité de Reims reste effectivement, comment dire, leader, en tout cas la plus importante. Mais pour le coup, l'offre étant plus attractive sur Reims, les gens veulent effectivement se concentrer sur Reims, mais la périphérie en fait fait apparaître des augmentations tarifaires qui sont un peu parfois décourageantes. Donc ça crée deux niveaux en fait de tarification, mais ça renforce surtout la tension sur Reims.
6: Merci beaucoup Thomas, vous allez rester avec nous puisque des données précises, on y reviendra bien évidemment tout au long de l'émission, et on va justement recevoir des experts. On va recevoir trois experts sur le plateau. On va accueillir tout à l'heure Jean-Charles Huberti, qui est responsable du service transaction des clés de l'immobilier. Alors là, celui qui a fait le marketing de l'agence, c'est extraordinaire, les clés de l'immobilier, je trouve ça génial comme nom. On a aussi un monsieur engagé sur le plan syndical et qui est aussi le régional de notre étape, c'est Vincent Poitvin, qui est trésorier de la région FNIM Grand Est et gérant de Vitry Immo. Alors je dis on dit Vitry. Oui, parce qu'il y a un W. Ça s'écrit avec un W. Vitry Immo, donc Vincent Poitvin qu'on va recevoir tout à l'heure. Mais également, une toute jeune et dynamique agent immobilier. On est ravis de l'accueillir sur le plateau. C'est Emma Bugval qui est responsable d'agence Nesten Immobilier à Reims. Place au débat avec nos experts. C'est dans un instant.
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6: On est bien ici, bien chez vous, et on est surtout à Reims, les amis, il faut venir ici, dans cette bonne vieille ville de Reims. Alors l'avantage, c'est qu'il y a quand même quelques grandes maisons de champagne, on est d'ailleurs ici dans un lieu magique, puisqu'on est dans la maison Moum, voilà, c'est très très bon, et on aime beaucoup. Alors bien sûr, il faut le boire avec beaucoup de modération, mais on peut pas arriver à Reims et ne pas boire du champagne, c'est pas possible, hein. Ça serait presque une faute de goût. Nos experts sont avec nous sur le plateau. Bonjour Jean-Charles Huberti.
2: Bonjour à tous.
6: Comment ça va?
2: Ça va très bien, merci.
6: Voilà, heureux d'être ici?
2: Très heureux.
6: Bon, ben ça se voit tout de suite.
2: Oui, c'est important.
6: Voilà, c'est important. Voilà, responsable du service transaction, les clés de l'immobilier. Bonjour Vincent Poitvin.
8: Bonjour à tous.
6: Voilà, on se retrouve. Vincent, trésorier de la région FNIM Grand Est et gérant de Vitry Immo. Merci d'être avec nous.
8: C'est ça.
6: Parce que vous avez l'avantage d'être à la fois dans la région, mais aussi au conseil d'administration national et avec le président Loïc Quentin, à défendre la profession. Absolument. Merci d'être avec nous. Emma Bugval, bonjour.
9: Bonjour.
6: Comment ça va?
9: Bah, très bien, et vous?
6: Voilà, c'est un plaisir de vous avoir sur le plateau. Voilà.
9: Et c'est partagé.
6: Vous irradiez littéralement. Responsable d'agence et Nesten Immobilier.
9: Tout à fait.
6: Et on va faire un clin d'œil d'ailleurs à notre présidente préférée, c'est Delphine Rouxel, présidente de Nesten Immobilier. Vous êtes tous des professionnels de l'immobilier, pour certains de longue date. Justement, je vais vous demander à chacun un petit exercice, c'est de nous présenter ce que vous faites dans votre agence, un peu votre métier, mais également d'avoir un peu comme des experts que vous êtes. Vous allez me donner un peu, si vous voulez bien, les tendances, un peu comment vous voyez votre marché, chacun différemment peut-être. Et je vous propose, honneur aux dames, qu'on commence par vous, Emma. Présentez-nous un peu votre activité, ce que vous faites avec Nesten Immobilier, et également votre avis sur ce qui a été dit sur la tendance du marché Reims que vous connaissez particulièrement bien.
9: Tout à fait. Alors nous, on représente l'agence Nesten Reims Avenue de Laon. Il faut tout simplement savoir que nous, on fait de la transaction, de la location, de la gestion locative, du viager, etc. On est polyvalente dans notre métier avec le plus grand des plaisirs et toujours en étant solaire, bien évidemment, c'est ce qui nous représente. Il faut savoir que nous, on a commencé notre activité en 2024 quand on a repris l'agence. On nous avait promis un contexte un petit peu compliqué et pour autant, on a eu une dynamique complètement différente. On s'est retrouvés avec une belle année 2024. Une année 2025 tout aussi belle avec des acquéreurs et des vendeurs plutôt ouverts d'esprit. Alors peut-être la jeunesse de notre métier, mais en tout cas nous étions relativement heureux. Et puis bah là, cette année est tout aussi belle et on en est très contents.
6: Démarré en 2024.
9: Oui, tout à fait.
8: Alors, au pire moment où on pouvait démarrer, en fait.
9: On dit toujours que c'est quand la bourse est basse qu'on doit investir. Voilà. Bah, c'est ce qu'on a fait.
8: Ouais. Et je connaissais d'ailleurs un grand patron de l'immobilier, aujourd'hui disparu, à qui on va rendre hommage, qui s'appelle Laurent Vimont, président de Century 21, qui disait que c'est quand la mer se retire qu'on voit ceux qui ont mis un maillot de bain. Voilà. Donc, je trouve remarquable. Vous savez pourquoi je trouve remarquable que vous soyez créé dans une circonstance de crise ? Ça veut dire que votre activité professionnelle, elle est contracyclique. Autrement dit, comme vous êtes bon dans votre domaine, vous êtes de très bons professionnels, même quand le marché était bas, vous avez performé. Et en fait, on reconnaît la qualité des professionnels dans des cycles de marché sur lesquels on n'est pas forcément naturellement porté. Vous voyez ce que je veux dire ? Porté par un mouvement d'acquisition. Parfois, on a connu avec Vincent dans le métier, on a quelques années derrière nous, où quand ça allait bien dans l'immobilier, il y a des agences, il faut le dire, fleurissaient un peu partout. Voilà. Et les vrais professionnels, quand vous faites la courbe des agences qui sont toujours là sur les 10 ou 15 dernières années, on se rend compte que ce sont les mêmes, et en particulier les professionnels. Donc je suis ravi que vous ayez performé, et donc ça démontre également votre professionnalisme. Comment vous qualifiez votre marché aujourd'hui à Reims ?
9: Aujourd'hui, on retrouve un marché qui s'apparente à être de plus en plus dynamique. Forcément, les taux, ils vont venir, mine de rien, soit favoriser, soit un petit peu réduire tout de même. En plus, en étant ancienne bancaire, je pense que je parle en connaissance de cause pour le coup. Mais mine de rien, aujourd'hui, on a des acquéreurs et des vendeurs qui reprennent confiance dans le marché, qui sont tout à fait ouverts au conseil des agents immobiliers, tout simplement pour commercialiser le bien ou tout simplement aller au bout de leur projet. C'est un beau marché qui s'ouvre à nous, qui est là, qui est dynamique. Maintenant, il faut savoir être présent, être dans le relationnel, et c'est ce qu'on fait de mieux.
8: C'est très clair. Et donc, quand je vous disais tout à l'heure qu'il n'y a aucune poignée, aucune application digitale qui remplacera la poignée de main, vous êtes d'accord, hein ?
9: Ah ben ça, c'est clair.
8: Voilà. Là, en tout cas, je suis ravi. Vincent, rebonjour. Vincent, bonjour. Alors, activité incroyable, parce que je ne sais pas comment vous faites. Vous êtes au conseil d'administration à Paris avec la FNAIM, vous êtes sur les opérations, et vous faites tourner également la boutique. Parlez-nous à la fois de l'engagement que vous avez fait, parce que je trouve qu'on va vous rendre aussi hommage avec l'engagement syndical, parce que je rappelle que vous le faites de manière très engagée au sein de la FNAIM au niveau national, mais également patron de votre agence immobilière. Parlez-nous de votre marché.
10: Oui, alors donc moi, au niveau de ma structure, je me suis installé dans une période difficile, un peu comme Emma, hein, je me suis installé en 2008. Donc c'était une période, comme beaucoup le savent, très difficile, et donc heureux d'être toujours présent. Donc moi, je suis installé à Vitry-les-Reims, hein, c'est un petit bourg à 5 km de Reims, un milieu pluriurbain, et je fais de la location, gestion, transaction, je ne fais pas de copropriété. Effectivement, l'engagement syndical, dès que je me suis installé, je suis rentré à l'FNAIM. J'ai démarré au niveau de la chambre en tant que trésorier, hein, et je suis passé président de région, et aujourd'hui, bon, sous l'impulsion de Loïc Quentin, qui est le président actuel, il m'a demandé de le suivre au niveau du syndicat national, donc à la fédération.
8: Donc vous êtes
10: donc maintenant trésorier national.
8: Alors justement, Vincent, le marché, avec dans le bourg dans lequel vous êtes, à Vitry-les-Reims, si je vous demandais la même analyse, à l'instar de ce que j'ai demandé à Emma, vous le voyez comment, votre marché, en termes de vitalité ?
10: Alors, à l'extérieur de Reims, on a eu une période vraiment difficile en 2023. 2024, ça commençait à repartir un petit peu. Et là, 2025, c'est une année raisonnable. C'est pas encore l'euphorie, bien sûr, mais c'est une année raisonnable. Et ce qui fait plaisir, c'est qu'on revoit quand même beaucoup de personnes qui avaient abandonné leur projet, qui reviennent un petit peu nous voir et qui se disent là, c'est peut-être le moment de...
8: Vous les voyez revenir, les porteurs de projets?
10: Oui.
8: On le voit, hein,
10: on le voit revenir
8: de plus en plus. Oui. Il y a aussi un phénomène, je vous interrogerai là-dessus aussi pour avoir votre avis, c'est que ceux qui étaient sur le marché locatif, qui ne trouvent pas de location justement, eh bien finalement, ça a accéléré leur envie d'acheter. Et on a vu qu'effectivement, il y a pas mal d'offres, notamment, il y a certains promoteurs qui disent, voilà, pour le prix d'un loyer, acheter l'une, par exemple, ce genre de choses, qui visent également à resolvabiliser les primo-accédants. Merci pour ces précisions. Jean-Charles Huberti, avec les clés de l'immobilier, vous partagez le même constat de vos collègues. Comment, pour vous, vous l'avez vu cette année ?
2: Cette année, ça s'est plutôt bien passé. On a aussi reconnu une évolution dans le bon sens. C'est vrai que l'année dernière, ça s'est plutôt stabilisé. Maintenant, comme vous l'avez présenté sur votre vidéo, on a l'avantage d'être dans une ville plutôt dynamique, où il y a un entrain important au niveau de l'investissement locatif, même si ça reste quelque chose de compliqué. On a un beau parc immobilier, on a une belle ville qui bouge. Et de ce côté-là, les indices sont plutôt favorables, en tout cas sur 2025 et logiquement sur
8: 2026. Si on prend 2024 comme année de référence, l'année 2023 qui a été quand même très compliquée, est-ce que vous avez constaté le rebond du marché, comme certaines régions, ou est-ce que vous dites, comme on n'est pas très loin de Paris, qu'on est sur un territoire, c'est vrai, attractif, qui a une démographie positive, je le répète encore, c'est pas le cas de toutes les régions, malheureusement, vous l'avez vu, la différence, vous la percevez sur vos résultats, dans vos activités?
2: Et au-delà de ça, sur le comportement des acquéreurs qui se positionnent un peu plus facilement, qui tiennent un peu plus la route, et également de nos vendeurs qui nous écoutent un peu plus sur les estimations. Aujourd'hui, faire appel à un agent immobilier, c'est primordial, puisque si on n'est pas au bon prix, on ne vend pas.
8: Plus que jamais en ce moment. Plus que jamais en ce moment. Alors, je vais être un peu provocateur. Est-ce que ça veut dire que les périodes qu'on a connues par la fois, qui étaient un peu spéculatives où ça partait, on va dire facilement, est-ce que la correction naturelle du marché a fait revenir les acquéreurs comme les vendeurs à plus de raisons, entre guillemets ?
2: Ça fait revenir, mais ça met du temps.
8: Oui, ça met du temps.
2: Ça met énormément de temps. Ouais. On a tous des clients qui nous parlent de leurs voisins, qui ont connu des choses importantes.
8: On a toujours un voisin qui a acheté un prix incroyable en disant, voilà, je ne comprends pas.
2: On les voit encore.
8: Voilà. Ou celui qui pense que son appartement est la huitième merveille du monde et qui ne comprend pas qu'il faut ajuster le prix. Parce que le problème, c'est le rapport entre le prix et la demande qu'il faut ajuster. Vous sentez que ça, que les ajustements, les vendeurs commencent à être ouverts à ça.
2: C'est ça, ça redevient plus concret, plus favorable aux enveloppes. Okay.
8: Est-ce que ça veut dire, même question d'ailleurs à vous trois, que là où vous avez fait des expertises où les gens n'étaient pas chauds du tout parce que vous aviez donné un avis de valeur qui n'était pas celui qu'espérait le vendeur, est-ce qu'ils vont appeler, par exemple, pour vous dire, finalement, vous avez raison, revenez me voir, peut-être qu'il faudrait que je réfléchisse?
2: Ça arrive souvent parce que, au-delà de ça, on préfère ne pas prendre un bien qui n'est pas au bon prix. Parce qu'on sait qu'en ce moment ça ne fonctionne pas, et effectivement en règle générale, alors nous on relance parce qu'ils n'osent pas nous rappeler non plus pour nous dire qu'on avait raison, mais à la fois on fait notre travail correctement et derrière on les aide.
8: Quand c'est pas au prix, ça part pas. D'accord. Alors bien sûr on n'est pas à l'abri qu'un pigeon se lève le matin et qui achète à un prix et qui du coup déchire tous les pronostics, mais ça c'est quand même assez rare. Vous partagez le même constat, Vincent Poilevin?
10: Oui, et puis ce qui est assez difficile à entendre, c'est que on fait des estimations, finalement le vendeur se débrouille lui-même, et quand on rediscute avec lui, finalement, il a vendu à l'estimation qu'on avait faite, quoi.
8: Ben oui.
10: Donc, bon.
8: Bon, c'est parfois frustrant, hein.
10: C'est effectivement frustrant.
8: Emma, vous les voyez revenir parfois quand vous avez fait un avis de valeur en disant, écoutez, votre appartement, votre maison, elle vaut tant. Et en fait, le gars, il dit, non, mais vous rigolez ou quoi? Je l'ai acheté, machin et tout, je perds de la plus-value, machin. Et puis, c'est pas vendu. Et puis, finalement, il vous rappelle, bon, peut-être que vous devriez revenir, vous avez peut-être raison, des choses comme ça. Ça arrive?
9: Bien sûr. C'est là tout notre rôle, en fin de compte, d'accompagnement. Apporter une forme de maturation au projet qui n'est pas forcément dans l'immédiat au moment de la remise d'un avis de valeur. C'est là où on va avoir un petit peu de pédagogie, d'expliquer que malheureusement, des fois, oui, il y a une différence entre ce qu'on veut et de ce que vaut réellement notre bien. Mais c'est là où il y a tout le charme aussi de notre métier. Ça serait trop facile de pouvoir tout de suite trinquer au premier coup, j'ai envie de dire.
8: Oui, c'est très clair.
9: C'est un peu du challenge, quoi.
8: Oui, c'est très clair. Thomas, on voit bien, ça confirme exactement vos données. Hein. C'est-à-dire qu'on voit bien qu'on a connu cette tension 2023-2024. On voit bien que le plateau a commencé à se stabiliser en 2025. Hein. Quand on voit vos chiffres, c'est éloquent. Et on retrouve un équilibre qu'on n'avait pas connu depuis 2019, quasiment.
11: Exactement, ouais. Ça, en fait. On a ce rebond, en fait, de la demande qui est accompagné par une augmentation toujours de l'offre et qui, en fait, a permis, en fait, un rééquilibrage, je dirais, sain de l'offre et la demande qui n'était pas arrivé depuis très, très longtemps.
8: Oui, c'est ce que vous disiez, d'ailleurs, Jean-Charles, très justement, effectivement, cet équilibrage qui amène, finalement, les porteurs de projets à plus de raisons. On voit que les données que vous avez, Thomas, montrent un rebond très significatif de la demande en 2025. J'aimerais vous demander à chacun, dans votre analyse, selon la classe d'actifs, je pense que vous faites que du résidentiel, quasiment. Que du logement, vous faites que du logement, vous faites pas de bureau, commerce ou autre. Sur le résidentiel, on va commencer par vous, Vincent. On voit bien qu'avec les données, en plus, vous avez la particularité d'avoir un territoire faut le dire, qui est attractif. Vous êtes d'accord là-dessus?
10: Absolument.
8: On a beaucoup de Parisiens qui investissent sur cette région. On est une encablure de Paris, donc on a tous les avantages finalement de la ville, de la très grande ville, la grande métropole, sans les galères finalement, parce que c'est une ville à la campagne. On est très rapidement, dans un cadre de vie. On le voit de plus en plus. Quand on voit ces données, est-ce que vous vous dites que ce marché-là, avec 2026 qui se pointe à l'horizon, des élections, il y en a deux qui sont majeures pour le pays. La carte électorale sera plus la même en mai 2026 puisque il y a les élections municipales, et en mai 2027, il y a l'élection présidentielle. Comment vous voyez cette analyse sur votre territoire à lui par rapport à ce que vous faites, mais également quand on le compare avec la dynamique de grandes métropoles comme Paris, par exemple, Lyon, Nantes ou Rennes?
10: Bah, c'est vrai que Reims, on a quand même la chance d'être à 45 minutes en TGV de Paris, hein, donc c'est accessible très très facilement. Et au moment de l'arrivée du TGV, ce que l'on voyait, c'est que beaucoup de Rémois profitaient d'aller travailler sur Paris. Aujourd'hui, on se rend compte que c'est un petit peu l'effet inverse, c'est que des Parisiens continuent à travailler sur Paris, mais viennent sur Reims habiter. Donc il y a un effet inverse, je trouve, par rapport à l'arrivée vraiment du TGV il y a 10 ans maintenant. Et l'attractivité de la ville fait que on s'y sent bien, le marché est dynamique et les prix sont abordables.
8: Hein. On est à une heure de Paris, quoi, à peu près.
10: Oui, je vous dis, en TGV on est à 45 minutes, en voiture on est à 1h, 1h10.
8: Et on est sur des prix, mais sans commune mesure.
10: Ah bah...
8: Sur des cœurs du cœur de ville, enfin c'est hyper agréable. Hyper agréable. D'ailleurs, on y pense avec... moi aussi j'y pense, parce que je me dis que c'est vraiment hyper agréable. Parce qu'en
10: fait, on donnera les cartes.
8: Vous avez tous les avantages de la grande ville, sans les inconvénients. Emma, on est très rapidement ici à la campagne, il y a plein d'activités, et si on veut aller faire un super théâtre ou un super resto, on peut même carrément faire un aller-retour avec le TGV et aller à Paris. Quoi.
9: Absolument.
8: Comme on prend le tramway ou le RER. Vous savez, il y a des trajets de RER sur l'Île-de-France. C'est des fois une heure et quart. C'est la distance qu'on mettrait en TGV pour faire Gare de l'Est, Reims. Hein.
9: Alors nous, il faut savoir qu'on a une ville qui est relativement attractive, que ça soit en termes de commerce, de commodité, absolument tout. En effet, on a 45 minutes de Paris. Donc ça crée un lien avec nos amis parisiens qui viennent fortement s'implanter chez nous. Mais c'est avec le plus grand plaisir qu'on les accueille.
8: D'accord. Vous êtes rémoise, hein. Rémoise. Hein.
9: Je suis bourguignonne de base. Je fais quelques infidélités à la région, mais oui. Mon cœur est rémois, c'est le plus important.
8: Ouais. Ça va faire plaisir à Didier, ça.
9: Ah, voilà. Mais c'est un rémois pur souche.
8: Voilà. Didier, c'est Monsieur Bugbald.
9: Voilà. Exactement.
8: On lui fait un petit clin d'œil. On avait dit qu'on le ferait.
9: On l'a fait.
8: Jean-Charles Huberti, est-ce que les projets, visites, mandats, vraiment sont revenus, on va dire, dans une dynamique d'activité économique comme on l'a connu? Est-ce qu'aujourd'hui, voilà, on est vraiment sur une dynamique que vous confirmez et qu'a priori, vos estimations, alors bien malin celui qui ferait de la prophétie sur 2026, mais ça semble quand même se confirmer?
2: Ça se confirme par différents facteurs. On le voit, on fait davantage d'estimations. Davantage d'estimations se confirme en projet réel plus rapidement. Donc mathématiquement, on va rentrer plus de mandats et forcément l'activité va en découler. Donc
8: si je vous demandais, par exemple, en estimation, justement, sur l'estimation en augmentation, c'est quoi? Plus 10%, plus 20%, c'est significatif? Vous diriez quoi?
2: Par mois, sincèrement, je pense qu'il y a une augmentation de 10% d'estimation.
8: Ah oui, quand même. Ah oui, oui. Oui, ça, c'est très, très... Vous partagez la même...
10: Ça, ouais. 8-10%, c'est 8, ça.
8: Emma aussi, également?
9: Plus ou moins, en effet.
8: Oui, ça reste quand même une vraie dynamique. J'aimerais qu'on parle d'un sujet important, Thomas. C'est, on est d'accord, les taux d'intérêt restent, on est d'accord, un élément déterminant.
12: Oui.
8: Il y a une corrélation structurelle directe entre la baisse des taux ou le plateau des taux et la reprise du marché. Vous confirmez?
12: Ah, je vous confirme, et je pense que nos experts pourront le confirmer encore plus que moi. Il y a effectivement des facteurs qui incombent en fait à l'acte en fait, ou la capacité d'un recherchant à pouvoir se projeter dans son futur logement, notamment dans la transaction. Les taux sont un des critères fondamentaux en fait. Et puis vous avez derrière d'autres facteurs. Peut-être on en parlera tout à l'heure sur tout ce qui est facteur DPE, etc. Oui.
8: On l'a vu d'ailleurs sur la crise de l'immobilier, hein, Vincent, vous vous rappelez. On a pris en deux mois, on a pris une augmentation de 350 points de base. Mm-hmm. En plus, on a une ancienne banquière avec nous qui peut nous confirmer. C'est-à-dire que grosso modo, on est passé de 1% à 4%.
2: C'est ça.
8: Le marché, en 3 mois, il s'est arrêté. Tous les porteurs de projets ont abandonné. Et il y a eu un autre corollaire, je ne sais pas si vous vous rappelez, à la même période sur des opérations, parce que moi j'ai la chance aussi de faire aussi des opérations, il n'y a plus de banque qui prêtait. C'est-à-dire que non seulement on avait les taux à 4, mais même quand on voulait emprunter à 4, je ne sais pas si vous vous rappelez, les banques avaient fermé les robinets. C'est absolument phénoménal. Quand c'est arrivé, comment vous avez réagi, chacun, dans votre... Parce que c'est du jour au lendemain que c'est arrivé. Vous passiez d'un train où ça fonctionnait avec des renégociations. Alors c'est vrai, je pense qu'on ne reconnaîtra pas, d'ailleurs, vous me direz ce que vous en pensez, mais je pense qu'on ne va pas reconnaître des périodes à 0,90 ou à 1% sur 20 ans. Ben c'est, à mon avis, c'est, ça devenait délirant. La normalité, finalement, ce qui était anormal, c'est les taux bas qu'on avait connus, puisque moi j'ai l'âge d'avoir connu des taux à 16%, hein, quand même. Bon, on avait 10% d'inflation, hein, donc c'est pas exactement le même levier, mais là on revient à des choses beaucoup plus raisonnables. J'aimerais avoir votre avis, justement. Est-ce que vous avez connu cette période où on brutalement, du jour au lendemain, eh ben, là où vous avez des dossiers sur lesquels ça passait en taux d'intérêt avec les banquiers, ou un courtier avec qui vous bossez, à 1,2 ou 1,3 ou 1,5, même à 2, où du jour au lendemain, ça a doublé. Emma ?
9: Pour le coup, nous, quand on est arrivé, les taux étaient déjà assez hauts.
8: Ils étaient à combien quand vous êtes arrivé ?
9: Quand on est arrivé, on passait quand même la barre des 3.
8: Ah oui, quand même.
9: Et en fait, c'était dans l'inconscient collectif où c'était inacceptable d'aller sur ce type de taux-là, alors qu'en réalité, c'est la norme.
8: C'est la norme.
9: C'est la norme, sauf que quand on passe à des taux qui étaient, quand on octroyait des prêts qui étaient à du 0,95, même du 1,10 pour les plus malchanceux, forcément, ça rebat les cartes. Et c'est là, en fin de compte, on va avoir un pouvoir de conseil qui va être énorme pour la suite à donner, puisqu'on va faire comprendre que ça, bien malheureusement, ça reste la normalité. Mais on va tout faire pour que des dossiers passent. Des fois, ça va passer par des règles comme augmenter l'apport, peut-être avoir des échéances un petit peu plus lourdes.
8: Mais sur certains dossiers, ça les a carrément désolvabilisés.
9: Tout à fait.
8: Donc là où vous pouviez acheter, ils ne pouvaient plus acheter. Ils ont arrêté le projet.
9: Ça rebattait complètement les cartes.
8: Ah oui,
9: on tournait vers peut-être d'autres projets qui se tournaient au départ sur du centre, on allait peut-être un petit peu plus sur de la périphérie. Et on trouvait, ce n'était pas un problème, mais il fallait faire accepter l'idée. Et c'était peut-être là toute la difficulté.
8: Et c'est les fameux ajustements. Vincent, vous partagez le même point de vue ?
10: Oui, non, mais ce que je voulais dire, c'est que nous, au niveau de la FNIM, et tu le sais bien, ce que on se bat, c'est sur la portabilité des prêts. C'est-à-dire que vous avez eu la chance...
8: Est-ce qu'on peut expliquer aux Français qui nous écoutent ce que c'est que la portabilité des prêts ?
10: Si on a eu la chance d'avoir un prêt à 1% ou 1,2% et qu'on veut changer
8: un exemple,
10: de bien...
8: J'ai emprunté 400 000 euros. J'ai réussi à avoir un taux à 1,2%.
10: Voilà.
8: L'idée, c'est quoi ?
10: Je dois déménager, je dois acheter un nouveau bien.
8: Je vais garder 10 ans, parce qu'en moyenne, je crois qu'on vend à peu près, vous me dites, tous les 7 à 10 ans en moyenne. J'ai vendu au bout de 10 ans, j'ai eu un super taux. L'idée, c'est quoi ? C'est je garde le même taux ?
10: Je garde le même taux pour un nouvel achat.
8: Avec le même droit de tirage ou je renégocie un autre prêt ?
10: Ah il peut y avoir un prêt additionnel de toute
8: D'accord.
10: façon.
8: D'accord. Ça veut dire que si, par exemple, j'ai 400 000 euros d'emprunt, que j'ai emprunté à 1%, il me reste, par exemple, chez moi, 200 000 euros à amortir.
10: C'est ça.
8: L'idée, c'est je continue à bénéficier des mêmes conditions pour 200 000 euros.
10: Oui.
8: Éventuellement, je rajoute au pot. Et éventuellement, peut-être... que je peux préserver, est-ce que je préserve le même taux dans votre idée, dans l'idée politique que vous poussez?
10: Dans le taux, dans le prêt de base, oui, on garde le même taux.
8: Ça serait génial. Vous vous rendez compte?
10: Ça, et même éventuellement la transférabilité si on n'a pas besoin de réinvestir.
8: Objectivement, ça m'intéresse. Si vous permettez, on ferait une petite digression. Ça veut dire, les banques, elles laisseront jamais passer ça. Est-ce que ça vous paraît politiquement acceptable?
10: Si on leur fait accepter le fait que derrière ils gardent leurs clients et ils font peut-être un prêt complémentaire.
8: En fait, s'ils veulent conquérir des clients, leur vendre d'autres produits, c'est effectivement génial. Vous connaissiez la transférabilité, la portabilité, Emma?
9: Alors oui, on connaît maintenant.
10: Ça s'est déjà fait.
9: Dans les faits, c'est peu accepté.
8: Peut accepter par les banques.
9: Par les banques, c'est assez compliqué. En effet, c'est quelque chose qui peut se faire maintenant dans la réalité des faits. Quand les vannes sont fermées, c'est fermé.
8: Parce que pour le business, ça serait génial. Enfin, pour l'immobilier, ça serait formidable.
9: Ça serait magnifique.
8: Non, mais c'est vrai. C'est
10: non, mais surtout que les 10 premières années, elles ont déjà escompté. Donc, elles perdent rien, les banques. Ouais.
8: Bon, Jean-Charles, je suis sûr que vous êtes d'accord.
2: Complètement.
8: Ouais. Parce que l'idée de la portabilité, moi je suis assez dubitatif, mais effectivement, c'est une idée intelligente. Parce que c'est vrai que si on arrivait avec la masse des personnes qui ont aujourd'hui en cours d'emprunt avec des taux incroyables, hein, des taux de 0,80, 1,2. Ou moi, quand j'ai emprunté pour ma maison, j'ai renégocié 3 fois le taux. J'ai économisé sur la durée de mon emprunt, c'est une durée de 21 ans, j'ai économisé quasiment 85 000 euros. C'est plus que significatif. Ça peut être une chambre de plus, c'est du mètre carré supplémentaire. Enfin, il y a un vrai sujet. Le côté sensible des taux. On avait dit qu'on a une relation directe structurelle, c'est vraiment un effet ciseau. Quand les taux augmentent, effectivement, le marché baisse. Donc les taux redonnent du pouvoir d'achat. J'aimerais vous poser une question complémentaire. Est-ce qu'il faut nécessairement, quand on achète sa résidence principale, Jean-Charles, forcément faire une plus-value? C'est quoi l'idée quand on achète sa résidence principale? C'est finalement, au lieu de payer un loyer à fonds perdu, d'épargner. Et c'est pas l'idée de la plus-value qu'on a, mais c'est qu'on retrouve finalement sa mise au bout d'un certain nombre d'années d'amortissement, parce qu'il y a cette idée qui a été portée à cause des taux bas, sur lequel on faisait finalement des opérations à effet de levier. Mais la résidence principale, c'est avant tout le lieu de la sécurité.
2: C'est ça, ça restera toujours un placement sûr. Ça évite effectivement que ça aille dans un fonds perdu. L'investissement du départ, on s'y retrouve forcément à la fin. Ça permet aussi de faire un achat levier pour acheter plus grand par la suite. Et puis, c'est le rêve de tout Français, vous le disiez tout à l'heure. On vend quelque chose de beau, un très beau projet, un projet de vie. Et tout le monde, enfin, je pense, le rêve du Français, c'est
8: d'acheter. Est-ce que les gens, ils vous disent, quand on achète, par exemple, comme ça, on aura un bien à donner à la retraite, ou si jamais, par exemple, quand on voit, par exemple, que les retraites fondent comme neige au soleil, on se dit, le fait d'acheter sa résidence principale, ça nous permettra de la revendre et peut-être de ne pas dépendre, etc., etc. Est-ce que les Français ont ce réflexe? Ou est-ce que c'est plutôt réservé à une catégorie de population qui a un certain âge et qui se pose ce genre de questions, mais les jeunes accédant à la propriété, quand ils achètent chez vous, est-ce qu'ils pensent à ça dans l'avenir?
2: Les plus jeunes, un peu moins.
8: Le côté sécurité, en fait, voilà.
2: Non, je pense qu'aujourd'hui, effectivement, c'est le projet, de, encore une fois, de capitaliser de l'argent et de passer à des projets supérieurs par la suite et d'éviter, encore une fois, de mettre dans quelque chose qu'on ne reverra pas.
8: C'est clair.
2: Mais,
8: c'est clair.
2: Cette réflexion-là, c'était plus...
8: Oui, alors c'est intéressant parce que... Vincent, oui.
13: Une chose que l'on voit, c'est qu'on a des jeunes propriétaires qui sont pas propriétaires, qui sont locataires et qui se mettent dans l'investissement locatif. Mm-hmm. C'est-à-dire qu'ils préfèrent acheter, mettre en location, ils restent, eux, locataires de leurs biens. Et puis...
8: je le vois de plus en plus. Est-ce que vous partagez? Oui, de plus en plus. Sur des générations jeunes.
13: Jeunes,
8: beaucoup plus jeunes. Mm-hmm. Emma, partagez. Il y a des gens qui préfèrent louer leur appart et leur capacité d'emprunt de faire des investissements locatifs.
9: Mmh. Oui, en fait, il y a l'idée d'aller se constituer un patrimoine le long terme. De sécuriser et de ne pas mettre ses œufs dans le même panier, ça passe par de l'investissement locatif assez facilement et de plus en plus tôt, sachant que, je vais parler forcément pour Reims, hein, c'est la ville aujourd'hui qu'on représente. Reims, c'est une ville dynamique, c'est une ville... où le flux locatif est extrêmement tendu, on aurait tort de pas investir, notamment sur certaines zones comme Clermarais, le Mont-d'Arène ou autres, qui ne font que grossir et d'être de plus en plus attractives, notamment avec des arrivées comme Neoma.
8: Oui, c'est des bons plans, ça.
9: Ah bah, c'est le super bon plan. Il faut investir, en fin de compte, à Reims, sur des surfaces T1, T2, c'est ce qu'on retrouve de plus en plus.
8: C'est quoi, 30 mètres carrés, 40 mètres carrés, 50 mètres carrés en moyenne?
9: On vise, en fin de compte, pour pouvoir mettre un étudiant, même s'il y reste que quelques années, c'est vraiment des investissements rassurants, périns, mine de rien. Donc, en tout cas, nous, c'est ce qu'on retrouve comme terme de profil à Nesten Reims.
8: On va donner des chiffres. Quel taux de rentabilité on peut espérer sur un investissement locatif dans l'ancien?
9: Aujourd'hui, on peut facilement tourner, aller à du 6, 5, du 7.
8: En brut. Brut.
9: On arrive à en trouver des comme ça.
8: D'accord. Oui, c'est pas mal. C'est énorme.
9: Il y en a, comme si dans tout un marché, brut, il y a du haut, du bas,
8: Ça fait, alors on va dire, allez, on enlève 40%, ça donne une rentabilité nette de quasiment 3,5%. Ah oui, c'est pas mal. On trouve encore.
9: Ah oui.
8: Vincent, on trouve encore des taux de rentabilité
13: Oui, des petits logements. En fait, aujourd'hui, bon, on en parlera sans doute après avec les DPE, les logements qui sont DPE énergétiquement faibles, on arrive à discuter les prix, à faire éventuellement des travaux nécessaires et puis à les remettre sur le marché. Un loyer intéressant.
8: Ok. 6 à 7% de rentabilité, c'est absorbable, Jean-Charles?
2: Ça se pratique, ouais, on le voit dans les calculs que l'on fait. Et 5% même net sur quelques logements.
6: Ah oui, oui. Donc ça reste hyper, hyper attractif. Est-ce que, justement, j'en profite, il y a des investisseurs qui viennent vous voir pour investir dans l'immobilier. Est-ce qu'il y a toujours le même engouement des investisseurs à placer leur argent malgré la charge fiscale et le fait qu'aujourd'hui ils deviennent quelque part la variable d'ajustement des budgets de l'État?
2: On a toujours connu de l'investissement. Nous, on a l'avantage au côté de l'immobilier d'avoir un service aussi locatif, en plus du syndic de copropriété et de la transaction, où justement on échange beaucoup et on nous envoie aussi des bailleurs qui recherchent d'autres investissements, puisque ça se passe bien, ça se paye et donc du coup ils veulent refaire d'autres projets.
6: Donc, on le voit, hein, Thomas,
2: ça y va toujours.
6: Avec ce que disent les experts. C'est que les tendances véritablement s'en confirment sur le lieu de l'intime, la sécurité pour la primo-accession, ça c'est clair, c'est très clair, et ça reste encore dans certains territoires, pas dans tous, des territoires extrêmement attractifs pour l'investissement immobilier.
12: Oui, effectivement, il y a une mécanique, il y a une dynamique qui existe, notamment, nous ce qu'on observe, c'est plutôt, d'ailleurs sur les primo-accédants, plutôt en périphérie, mais c'est sans doute parce que l'offre est peut-être plus importante aussi, mais voilà, ça tient aussi peut-être un effet générationnel, on parlait effectivement
6: des
12: jeunes qui souhaitent plutôt jouer sur l'investissement locatif, donc il y a cette idée aussi peut-être un peu de jeu, je sais pas, d'insouciance, pour le coup, j'ai pas de réponse là-dessus, mais on voit bien que toutes les typologies en fait d'acquéreurs, les primo comme les secondos, coexistent.
6: On va parler maintenant, si vous voulez bien, du rapport locatif, hein, de la location, l'accès au marché locatif privé. Enfin, mais c'est je regardais les nombres d'annonces sur Bien Ici, on regardait aussi sur d'autres portails, mais le nombre d'agences à la location a fondu comme neige au soleil. On est sur, j'ai pris les chiffres justement sur les 3-4 dernières années, c'est un truc de fou. On est sur des baisses de plus de 50%. Il n'y a plus d'offres à la location. Enfin, je caricature un peu, mais c'est un peu ça. Je voudrais qu'on vous fasse réagir sur le marché locatif privé. Et j'aimerais également que vous me parliez du diagnostic de performance énergétique. Parce que là, on est entré, ça y est, hein, on est entré dans le dur, puisqu'on est dans le calendrier qui a été fixé par la loi Climat et Résilience en août 2021, qui prévoit sur les 7 lettres énergétiques le retrait minimum à l'horizon 2030 de 3 lettres. D'accord ? Donc aujourd'hui, on va dire qu'on sera A, B, C et D. Et D, ça deviendra finalement la variable la pire qu'on trouvera, qui sera encore facile. Seul problème, c'est qu'on a un tiers du parc locatif qui se situerait entre D, F et G. Où là, on a un gros souci. Alors, gros souci sur le marché du bâti. Moi, la question que je vous pose, c'est comment vous abordez la question cruciale du DPE? Et vous avez tous lu les journaux en ce moment, hein, vous avez vu là, dans la presse, on parle de faux DPE, on parle de DPE de complaisance, on dit que les agents immobiliers s'arrangent avec les diagnostiqueurs pour faire passer une note, pour essayer de te faire transacter la vente, etc., et de la faire passer chez le notaire, etc. J'aimerais qu'on déconstruise, si vous voulez bien, la mythologie. On va commencer avec vous, Jean-Charles. L'agent immobilier, c'est pas son but de minorer la valeur du DPE, vous êtes d'accord là-dessus?
2: Ah, aucun intérêt.
6: C'est se tirer une balle dans le pied.
2: Et puis, comme on dit, aucune transaction ne vaut notre réputation, donc on n'a pas d'intérêt de travailler dans
6: absolument.
2: Ce sens.
6: Absolument. Je suis tout à fait d'accord.
2: Et on a un rôle de conseil avant tout. Donc, le conseil est justement d'avoir tous les documents nécessaires pour déjà estimer au mieux. Et puis, par la suite, de vendre quelque chose de concret à notre acquéreur pour qu'il sache et qu'il achète en connaissance de cause. Pour que quand il nous recontacte dans quelques années, quand on va l'accompagner aussi sur son projet locatif, qu'on puisse être pro du début à la fin.
6: Et donc,

0: constatez, vous aussi.
1: Oui, on l'a constaté. Ouais.
0: Ouais. Comment vous réagissez par rapport au calendrier? On est d'accord, Vincent, que personne ne conteste l'idée du calendrier et du fait qu'on doit tous aller vers une transition environnementale, etc. Il n'y a pas de débat. Seul problème, c'est que quand on voit les moyens qui sont mis en place et la durée très courte pour transformer le parc, moi, à l'époque, on avait fait pas mal de papiers là-dessus, je ne sais pas si vous vous souvenez, Vincent, on avait dit qu'il fallait 15 ou 20 ans pour transformer. Et là, on est parti sur une durée de 5 à 7 ans. Enfin, pour moi, c'est impossible à tenir, enfin, c'est mon avis. Mais vous en pensez quoi, justement?
1: Aujourd'hui, c'est l'un des mots préférés des acquéreurs, c'est qu'ils veulent tous voir le DPE, alors qu'à l'époque, c'était même pas une question. Maintenant, on doit savoir lire un DPE, savoir l'expliquer, savoir comment expliquer les améliorations. C'est vrai que c'est un sujet de réflexion permanent chez tous les acquéreurs.
0: Alors justement, quand vous avez le DPE, vous, avec vos équipes, vous avez appris finalement quelque part un peu à entrer dans le vif du sujet, voire même parfois peut-être donner des conseils. Alors je dirais pas faire de l'assistance à la maîtrise d'ouvrage de manière structurante, mais peut-être de dire, bon, écoutez, là vous avez une note qui est pas terrible, mais par exemple en refaisant les planchers bas, les huisseries ou les combles, on peut améliorer d'une à deux lettres l'efficacité énergétique. Est-ce que vous arrivez à ça?
1: Oui, on a la chance de pouvoir être accompagné par de véritables professionnels qui viennent nous voir en agence, qui nous forment, parce que ça évolue constamment, de pouvoir nous expliquer un petit peu comment rassurer nos potentiels vendeurs et acquéreurs, et justement de pouvoir derrière être le plus pro possible. Et c'est là encore une fois où j'insiste sur le fait que l'agent immobilier a encore une fois toute sa part dans toutes les transactions.
0: Depuis 2021, merci Jean-Charles, le DPE est devenu opposable. Donc, on a doté le DPE d'un pouvoir coercitif. Par exemple, un faux DPE peut entraîner la nullité de la vente. Je ne sais pas si ça vous est déjà arrivé. Un DPE qui est faux peut entraîner le caractère caduque de la vente. Alors, ça arrive c'est déjà arrivé, hein, mais ça arrive de manière très, très marginale. Je vais justement poser à vous aussi la question. Emma, la question du DPE aujourd'hui, ça devient systématique?
2: C'est primordial. C'est devenu un critère complètement décisionnaire aujourd'hui dans de l'acquisition, comme aujourd'hui dans du locatif, forcément, puisqu'il y a des règles et on doit les appliquer. Par contre, on doit avoir de la pédagogie. En fait, on est là encore une fois dans de l'accompagnement, d'expliquer que oui, il va falloir peut-être des fois faire des travaux ou au contraire prendre en compte que dans le cadre d'une acquisition, si on veut du confort, va falloir peut-être changer des huisseries, changer un mode de chauffage.
0: Est-ce que vous êtes amené, vous, en tant que transactionnaire avec vos équipes, d'apprendre à faire un peu d'AMO, entre guillemets, ou d'orienter vers des possibles travaux? Est-ce que ça est arrivé de convaincre des personnes d'acheter avec une lettre dégradée en leur disant, écoutez, vous inquiétez pas, si vous faites par exemple les huisseries, les planchers bas ou les combles, vous allez vraiment vous améliorer. Et d'ailleurs, je peux vous recommander quelqu'un qui est capable de faire ce qu'on appelle un audit énergétique. Parce que le DPE donne la note et l'audit énergétique trace la voie. Et le projet, ça arrive?
2: Tout à fait. En fait, le but, c'est de faire un accompagnement de A à Z. Donc, on n'est pas là pour faire un peu vendeur de tapis. Chacun a ses connaissances et ses compétences qui s'arrêtent à son niveau. Donc, souvent, on conseille des artisans, on conseille des personnes qui peuvent effectuer des audits pour que, si demain, en tout cas, la transaction aboutisse, ce soit en connaissance de cause et en ayant mesuré des enveloppes, s'il y en a. Faut pas avoir de mauvaises surprises, ça n'aurait aucun sens.
0: Est-ce que vous allez... si vous voulez me répondre, ceux qui le souhaitent, jusqu'à accompagner la phase travaux.
2: Ah oui.
0: Pour aider vos clients.
2: Ah oui, on a déjà.
0: Parce qu'ils se sentent rassurés si vous êtes là, etc.
2: Mais carrément, on l'a eu. Et puis ça fait partie aussi de notre métier, des fois, de passer pendant qu'il y a une phase de travaux. On a déjà eu à faire aussi des conseils sur de la couleur.
0: Ah ouais.
2: Mais j'ai envie de dire, c'est là aussi.
0: Ou de la déco, des choses comme ça.
2: Ou de la déco. C'est qu'on n'a peut-être pas des goûts si mauvais en déco. Donc c'est valorisant. Et puis ça montre qu'on nous fait confiance, même après le projet.
0: Ouais. Moi, je trouve ça génial parce que quand on vous donne, c'est l'achat d'une vie, hein, une maison.
2: Ah bah carrément.
0: Et qu'on vous dise, est-ce que vous pouvez m'aider à... Normalement, vous pourriez vous dire, voilà, j'ai vendu, pas débrouillez-vous, mais voilà, je vous souhaite plein de bonnes choses. Mais là, vous allez plus loin, parce que vous les accompagnez carrément, sans surcoût.
2: Oh non, c'est avec le plus grand des plaisirs.
0: Ah, c'est génial. C'est génial.
2: En tout cas, on est comme ça, donc bon.
0: Franchement, c'est jubilatoire d'entendre des agents immobiliers avec autant de passion. C'est vraiment chouette. Vincent, même point de vue, le DPE aujourd'hui.
3: Oui, non, même comme dit Emma, il faut accompagner, mais il faut pas se tromper. On est là pour donner du conseil, mais des bons conseils. Donc, il faut s'entourer.

0: aussi de professionnels qui savent et qui peuvent nous aider pour arriver à une transaction réussie et en satisfaction avec le client.
1: Alors,
0: sur Reims, ce que je voulais dire, hein, au niveau des DPE, au niveau classification, on a 12% de logements qui sont en F et G.
1: Et 12%
0: et 23% en E. Donc, on est à 35%, donc un peu plus d'un tiers.
1: Ça reste, ouais. Mais c'est incroyable. Toutes les grandes métropoles ont quasiment les mêmes chiffres. À quelques rares exceptions. Alors, il y a quand même le pire, parce que le pire est jamais décevant. Alors, le pire, c'est le Jura, l'Isère. Parce qu'effectivement, les variations climatiques font qu'ils sont plus affectés par des dégradations de notes, etc. C'est là qu'on voit, en fait, que le DPE ou les travaux de rénovation ne sont pas les mêmes quand on est en Bourgogne, quand on est dans l'Isère, dans le Jura, ou dans le Sud-Est ou le Sud-Ouest de la France. Et c'est là qu'on voit, en fait, parfois la connerie de certains politiques qui imaginent de manière standardisée, vous voyez ce que je veux dire, Thomas, c'est des politiques qui, finalement, ne sont pas opérantes. Et c'est là qu'on voit que vous connaissez votre territoire. Si je vous dis, voilà, on va former un collectif pour réfléchir sur l'amélioration des notes énergétiques compte tenu de votre territoire, du climat, etc., il y a que vous qui êtes capable de répondre. Si je vous dis quel matériau, la pierre, c'est la pierre de Paris, de la pierre de taille, de l'ardoise, du stuff, par exemple, ou ce type de fonctionnement, d'une ossature bois ou d'un béton armé, vous êtes capable de le dire. Ouais, est-ce que vous êtes capable également de repérer les pathologies bâtimentaires, des remontées capillaires, par exemple, des problèmes de moisissure et d'humidité. Parce qu'aujourd'hui, avec l'opposabilité du DPE, on parle du bien-être dans le logement. On n'en parlait pas avant. Moi, dans ma génération, hein, Vincent, on ne parlait pas du bien-être, on parlait des actifs immobiliers. Aujourd'hui, on parle de bien-vivre dans les malheurs. Justement, est-ce que, pour vous, en synthèse, le DPE ne vient pas, finalement, quelque part, rebattre les cartes dans la transaction ? Et de donner finalement une autre façon de faire de la transaction tous les jours. Jean-Charles ?
2: Ça modifie un peu notre métier, notre manière de faire. Maintenant, on adapte notre discours et on traite de la même manière. Il faut aider les
1: acteurs. Vous aussi vous accompagnez dans la phase travaux, en conseil ?
2: Tout à fait. Bah après, on recommande des personnes en qui on a confiance.
1: Bien sûr.
2: Et justement, l'idée, ils sont ravis qu'on passe les voir pendant ou soit même après, de voir ce qu'ils ont fait, de nous le présenter.
1: Okay.
2: Ça fait partie du métier. Ouais.
1: Et c'est là que ça devient important d'avoir un agent immobilier qui a du poids. Quand j'ai acheté ma maison, je suis tombé sur un agent immobilier qui m'a dit il faut faire 20 000 euros de travaux dans la maison. Au bout de 3 semaines, quand j'ai fait l'étude, il y avait 220 000 euros de travaux à faire. Donc l'agent immobilier m'a appelé pour me dire ah, comment ça se passe. Je lui ai fait ça se passerait bien si vous changez de métier. Ou alors si tu retournais à l'école, par exemple. Parce que je peux vous dire que. Elle est salée, quoi, parce qu'on s'est rendu compte que l'infrastructure, etc. Alors, moi, je visualisais les travaux. Donc, je m'étais dit, 20 000 euros, c'est du foutage de gueule, quoi, c'est pas possible. Parce que c'est ça le vrai sujet. C'est qu'on dit que l'agent immobilier, parfois, il baratine dans l'idée de faire de la vente. Moi, ce que je voudrais, c'est que vous disiez aux Français, nous, on aide les gens à se loger, et c'est en faisant bien votre métier, comme vous l'avez dit, Emma, Jean-Charles et Vincent, et Thomas le sait en termes de données, c'est ceux qui durent dans le métier. On peut le dire, ça.
0: Ben c'est pour ça que on doit se former aussi sur la pathologie des bâtiments, hein, pour pouvoir donner des éléments, des renseignements à nos clients qui sont fiables et sûrs.
1: Alors, je voudrais vous interroger sur une dernière partie avant de faire la conclusion, et j'étais ravi de partager ce moment avec vous. On en parle souvent d'ailleurs avec Thomas sur les données. On voit bien que le marché du neuf souffre et va souffrir durablement. Parce que pour faire pivoter le paquebot, il faut carrément changer de politique. Pour changer de politique, il va falloir retourner aux urnes. Je caricature un peu, mais c'est un peu ça. Parce qu'on sait que nous n'avons plus rien à attendre de notre président de la République, parce qu'on voit bien que le marché du neuf, le logement et l'immobilier, c'est pas exactement sa tasse de thé. On peut le dire comme ça. J'aimerais avoir votre avis sur justement la crise du neuf, parce que ici à Reims, j'ai vu, alors là c'est carrément la cata, puisque le marché en autorisation d'urbanisme, construction et même sur la demande, alors là c'est plus que la moitié qui s'est rétréci, ce qui a engendré d'ailleurs beaucoup de restructuration d'entreprises régionales, malheureusement, et pourtant la demande est là. Un mot sur le logement neuf sur la région, Vincent Poitvin.
0: Déjà, il n'y a plus de foncier. foncier, on pourrait encore en tomber un peu, mais le vrai souci, c'est la défiscalisation, quoi.
1: Il n'y a plus d'aide à la pierre.
0: Il n'y a plus de loi de défiscalisation. Donc, les investisseurs, déjà, sur le neuf, ils sont totalement absents. C'est absolument sûr.
1: Donc, ça veut dire que, finalement, pour soutenir l'activité du neuf, il faut qu'on ait ce qu'on appelle des aides à la pierre, des incitations fiscales.
0: Incitations fiscales,
1: okay. Absolument. Est-ce que le statut du bailleur privé, dont on connaît, d'ailleurs, parce qu'il y a beaucoup de remaniements en ce moment, statut du bailleur privé qui permet d'amortir, etc., est-ce que vous êtes confiant sur le fait qu'il verra le jour ou pas, sur le prochain projet de loi de finances?
0: Je crois que c'est mal parti, c'est le moins qu'on puisse dire.
1: Ouais. Ou alors c'est carrément détricoté, quoi.
0: Ah bah, par rapport au projet initial, on en est loin.
1: C'est clair. D'ailleurs,
0: et c'était totalement utopique. De toute façon, compte tenu de la conjoncture actuelle, on ne pouvait pas espérer...
1: C'est très clair. Un mot, Emma, justement, sur le fait que le marché du neuf, qui affecte d'ailleurs aussi la transaction, pour être très clair là-dessus, soit carrément presque à l'arrêt. Parce que le problème, c'est que quand c'est à l'arrêt dans le neuf, il n'y a pas assez de production, ça va vers l'ancien. Donc automatiquement, la pression de la demande fait augmenter les prix. Votre avis ?
3: Bah, c'est ça. En fin de compte, il y a un manque de dynamisme cuisant concernant le neuf. Donc forcément, on retourne vers l'ancien. Ça recrée un élément assez en entonnoir. C'est compliqué. Maintenant, c'est un cycle. Forcément, il va se modifier à un moment donné. Je suis pas aussi pessimiste que ça. Je me dis qu'il y aura toujours à un moment donné une étincelle qui va venir et qui va rechanger le marché, parce qu'on pourra pas continuer comme ça dans tous les cas.
1: C'est très clair.
3: Mais en effet, il est un petit peu à l'arrêt en ce moment.
1: C'est-à-dire ?
3: Bah là, en l'occurrence, il n'y a plus d'offres, ou alors à des prix complètement déconnants.
1: Inabordables.
3: Inabordables. Et puis, on n'a plus envie d'aller investir quand on sait que derrière, fiscalement, on ne s'y retrouve pas.
1: C'est clair. Avec aussi, parce que je regardais aussi les prix des taxes foncières, disons. C'est chaud, hein. Et c'est ça va devenir. Vous savez que l'INSEE a classé maintenant l'accession à la propriété comme un produit de luxe. Ouais. Et en 2018, on avait 16%. Vous savez, de charges contraintes, les amis. Ça veut dire que les charges contraintes, en fait, c'est le taux d'effort que vous faites pour payer votre loyer, par exemple. Hein. L'alimentaire passait en premier. Et ben là. En 2024, l'INSEE estime que le taux d'effort est passé de 18% à 26%. Devant l'alimentaire. Donc, je vais caricaturer, c'est manger ou payer son loyer, quoi. Mm-hmm. Ah oui, on en est là. On en est vraiment là. Et heureusement, les amis, qu'il y a des agents immobiliers qui essayent de réguler le marché. Vincent le sait bien, parce que politiquement, vous êtes hyper engagé. Parce que les agents immobiliers, contrairement à ce qu'on imagine, régulent une partie du marché. Mm-hmm. Parce que le problème, en fait, en réalité, ben, c'est les particuliers entre eux. Et du coup, on n'a pas de moyen de contrôle. Parce que vous, alors vous avez tout, hein, les lois, les contraintes, etc. Par contre, les particuliers, pas de problème, hein, c'est open bar. Je continue à louer des passoires thermiques, hein, je voyais sourire, mais effectivement, je continue à louer des taudis. Et comme les gens ne peuvent pas se loger, qu'est-ce qu'ils font? Ben, ils ferment leur gueule et puis ils acceptent. Mm-hmm. Non, mais il faut dire la vérité. Mm-hmm. C'est vrai que c'est comme ça que ça se passe. Et il y a vraiment un travail à faire là-dessus. Avant de nous quitter, je vous propose justement qu'on rêve un peu, parce que c'est une séquence qu'on aime bien, et je pense qu'on va demander à notre amie Eva Bugwald de nous faire rêver. C'est justement la bonne affaire du moment.
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1: Où doit-on acheter en ce moment? Voilà, les bons plans sur Reims. Donc ça, c'est une question que je vais poser à chacun d'entre vous, de me donner un bon plan. Et puis avec Emma, je vous propose qu'on rêve un peu. On va découvrir un bien d'exception. C'est la rubrique, c'est notre rubrique qu'on aime bien, qui s'appelle « Ça fait rêver ». Je suis sûr que vous avez quelque chose en tête. Hein.
3: Oui.
1: Ouais, vous avez quelque chose en tête. Mais tout d'abord, voilà, chacun des agents immobiliers, je connais pas mal d'investisseurs qui sont prêts à acheter. Voilà, et aller chez les clés de l'immobilier.
2: Tout à fait.
1: Voilà. Mon cher Jean-Charles, est-ce qu'il y a un bon plan en ce moment? Où est-ce qu'il faut aller?
2: Il faut déjà venir nous voir. Ça bouge assez rapidement. Donc, on a des biens sur lesquels on sait que ça arrive prochainement, très bien placés en centre-ville avec des travaux sur un secteur primordial et premium. Et venez nous voir pour en savoir plus.
1: Voilà. On peut l'acheter pour occuper, mais aussi pour investir.
2: Tous les deux, tout à fait. Bon, et défiscaliser avec
1: absolument.
2: Des travaux.
1: Et alors, vous tapez les clés de l'immobilier sur Internet, vous trouvez tout de suite et vous appelez Jean-Charles de ma part. Il vous recevra avec beaucoup de plaisir.
2: Grand plaisir.
1: Merci Jean-Charles. Les bons plans, Vincent. Alors, à Vitry-les-Reims, dans le coin, est-ce en périphérie.
0: C'est vrai que le cœur de le centre-ville de Reims est très important, mais l'extérieur est bien aussi. Venez à Vitry-les-Reims, vous êtes à 5 km de Reims.
1: Il y a des maisons magnifiques,
0: très beaux
1: un
0: produits,
1: cadre de vie.
0: Absolument.
1: et très abordable.
0: Un petit terrain, un beau petit terrain.
1: Ce qui ok. Alors justement, on a plein de messages. Un bon plan à Vitry-les-Reims. On peut appeler Vincent Poitvin. Il nous dit, voilà. Et on tape Vitry, Vitry Immo, avec un W.
0: W-I-T-R-Y. Vous risquez de tomber à Vitry,
1: François, le marché n'est pas... Voilà. Mais on vous trouve également sur les... on vous trouve également sur Internet, Vincent Poitvin. De toute façon, les amis, si vous avez besoin d'infos, vous nous écrivez à la radio, vous voyez, sous le podcast, il y a l'adresse, vous nous écrivez et on vous répondra avec beaucoup de plaisir. Un bon plan avant de parler du bien d'exception. Emma, où est-ce qu'il faut aller?
3: Bien évidemment, il faut aller chez Nesten Reims, avenue de Laon. Chez nous, on aime la polyvalence. Donc autant la ville qu'à la campagne, on saura répondre à toute demande et accompagner tous les projets de vie parce que ça nous tient à cœur et qu'on a ce côté humain surtout qui ressort avec le plus grand des plaisirs.
1: Je sais pas, il y a la patronne de l'agence dans la salle.
3: Oui, il y a Émilie là-bas.
1: Formidable. Comment elle s'appelle votre patronne?
3: Émilie.
1: Émilie, mais vous avez de la chance, vous avez une responsable extraordinaire. Vous la gardez, hein, sinon on va vous la piquer, hein, c'est sûr. Hein. Elle est jubilatoire. Ce qui est génial, c'est quand elle sourit, il y a tout qui sourit, la tête aux pieds. Voilà. Elle est fabuleuse. Changez rien, hein, surtout.
3: Merci, c'est gentil.
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1: Emma, ma chère Emma, faites-nous rêver.
3: Eh bien, étant donné que je suis une femme pleine de surprises, j'ai ramené avec moi un beau produit que je vais vous proposer. On va partir du côté de Courlancy, un secteur relativement prisé et dynamique, puisqu'on retrouve notamment le groupe scolaire Sacré-Cœur à côté. Je vais vous proposer un bel appartement de plus de 100 mètres carrés dans une résidence de 1980. Il faut savoir que ce bel appartement est refait de la tête aux pieds. On n'a plus qu'à y poser ses valises, même pas un petit bout de peinture, rien du tout. Éventuellement, on peut m'appeler, puisqu'éventuellement, je peux faire de la décoration aussi à mes heures perdues.
1: C'est génial.
3: On peut le faire également. On aura donc sur ces belles surfaces trois belles chambres avec encore une fois des belles superficies, une luminosité traversante. Donc du nord au sud, on a tout, le coucher du soleil, le lever, absolument tout de A à Z. Une cuisine aménagée et équipée pour avoir des super plats. Là, il ne faudra pas m'appeler par contre.
1: C'est la photo?
3: C'est la photo en effet.
1: On va le retrouver, je vous
3: permets? Oui, voilà. Je vous en prie.
1: Voilà. Bon, on la verra pas hein, ici, là, regardez. On la verra pas très bien à l'antenne, mais vous allez sur le site, elle est très visible, il y a toutes les photos. C'est magnifique. C'est quoi comme parquet?
3: On va avoir du parquet, tout simplement.
1: Magnifique. Magnifique, de toute beauté. Alors, le prix, hein, combien pour se payer ce rêve?
3: Pour celui-ci, nous sommes à 236 000 euros.
1: Et on peut y aller avec une petite famille?
3: Bien évidemment. Et puis, on a quand même un grenier, on a un box et on a du confort.
1: Le box est inclus dans le prix?
3: Bien sûr que oui.
1: C'est génial.
3: On est là pour... combler tous les plaisirs.
1: Et donc, on va dire, c'est à Courlancy.
3: C'est à Courlancy, avec un Y. Tout à fait.
1: Oui. Non, mais on ne sait jamais.
3: Oui, avec un Y, Courlancy. Mais sinon, vous tapez juste Nesten Reims, avenue de Laon. Vous le prouverai.
1: Ça fait très stylé. Bonjour, vous habitez... Ou j'habite à Courlancy. Voilà, ça fait très sympa. Ça
3: exactement.
1: Fait, c'est vrai, ça fait très star. Quoi. Ouais, j'habite à Vitry-les-Reims. Voilà.
3: Tout à fait.
1: ça peut être pas mal. Voilà, c'était un vrai plaisir de vous avoir. On a passé un excellent moment avec vous. Mon cher public, je voudrais qu'on fasse un triomphe d'applaudissements à Jean-Charles Huberti pour les clés de l'IMO. Merci Jean-Charles. Merci. Les clés d'IMO qu'on trouve très facilement sur Internet. Et l'avantage, c'est que vous faites du syndic, de l'administration de biens et de la transaction.
2: Exactement.
1: Donc, on est habillé pour l'hiver, voilà, avec les clés de l'immobilier. Un petit clin d'œil à Lisa Mignot, qui nous entend, certainement.
2: Je pense bien, oui.
1: Voilà, et à son papa, Benoît Mignot, un grand monsieur de l'immobilier. Un immense triomphe également à Vincent Poitvin. Vincent Poitvin, trésorier de la FNIM, patron de Vitry IMO. Vous l'avez compris, on va aller à Vitry-les-Reims pour voir cette très très belle région. À un quart d'heure, même pas, 10 minutes de voiture de... c'est carrément...
0: 5 minutes.
1: De Reims. Et aussi de Paris, parce qu'on peut, très bien vivre à Vitry-les-Reims et aller à bosser à Paris. Il y a plein de gens qui le font. Et j'étais ravi de vous avoir, mon cher Vincent. Toujours un plaisir de se croiser. Voilà. Vincent, c'est quelqu'un qu'on aime. Merci. Et enfin, un immense triomphe à notre Emma Buchwald. Bon, merci Emma. Et je ne saurais trop conseiller un certain Didier, elle est extraordinaire, voilà, elle a beaucoup de valeur. Donc je pense que pour Noël, un diamant de plusieurs carats ne me semblerait pas du tout superflu.
3: Voilà. Tout à fait.
1: C'est là qu'elle dit je le vaux bien.
3: Taille 48.
1: Voilà. C'est là qu'elle dit je le vaux bien. Un immense aussi triomphe à notre ami Thomas Barbier. Merci Thomas. avec qui nous avons construit cette émission, directeur régional Île-de-France et Hauts-de-France, chez Bien Ici, le bien nommé, bien évidemment, parce que Bien Ici, c'est bien être chez vous. On donne effectivement tous les remerciements aux équipes de Bien Ici, avec Ludivine et toute son équipe. Merci également à Karine, à Grégoire, à Alexandre, à Baptiste derrière la console, à notre super Quentin qui est venu installer le plateau ici pour être bien chez vous. On va se revoir normalement bientôt sur le Tour de France. On approche des fêtes des fêtes de Noël et on approche des fêtes de fin d'année qui sont l'occasion de se retrouver toutes et tous en famille. Et je voudrais qu'on ait tous également une pensée pour les enfants, les familles qui n'ont pas beaucoup de moyens, qui vont passer un Noël parfois dans le froid, des personnes mal logées qui vivent dans l'habitat d'urgence, parce que Noël, c'est aussi une façon de se reconnecter à la réalité avec un peu plus d'humanité. Il n'y a pas plus humain, et je le dis et je l'assume, qu'un agent immobilier qui est dans son territoire, qui est un agent social, sociétal, qui est aussi le cœur de travailler sur des projets. Je voudrais citer notamment une campagne que nous menons actuellement avec la FNIM, puisque j'ai le plaisir et j'ai la chance d'être membre du conseil d'administration de la Fondation de France et de la Fondation I Love You, et avec lequel nous lançons un projet pour le logement intergénérationnel, pour éviter que des étudiants dorment dans leur voiture, dans des caves, et soient accueillis chez des personnes âgées, avec une association formidable qui s'appelle Cohabilis, dans laquelle on loge plusieurs milliers d'étudiants, et grâce à la FNIM, qui s'est impliquée dans ce projet, auprès des administrateurs de biens. Je viendrai vous voir, vous, Jean-Charles, justement, pour parler de ça. Si vous avez des personnes âgées qui sont un peu seules chez elles, qui voudraient avoir un peu de compagnie, vous savez, il y a ce qu'on appelle les bails civils. On descend les poubelles, on fait un peu de lecture, on aide quelqu'un. Voilà, on crée du lien social. Eh ben, vous avez un étudiant qui, au lieu de renoncer à ses études, à son projet de vie, va pouvoir se loger. C'est un drame dans notre pays. C'est plusieurs centaines de milliers d'étudiants qui sont aujourd'hui à la rue, qui ont froid l'hiver, qui ont vraiment des gros, gros problèmes. On est tous responsables de ça. Donc, je voulais faire passer ce message à l'occasion des fêtes de Noël. À toutes et à tous, je vous souhaite d'excellentes fêtes de fin d'année. Prenez soin de vous, mais aussi des autres, parce que c'est comme ça qu'une société fonctionne. Je vous souhaite plein de bonnes choses et on se retrouve bientôt, bien ici, bien chez vous, sur les routes de France.
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1: L'immobilier fait de la résistance. C'est le message qui ressort de la dernière tendance du marché immobilier publiée par Immonote, le site immobilier notarial du groupe Notariat Service. Le message est assez clair. Malgré un climat international tendu, malgré les incertitudes économiques, malgré le risque de retour de l'inflation ou de remontée des taux, la pierre ne décroche pas brutalement. Le marché tient. Mais il tient avec prudence. Premier indicateur à regarder, l'activité. Selon cette enquête, une majorité de professionnels interrogés, 56%, anticipent une stabilité des transactions dans les deux prochains mois. C'est important parce que cela montre qu'on n'est pas dans un scénario de blocage total du marché. Les acheteurs sont toujours là, les vendeurs aussi, les transactions continuent de se faire. Mais attention, le climat se durcit. 35% des notaires et des négociateurs interrogés anticipent désormais une baisse de l'activité et seulement 9% misent sur une hausse. Logique. Autrement dit, le marché reste vivant, mais il devient plus sélectif. Les acquéreurs regardent davantage les prix, les travaux, la localisation, le DPE, le fameux diagnostic de performance énergétique. Ils ne se positionnent plus à n'importe quelles conditions, les acheteurs. Et ça se voit évidemment dans les prix. D'après cette tendance Immonote, 52% des professionnels interrogés pensent que les prix vont encore baisser dans les deux prochains mois. 44% misent sur une stabilité et seuls 4% anticipent une hausse. Le signal est donc assez net. Le marché n'est pas reparti dans une phase d'euphorie. On est plutôt dans une phase d'ajustement. Les vendeurs doivent entendre ce message. Aujourd'hui, les biens correctement placés, bien entretenus, sans gros défauts énergétiques, continuent de susciter de l'intérêt. En revanche, les biens avec travaux, les logements mal classés au DPE, les biens trop chers ou mal localisés deviennent plus difficiles à vendre. C'est tout l'enjeu du moment. Il y a encore des acheteurs, mais ils sont beaucoup plus exigeants. Côté chiffres, Immonote révèle un prix médian de mise en vente de 200 000 euros pour une maison, en hausse de 3,45% sur 3 mois à fin avril 2026. Pour les appartements, là, le prix médian de mise en vente ressort à 2670 euros du mètre carré, en recul de 1,58% sur 3 mois. Ça illustre bien un marché à plusieurs vitesses. Certains segments résistent, notamment les maisons ou les biens familiaux bien positionnés, encore une fois. D'autres restent sous pression, en particulier lorsque le prix demandé n'est plus aligné avec la capacité réelle des acheteurs. Alors, qu'est-ce qu'il faut faire ? Est-ce qu'il faut acheter ? Est-ce qu'il faut vendre ? Est-ce qu'il faut attendre ? Là aussi, les réponses des notaires sont très intéressantes. Pour les logements, 77% conseillent plutôt de vendre avant d'acheter. 14% recommandent d'attendre. Et 9% seulement conseillent d'acheter en priorité. Ça ne veut pas dire qu'il ne faut pas acheter. Attention, ça veut dire qu'il faut sécuriser son parcours dans un marché moins fluide. Vendre son bien avant de se réengager permet d'éviter les mauvaises surprises. Délai de vente plus long, négociations plus fortes, prix revus à la baisse. Pour les terrains, la lecture est différente. Les ventes restent majoritaires, mais de façon moins nette. 52% conseillent de vendre, 29% d'attendre et 19% d'acheter. Pourquoi ? Parce que le foncier reste rare et quand un terrain est bien placé, il conserve une valeur particulière. La conclusion de cette tendance, c'est que l'immobilier reste une valeur solide, mais plus automatique. La pierre demeure un actif rassurant pour les Français. Elle est moins volatile que certains placements financiers. Elle répond à un besoin concret, se loger, transmettre, préparer l'avenir. Mais dans le marché actuel, tous les biens ne se valent plus. Je vous l'ai dit, un bon emplacement, un bon DPE, un prix réaliste et peu de travaux deviennent des critères déterminants. À l'inverse, les biens présentant trop de défauts, doivent intégrer une décote. L'immobilier résiste donc, il résiste aux secousses, oui, mais il entre dans une phase de réalisme. Pour les vendeurs, ça veut dire accepter le prix du marché, parfois c'est pas évident, et pour les acheteurs, ça veut dire qu'il y a encore des opportunités. Et pour tous, ça confirme une chose, dans l'immobilier, la stabilité existe encore, mais elle se paye désormais au juste prix.
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1: Il est minuit.
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3: Bonsoir à tous. Football, quand l'enjeu prend le pas sur le jeu, opposé en barrage d'accession à la Ligue 1, l'AS Saint-Etienne et le GC Nice ne sont pas beaucoup plus avancés à l'issue du match aller qui avait lieu à Geoffroy Guichard ce mardi et qui s'est soldé par un match nul soporifique 0-0. Personne n'a donc fait un pas vers la 18e et dernière place dans l'élite la saison prochaine. La France envisage de saisir la justice. La vidéo avait provoqué un tollé international. Le Premier ministre Sébastien Lecornu a annoncé hier qu'il envisageait une saisine de la justice française pour le traitement infligé par le gouvernement israélien à des militants de la flottille pour Gaza après la diffusion d'une vidéo qui avait provoqué un tollé international. Sur les images, les militants sont filmés agenouillés et mains liées à la suite de leur interception en mer et de leur placement en détention dans le sud d'Israël. Le spécialiste du tiers payant Almeris a confirmé lundi avoir été victime d'une cyberattaque ayant entraîné l'exposition de données personnelles de bénéficiaires sans toutefois chiffrer leur nombre. Cette attaque concernant l'ensemble des clients a permis un accès non autorisé au site de délivrance des prises en charge utilisées par certains professionnels et établissements de santé. C'est ce qui est écrit dans un communiqué de presse. L'enseigne de prêt-à-porter Okaidi, spécialiste du textile pour enfants, annonce un plan de réorganisation. Annoncé dans un communiqué, ce plan prévoit la suppression de 290 postes et d'une 60 centaines de magasins en France. Le groupe nordiste ID Kids, propriétaire d'Okaidi, avait demandé en février son placement en redressement judiciaire. Du cyclisme à la hauteur de son statut, favori annoncé du Giro, Jonas Vingegaard a décroché sa 4e victoire en notant d'arriver au sommet sur les routes italiennes. Ce mardi à Cari, le Danois a déposé tous ses concurrents dans l'ascension finale, infligeant un débours de plus d'une minute à Félix Gall, deuxième de l'étape et désormais du classement général. Il n'y a décidément de place que pour Jonas Vingegaard dès que la route se cabre. Voilà, c'est la fin de cette édition. Merci de l'avoir suivi. Passez une excellente nuit.

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2: Il est 12h.